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4: Bonsoir, bonsoir, bonsoir, bon dimanche à vous tous et pour nous, chères mesdames, Journée internationale de la femme.
5: Ben oui!
4: Bonsoir. Alors, bonsoir, bonsoir, Magdala, Stéphanie, Nadine.
5: Salut, Katia.
4: Ça va bien?
5: Ça va bien, et toi?
4: Ça va bien? La semaine a passé, c'est bien passé? Bon, je vais faire ça vite parce que vous savez, aujourd'hui, nous avons une invitée, donc, qui va nous parler de sujets parce qu'il est temps de briser le silence. Alors donc, cette femme dont je vais vous présenter, c'est une femme qui a beaucoup dans son arc. Alors donc, je vais vous présenter, bon, je vais pas vous dire son nom tout de suite, je vais vous dire, c'est une mère, une épouse, une grand-maman, une autrice, une courtière hypothécaire de profession, investisseur et fondatrice d'une OBNL pour le rétablissement de la finance personnelle et du crédit. Juste en vous disant ça, vous êtes supposé de savoir de qui que je vais vous parler. Aujourd'hui, elle choisit de mettre sa santé en premier plan et son bien-être au premier plan et de vous parler de sujets dont elle a eu une expérience personnelle. Je vous avise tout de suite, ce n'est pas un médecin. Donc, c'est une femme qui a vécu et qui va vous expliquer les enjeux sur sa santé avec les fibromes. Et je vous présente
5: Wendy Dallas. Bonjour Wendy, bonsoir. Merci d'avoir accepté cette belle invitation et d'être ici dans cette journée internationale de la femme. Donc, nous te disons merci.
6: Au plaisir, merci pour l'invitation en passant.
5: Parfait.
4: Alors, donc, fibrome. Moi, j'ai aucune idée parce que moi, j'ai jamais eu de fibrome. Je ne sais pas c'est quoi. Je ne sais pas comment ça commence. Je ne connais pas les symptômes. Est-ce que tu pourrais nous parler de ton expérience, nous présenter?
6: Oui, bien sûr. Donc, bon, t'es bien chanceuse de ne pas avoir vécu les fibromes parce que pour certaines personnes, c'est très, très, très paralysant comme, comme symptôme. Donc, je vais vous expliquer premièrement c'est quoi le fibrome utérin. Je vais vous lire la définition pour être sûre de ne manquer aucune information. D'ailleurs, je ne suis pas médecin comme Katia l'a mentionné tout à l'heure. Donc, un fibrome est une tumeur bénigne, non cancéreuse, qui se développe à l'intérieur ou autour de l'utérus. Donc, il peut varier en taille, en nombre, en emplacement. Certaines femmes n'en ressentent presque aucun symptôme, mais d'autres, comme moi, les fibromes peuvent bouleverser complètement la qualité d'une vie d'une personne. Par exemple, les règles abondantes, les douleurs, la fatigue chronique, la pression sur la vessie ou autres organes. Donc, dans certains cas, ils peuvent aussi affecter la fertilité et rendre une grossesse difficile. Et parfois, leur impact va bien au-delà du physique. La preuve, ils peuvent atteindre, en fait, le moral. Ils peuvent nuire au niveau de la vie sociale, voire même fragiliser le couple. Donc, comme je le dis tout le temps, les fibromes, c'est littéralement une maladie de couple quand on est ensemble, parce que on en traverse des choses en tant que couple. Donc, c'est pas anodin. Ce sont des réalités qu'on ne devrait jamais, jamais, jamais prendre à la légère. Donc, mon parcours avec les fibromes, ça a été très, très, je dirais, traumatisant. J'ai de la difficulté encore à m'en remettre. Quand je parle de m'en remettre, c'est physiquement et mentalement. Quand je parle de mentalement, ça a été un très, très gros trauma parce que le fait de vivre avec des règles abondantes, je dirais peut-être même pas abondantes, mais hémorragiques, ça fait en sorte que moi, personnellement, je me suis renfermée sur moi-même. Je voulais prendre aucun contact avec le public. Tout ce qui était activité extérieure, je voulais rien savoir. Pour quelle raison? Parce que j'avais des règles abondantes. Fait que si j'étais dans une salle de théâtre, par exemple, ou des activités qu'il y a au niveau social et tout ça, j'étais pas bien parce que je pouvais juste me lever et c'était la rivière, comme on dit. Donc, c'est très désagréable à vivre. Puis Dieu sait combien de femmes qui vivent avec ce type de symptômes-là. Et c'est ça. Puis, quand je parle de couple également, c'est... bon, il y a les relations sexuelles qui sont espacées, comme on dit. Il faut attendre que la rivière cesse avant de pouvoir s'aventurer. Mais il y a beaucoup de femmes qui m'ont contactée après que j'ai rédigé justement le guide « Fibrome, briser le silence ».
4: Très bon guide, en passant.
6: Merci. Et ce guide-là, je l'ai rédigé dans mon moment où j'étais en pleine phase de « j'en peux plus ». C'était terminé. Pour moi, c'était terminé. Je ne voyais plus. Il n'y avait plus rien qui m'intéressait, là, je ne voyais plus le bout du tunnel. Et c'était une façon pour moi de crier à l'aide. J'ai été encouragée beaucoup par les gens autour de moi, ma famille, qui m'ont énormément supportée, mon mari en premier lieu, qui a été... quand ton mari est avec toi, ça t'encourage encore plus à tenir bon. Puis, il m'accompagnait tout le temps dans mes rendez-vous, il respectait tous mes états d'âme.
7: Bravo, monsieur.
4: Oui. S'il est à l'écoute aujourd'hui, on le félicite.
6: Bravo. Écoute, c'est une perle rare, comme on dit. Donc, puis il y a ma famille, mes enfants, mes petits-enfants aussi. Tu sais, je me suis accrochée aussi à la vie grâce à eux, tu sais, à le fait qu'ils étaient avec moi. Donc, tu sais, le fait d'avoir un bon support system, c'est tellement important. La prière aussi, ça c'est... À un moment donné, j'avais plus de force pour prier et la famille de mon mari sont venus prier à la maison la veille de mon opération, on va en parler plus tard, pour me supporter mentalement et émotionnellement, puis au niveau de la foi aussi, ça m'a permis de renforcer ma foi. Puis c'est fou, comment avoir un bon support system, c'est tellement important pour pouvoir passer à travers cette période qui est très, très, très, très, très difficile.
5: Bien sûr. Permets-moi de retourner un peu en arrière, Wendy, parce que sûrement qu'on a des auditrices, des auditeurs qui sont jeunes, qui nous écoutent. Puis en passant, on va faire un petit disclaimer au niveau de la santé féminine. Ce soir, comme vous le savez déjà, Parole de Femmes, on discute les sujets qui sont même tabous, que les gens ne veulent pas en discuter. On relève le rideau pour dire que c'est correct d'en parler. Surtout pour ceux qui sont plus jeunes aussi, qui écoutent. Quand tu as dit, j'aurais deux questions, tu as parlé des règles abondantes. Est-ce que tu en as toujours eu des règles abondantes ou est-ce que c'était vraiment quand tu as commencé à avoir les fibromes que tu as senti que tes règles étaient beaucoup plus abondantes?
4: Ou si tu me permets, où est-ce que c'est arrivé après l'accouchement?
5: Oui, ça aussi.
6: Bon. Mes règles abondantes, j'ai eu dès ma première journée de mes menstruations à mon adolescence. Là, j'avais 14 ans, je pense, quand j'ai eu mes premières menstruations. Attention aux oreilles sensibles. Le jour que j'ai eu mes menstruations, j'ai appelé mon père. Mon père m'a dit, j'appelle papi.
5: C'est drôle parce que c'est pas ma vie, t'as mis, mais c'est papi.
6: Ouais. Sans les escaliers par quatre. Wow. J'ai du sang. J'ai dit, mais pourquoi c'est moi qui appelle?
8: Je vois la
6: fait que, mais tout ça pour dire que c'était énorme là. Depuis mon jour 1 là, c'était la rivière comme on dit. Et ma mère a pris la relève, elle m'a amené voir des médecins pour voir qu'est-ce qui se passait, puis on constatait que je faisais de l'anémie.
5: OK.
6: Mais quand ils ont vu que je faisais de l'anémie, on dit bon écoutez, pour résoudre la situation, on va te prescrire la pilule contraceptive. Donc, j'ai pris la pilule contraceptive pendant des années. Et ça a fait en sorte que mes menstruations étaient peu abondantes.
5: Okay.
6: Donc, c'est comme si ils ont juste patché le problème.
5: Okay.
6: Moi, je pense, ça n'a pas été diagnostiqué, mais je pense que j'avais peut-être des fibromes. Peut-être.
4: Okay. Malgré qu'on dit que... Ça peut se développer plus jeune.
6: Ben, je ne sais pas.
4: OK.
6: Je
4: ne
6: sais pas.
5: Mais c'est quand même abondante depuis que tu étais
6: oui,
5: très jeune.
6: C'est ça.
5: Mm-hmm.
6: Puis, c'est des grosses douleurs au bas-ventre également.
9: Mm-hmm. Ouais.
6: On dit que ça se développe peut-être vers la trentaine, comme ça, mais il y a peut-être des exceptions, je sais pas. Moi, j'ai pas été diagnostiquée, mais j'essaie de voir d'où ça sortait, ces gros maux de ventre-là, ces périodes hémorragiques-là que j'avais aussi. Je me rappelle, je faisais des sorties avec les élèves à l'école ou primaire, là. Puis,
8: Est-ce qu'il y avait des cailloux aussi?
6: Oui, oui, des gros cailloux. Okay. Mais c'était pas aussi... Oui, la première journée, c'est un gros caillou qui était sorti. Mais après ça, quand j'ai pris la pilule, ça s'était résorbé. Là,
9: okay.
6: Pendant des années, j'ai arrêté la pilule quand je voulais avoir mon premier garçon. Et j'ai eu mon premier garçon avec succès. Après ça, bon, pour avoir mon deuxième garçon, j'ai arrêté la pilule. Puis j'ai eu mon deuxième garçon. Après ça, j'ai dit, bon, on va commencer à prendre la pilule. Je recommence, mais là, mon système ne le tolère plus.
5: Mais t'as pas eu de problème en santé? C'est-à-dire que...
6: J'ai eu un petit peu de difficulté.
5: Okay.
6: C'est pas énorme, là.
5: Okay.
6: J'ai même eu des grossesses, comment on appelle
9: Aris,
6: ça? Ectopiques. Voilà,
5: oh,
6: exactement.
5: Okay.
6: Ectopiques.
9: Mais permettez-moi vraiment de ça nous fait penser vraiment comme dès que t'es très jeune, t'as eu des règles très abondantes. Peut-être que c'est des signes avant-coureurs qu'on ne voit pas, en fin de compte. On n'en parle pas assez avec nos adolescentes aussi. C'est quelque chose que je pense qu'on devrait encore mettre plus de lumière là-dessus pendant que tu en parles. Là, je pense que c'est quelque chose qui est important, je trouve. T'sais?
6: Oui, parce qu'avoir mal au ventre, des grosses douleurs abdominales, puis des segments abondants, c'est juste pas normal.
4: Est-ce que ça se pourrait que ça soit héréditaire de mère en fille?
6: Ma mère ne l'avait pas, mais ma grand-mère, elle en avait.
4: Okay, donc ça, okay. C'est possible que ça saute des générations.
6: Ça se peut, ça se peut. Ma grand-mère en a eu, et bon, il y a même eu du cancer de l'utérus dans la famille, donc c'est en investiguant. Quand j'ai eu des problèmes de fibromes, c'est là que j'ai investigué et tout ça. C'est là que j'ai su que, bon, il y en a beaucoup dans la famille qui ont des fibromes utérins. Donc, mais j'ai dit, mais c'est pas possible. Il faut qu'on en parle, il faut qu'on en discute. Mais c'est tabou. C'est tabou. Fait que c'est moi qui j'ai dû... le fait d'avoir écrit le livre, ça a comme...
4: ça a ouvert des
5: portes.
6: Ça s'est propagé un petit peu plus, dans le fond. Et c'est ça. Donc, moi, personnellement, c'est sûr que ça vient.

0: de contraception, rien. Et je continuais à saigner. Plus j'avançais dans le temps, plus mes règles devenaient de plus en plus abondantes. Mais je m'étais dit, bon, c'est normal.
1: Puis le stérilet, c'était pas une option parce que moi, si
0: Non.
1: je prends mon exemple à moi, le stérilet, ça a coupé complètement mes périodes.
0: Oui.
1: Donc ça, c'était pas pour toi?
0: Non, c'était pas. Moi, je suis contre-indiquée
1: Oh,
0: aux hormones en plus.
1: ok, je
0: En
1: comprends
0: plus de
1: ça,
0: ça.
1: ok.
0: Puis, stérilet, pour moi, j'avais peur aussi de prendre ça. Le fait d'avoir un corps étranger,
1: Oui.
0: c'est propre à soi. T'sais. Personnellement, je n'étais pas trop à l'aise avec le stérilet. Puis, on m'a proposé plusieurs, plus on fast-forward ou quelques mois de cela, on m'a proposé la myomectomie, les trucs au laser, mais. Pour moi, je voulais rien savoir de ça. Même la l'hystérectomie, on me l'avait proposée. Je voulais rien savoir de tout ce qui était opération. Je pensais que j'allais pouvoir m'en sortir avec des méthodes naturelles, par exemple.
1: Ben oui, c'est vrai, ça existe beaucoup.
2: As-tu essayé de prendre
0: Oui, j'ai essayé, mais ça a
2: l'hystérectomie?
0: fait l'effet contraire sur moi. Je suis tombée en phase hémorragique après.
1: Oh, quelles sont les méthodes naturelles dont tu parles pour ceux qui aimeraient savoir?
0: Je vous dis vraiment, c'est par expérience personnelle.
1: Oui, c'est
0: Ça va
1: sûr, c'est
0: pas.
1: sûr.
0: Le framboisier, j'avais essayé ça.
1: OK.
0: Puis ça m'avait pas aidé du tout, du tout, du tout, mais pas du tout. J'avais fait attention aussi de ne pas prendre du gingembre parce que le gingembre éclaircit le sang, donc ça rend les menstruations abondantes. Et tout ce qui est ça, j'ai vraiment fait attention, mais ça a pas changé grand-chose pour moi. Et au niveau des propositions qu'on m'a faites, bon, j'ai choisi finalement l'hystérectomie parce que j'en pouvais plus. J'étais rendue à vraiment la phase où il fallait que je passe par cette opération-là qui m'a fait très peur d'ailleurs. Mais je m'en suis sortie.
1: Oui, mais
0: Voilà.
1: est-ce que vous pouvez nous expliquer c'est quoi le processus aussi
0: De
1: pour les gens?
0: l'hystérectomie?
1: Exact.
0: Bon, l'hystérectomie, on enlève complètement l'utérus. Et moi, j'ai fait l'hystérectomie totale parce qu'il y a des hystérectomies qui sont partielles. Il y en a qui conservent les ovaires et tout ça. Moi, c'est vraiment tout, tout, tout. On a tout enlevé. Donc, dès l'opération, après ça, je suis tombée en mode ménopause
1: Oh,
0: forcée.
1: c'est ça que j'allais te demander. Parce qu'automatiquement, quand tu enlèves l'utérus, là, ça déclenche automatiquement la ménopause.
0: Ben, pas si tu gardes tes ovaires.
1: OK.
0: Moi, on m'a enlevé mes ovaires.
1: OK.
0: Donc, c'était tout de
1: C'est-tu parce
0: suite.
1: que tes fibromes étaient situés?
0: Non, moi c'est parce que bon, m'avait prescrit comment je peux dire, mes ovaires étaient shrinkés,
1: Agressé.
0: c'était rétréci, donc ça valait plus la peine de les garder. Puis en plus c'était pour éviter aussi qu'il y ait du cancer des ovaires, vu qu'il y avait du cancer de l'utérus. Bon, on va éviter tout ça là, on enlève tout puis on n'en parle plus après. Donc ça a été une grande décision pour moi, mais à date ça va bien. Là je deal avec les bouffées de chaleur de façon à vous dire, mais c'est beaucoup plus tolérable que ce que je vivais avant là. T'sais. Donc, est-ce que je recommande l'hystérectomie à tout le monde? Je dirais c'est un choix qui est littéralement personnel à soi. Il faut être à l'aise avec le type d'intervention que vous allez subir. Parce qu'il y a plusieurs autres alternatives. T'sais, il y a des femmes qui veulent enfanter. Donc, l'hystérectomie, ce n'est pas la bonne chose pour elles. Dans certains cas, ce serait peut-être d'opter pour d'autres méthodes plus douces qui pourraient juste, par exemple, les médecins vont enlever les fibromes utérins. Mais le danger dans ça, c'est qu'il y en a, malheureusement, après l'intervention, quelques mois après ou quelques semaines après, les
1: Ça
0: fibromes
1: revient.
0: reviennent. T'sais, donc, c'est un cercle vicieux pour certaines personnes.
1: Puis au niveau de l'emploi, parce que, écoute, t'es une femme qui est extrêmement active au niveau de l'emploi, tu comprends, tu travailles, tu dois subvenir aux besoins de ta famille. Quand on a des périodes aussi abondantes, parce que je lisais justement dans ton fascicule que ça pouvait te durer des 30 jours à peu près, t'es pas en état d'aller travailler. Comment tu dois expliquer les raisons de ton absence à ton employeur sans que tu aies des répercussions au niveau d'un avis disciplinaire parce que ton taux d'absentéisme a augmenté.
0: Bon, dans mon cas, c'est différent parce que je travaille autonome. Donc, je gère mon horaire comme que je veux. Je suis malade, mais je suis malade. Je travaille pas, tout simplement. Mais pour les personnes, par exemple, qui sont salariées, j'imagine c'est plus dur maintenant. Faut voir si vous avez pas, tu sais, juste d'assurance salaire et tout ça. Je sais pas là. Qu'est-ce que vous pouvez faire pour être en arrêt de travail? Tu sais, peut-être conciliation avec vos employeurs. Malheureusement, c'est tellement pas bien connu. Je sais pas si c'est possible d'obtenir des congés, le fait que on est malade.

0: Mais moi, mes 30 jours, quand j'ai eu 30 jours de menstruation, c'est pas au début, là, c'est vraiment vers la fin, là, juste avant mon hystérectomie, là. C'est ce 2 mois, 2, 3, non, 3 mois, 3, 4 mois avant l'hystérectomie, là, c'est là que je commençais à avoir des menstruations entre
1: J'imagine
0: 30
1: ton
0: jours.
1: côté, tu devais être hystérique, parce que moi, je me souviens,
0: Oui,
1: après ma
0: hystérique, oui.
1: césarienne, ma dernière césarienne, j'ai eu 40 jours de règles, je pensais que j'allais devenir folle. Fait qu'imagine pour toi, moi, c'est arrivé une fois, puis c'est juste après l'accouchement. Tu sais qu'on consigne après l'accouchement, mais
0: Oui.
1: ça s'est arrêté, puis après ça, bon, ni vu ni connu. Mais pour quelqu'un...
0: Mais c'est pas facile à vivre. Vraiment pas.
1: Mais pendant ces 30 jours, comment vous avez pu faire pour passer au travers?
0: C'est
1: C'était
0: Dieu.
1: quoi?
0: C'est Dieu. C'est Dieu parce que, et la foi, mon support système, c'est très important. Les gens autour de moi, il y a ma soeur, Elina, mon frère, tu sais, tout ce qui est ma famille proche, là. Je leur expliquais comment je me sentais, puis ils m'ont énormément aidé mentalement parce que j'en pouvais plus, j'avais plus d'énergie, j'avais plus de patience. Je me laissais aller, puis je dis, bon, advienne que pourra, je m'en vais. Je disais
1: Oh
0: même
1: mon
0: aux gens,
1: Dieu.
0: je m'en vais bientôt. Donc là, les gens disent, non, non, non,
1: Toi,
0: arrête de penser.
1: t'étais
0: Je suis quand
1: complètement
0: même,
1: défaitiste.
0: oui,
1: Seigneur,
0: je suis
1: recueille.
0: quand même quelqu'un qui est très, très positif dans la vie, là. Mais là, quand ça hit home, comme on dit,
1: Ouais.
0: c'est plus pareil. C'est plus pareil quand tu vis ce type de cas-là. Parce que, bon, avoir les menstruations abondantes, mais c'est attention aux oreilles sensibles. Mais on avait les gros, gros, j'avais des gros, gros cailloux de sang, là. C'était à taille d'une orange, j'ai plus grosse qu'une
1: Oh my
0: orange, un
1: God,
0: gros
1: ok,
0: pamplemousse.
1: c'est gros,
0: C'est moins plus que
1: c'est
0: ça,
1: un
0: des fois.
1: douloureux.
0: Donc, c'est vraiment pas facile à vivre, dire qu'il y en a qui vivent ça constamment puis ils savent pas que ce sont les fibromes peut-être qui font en sorte qu'ils ont des règles hémorragiques avec gros cailloux de sang. Donc, je dirais de vraiment s'informer
1: De faire attention parce
0: de
1: qu'aujourd'hui, avec la pénurie des médecins, il y a
0: oui
1: beaucoup de femmes
0: ça
1: qui n'ont pas de gynécologue. Puis on vous
0: oui
1: dit toujours, hein, quand vous avez votre première relation sexuelle, c'est le moment de vous affilier avec un gynécologue parce que là, maintenant, les examens sont aux 2 ans maintenant. Parce que à l'époque, je ne sais pas si vous vous rappelez, pour nous, mesdames, nous, c'était à l'époque, c'était au 1 an. Là, maintenant, ça a passé aux 2 ans. Donc, c'est très important, mesdames, lorsque vous avez vos premières menstruations ou que vous avez votre première relation sexuelle, c'est important de vous trouver un gynécologue, même par référence. Présentez-vous à l'hôpital. Je ne dis pas de vous inventer un symptôme, là, mais tu sais, c'est comme, parce que c'est vraiment important. Tu sais, c'est
0: Absolument.
1: comme la santé féminine, c'est pas quelque chose qu'il faut jouer avec ça.
0: Absolument.
1: Ben, la santé féminine et l'emploi, c'est quelque chose qui est aussi important pour les femmes parce que lorsque tu es à l'emploi, comme tu dis que tu es salarié, et tu as des journées qui sont aussi douloureuses, même si on a une banque de maladies avec notre employeur, je pense pas que notre banque de maladies va dépasser.
0: C'est pas assez.
1: Ça va pas dépasser tout,
0: Ouais, c'est
1: c'est
0: peine
1: pas
0: de jour.
1: assez. Puis on continue encore à se battre avec ça. Puis déjà maintenant, ils sont en train de mettre en branle pour la périménopause, pour que la ménopause soit reconnue.
0: Absolument.
1: Là maintenant, avec le fibrome en plus, oui, on est en train d'essayer de pousser parce que pour de vrai, moi, j'essaie d'imaginer, parce que moi, j'ai des personnes quand même assez proches de moi qui ont vécu. Qu'est-ce que Wendy a vécu? Puis j'essaie d'imaginer, puis c'est dur à suivre. C'est dur à suivre. Moi, j'en ai vu des rivières couler. J'en ai vu. Oh oui, j'en ai vu. Des personnes proches de moi, j'en ai vu qu'ils ont eu, bon, j'en ai même une assez proche qui a eu une hystérectomie à 35 ans. Puis tu sais,
0: C'est
1: 35
0: comme
1: ans, t'es encore jeune pour
0: c'est
1: avoir d'autres enfants, puis
0: jeune.
1: tu dois déjà dire adieu à
0: Adieu.
1: la
0: Tu dois faire
1: maternité.
0: ton
1: Tu
0: deuil.
1: dois faire ton deuil. Oui. Mais
0: Beaucoup de femmes.
1: personnellement, non loin de vous, mesdames, comme je vous avais dit, quand j'ai vu ce sujet, parce que là, pour toi, Wendy, ça a été beaucoup plus loin. Mais moi, j'ai connu ce que tu appelles la rivière. J'ai connu des moments où j'ai dû, comment dirais-je, reporter, renvoyer des rendez-vous, des sorties, des accompagnements ou des représentations parce que la rivière ruisselait et disait que j'ai connu ça, effectivement. Dans ton cas, c'est pour ça que je fais beaucoup de silence pour t'écouter. Je pose pas de questions parce que je me reconnais dans ce que tu dis. Et d'en parler, je trouve que c'est important parce que quand je dis, OK, oui, fibrome, OK, d'accord, OK, c'est des fibromes. Mais ça a pris du temps avant de découvrir que c'était des fibromes, parce que je ne savais pas, tout simplement, j'avais des règles abondantes et par moments, j'avais des douleurs de ventre et tout, des maux de ventre, mais pas souvent, sauf que c'est vraiment ça. Puis quand je vais à l'hôpital, il y a aussi le taux d'hémoglobine, parce que ça a un effet et sur le fer. C'est pour ça qu'on est anémique. Mais moi, je dis, 30 jours, on dit, côté anémique, qu'est-ce qu'on a fait? Comment tu as pu... Mais pour de vrai, je veux comprendre. Parce que
0: Des
1: 30
0: transfusions.
1: jours, parce que moi, des fois, c'est juste, c'est une semaine, 2 semaines, puis mon taux d'hémoglobine chute à 50, des fois à 60.
2: J'imagine que tu n'as plus d'énergie non plus.
1: Ben,
0: T'as
1: c'est
0: plus
1: ça, mais
0: d'énergie.
1: 30 jours, est-ce qu'on t'a donné des médicaments? C'était quoi exactement?
0: Donc, ben, je vais te raconter une histoire. On s'entend qu'après ma deuxième grossesse, quand j'ai commencé à avoir des règles hémorragiques, ça devenait de plus en plus, pas hémorragique, c'était des règles abondantes. Plus j'avançais dans le temps. Mais à un moment donné, voilà 2 ans et demi, 2, 3 ans de cela, j'ai perdu la vue d'un œil,
1: Oh,
0: de mon
1: oui,
0: œil droit.
1: j'ai lu ça, oui,
0: Oui,
1: effectivement.
0: temporairement. Ça a duré 10 à 15 minutes, quelque
1: Ah
0: chose
1: oui.
0: comme
1: Genre,
0: ça.
1: tu vois,
0: Pourquoi?
1: épurné.
0: C'est comme un filet qui commençait à traverser mon œil droit. Et ça prenait presque tout mon œil, mais ça ne l'a pas pris tout au complet. Là, j'arrive tout en panique. Devant mon mari, je suis en train de perdre la vue. Enfin, il me fait de faire des exercices de respiration pour faire passer l'oxygène dans le cerveau. Il a dit, t'as peut-être un caillot qui circule, fait que respire d'une narine, expire de l'autre. Fait que j'ai fait exercice. Mais après ça, je parle de ça avec ma famille. Elle dit, tu vas à l'hôpital tout de suite parce que c'est pas normal, c'est peut-être des signes de mini AVC.
1: AVC.
0: Ouais. On est allé à l'urgence et le médecin, l'urgentologue, fait des tests pour moi. Il découvre, ben, premièrement, je n'étais pas supposée d'aller là. Il a dit, Madame Damas, vous n'êtes pas au bon endroit. Je suis allée à l'Institut de cardiologie. C'est pas là qu'il faut aller. On n'est pas équipé pour ça, pour les AVC. Si vous faites un AVC, on n'est pas équipé pour ça. Mais vous avez vu l'air correct, on va vous consulter. On va vous examiner. On fait des examens, on fait les tests sanguins.
1: La pause.
2: Non, on garde l'histoire, on garde l'histoire.
0: On se rappelle.
1: On garde l'histoire, on revient. Donc, soyez là. N'oubliez pas, c'est très important, l'émission de ce soir. À bientôt tout le monde.

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1: Alors, donc, nous sommes de retour avec Madame Wendy Damas qui vient briser le silence. Alors, donc, ma belle, nous étions en train de parler de ton péripétie par rapport à peut-être la perte de la vue pendant quelques instants. Tu es arrivée à l'hôpital et la suite.
2: Donc, la suite, je me suis, comme Katia l'a si bien résumé, je me suis ramassée à l'urgence, à la mauvaise urgence, wow. À l'Institut de cardiologie. Mais moi, je ne savais pas, moi, je pensais que le médecin me dit, « Madame Damas, vous n'êtes pas supposée, venez pas ici, on vous aime bien, là, mais venez pas ici, c'est pas la bonne place, on n'est pas équipé. » Fait que, petite anecdote, petit conseil, si jamais vous vivez ce type d'expérience-là, n'allez pas à l'Institut de cardiologie, allez dans les urgences qui seraient équipées, par exemple, je ne sais pas, cet hôpital...
1: Mais en heureusement, cette Maryse,
2: et compagnie. Donc, là, le médecin me dit, je vais te consulter quand même, parce que t'examiner quand même, parce que tu sembles être correct malgré tout. Mais entre-temps, mon œil, j'avais retrouvé la vue, entre-temps. Fait qu'il a fait des examens, prise de sang, électrocardiogramme. L'électrocardiogramme ne démontrait rien, tout était beau. Au niveau de maintenant, des tests de sang. Là, il était devant son ordinateur, puis j'étais à côté. Puis il a dit, c'est quoi ça? Madame Damas! Il met ses deux mains sur sa tête. Mais ça, dit,
3: là, ton cœur est comme... la pression commence à aller en haut de 200.
2: OK. Qu'est-ce qui se passe? Votre ferritine est à 1,5. Je lui dis, c'est quoi ça? C'est quoi? Qu'est-ce que ça mange? J'en ai versé quoi ça, 1,5? Ouais. Et ça veut dire que votre réserve est très, très basse. Comment vous faites pour vivre? En principe, je pense que la réserve, je ne me rappelle plus c'est combien, là, le taux doit être beaucoup plus. Je pense que ça doit être vingtaine ou trentaine. Wow, même plus que ça, cinquantaine.
1: Puis toi, t'étais à 1 point.
2: J'étais dans ma réserve. Oui. Mais réserve, j'étais dans empty, là, quasiment ouais, empty. Wow. En principe, je ne serais pas supposée de pouvoir fonctionner. Mmh. Mais moi, à cette époque-là, moi, quand j'étais sur la go, là,
1: l'adrénaline.
2: Mmh. C'est ça. Attendez. Et là, il m'a dit, écoutez, on va vous prescrire des pilules de fer pour faire remonter, vous aider à faire remonter la pente. Il m'a prescrit les pilules, mais les pilules qu'il m'avait prescrites, c'est des petites pilules rouges. Mm-hmm. Ça m'irritait l'estomac. Donc, mon dossier a été transféré à mon médecin de famille. Elle m'a prescrit une autre pilule de fer. C'était Feramax. Je l'ai pris pendant un an de temps. Le problème, c'est que malgré que je prenais la pilule, mon taux de fer n'augmentait pas suffisamment. Le médecin se demandait, qu'est-ce qui se passe avec vous, Madame Damas? Fait que là, on va investiguer un peu plus pour savoir c'est quoi le problème. J'expliquais que j'avais des règles abondantes. Elle a dit, OK, bon, on va faire l'échographie pour voir qu'est-ce qu'il y en a. Et on a fait l'échographie. C'est là qu'ils ont vu que j'avais des fibromes. Et que c'était à cause de ça que j'avais des règles des règles abondantes à l'époque. Donc, c'est un cercle vicieux. Moi, j'ai commencé à faire des recherches avec ma sœur. Elle était en panique, là. Elena, là. Elle était en panique. Elle faisait des recherches ici et là. Puis, on s'est rendu compte que les fibromes, justement, si c'est pas traité, ça va toujours me mettre en phase anémique. Je veux toujours... Mm-hmm. Ça va être un cercle vicieux. Là, finalement, mon médecin famille m'a prescrit le fer par intraveineuse.
1: OK.
2: Vénofer. petite information.
3: Que je connais. Ah oui, madame.
2: Donc, je me ramassais à tous les mois à l'hôpital, à la clinique, au CLSC, pratiquement tous les mois, pour faire des perfusions de fer. Il y a une différence entre transfusion de sang et perfusion de fer.
3: Exact.
2: Moi, ce n'est pas une transfusion de sang, ce n'est pas du sang qu'on a injecté dans mon corps. C'était du fer qu'on injectait à travers mes veines dans mon système
3: pour
2: me booster, exactement. Là, le problème, c'est que malgré les perfusions de fer, ben, je retombais, mon taux redescendait parce que j'avais des règles qui étaient très abondantes. Là, à un moment donné, c'était rendu hémorragique. Là, maintenant, c'était toutes les 3-4 semaines à la clinique et tout ça. Mais en attendant, j'avais vu des médecins, des gynécologues et tout ça, pour voir qu'est-ce que seraient mes alternatives pour résoudre la situation. Jusqu'à ce qu'on a conclu que j'allais faire l'hystérectomie. Mais pendant un certain temps, on m'avait mis sur le dépoluprant.
3: Oui, j'ai entendu parler de ça, oui.
2: Dépoluprant, c'est censé faire arrêter tes menstruations. Et faire, comment je peux dire?
4: Comme une pilule?
2: Non, c'est une injection qu'on te donne pour te mettre en phase ménopause artificielle, temporairement, en attendant ton opération, là. Attendant ton opération. Donc, on m'avait prescrit le dépoluprant. Mais figurez-vous donc que le dépoluprant, le médicament qui est le plus fort pour t'aider à stopper tes menstruations, ne fonctionnait pas.
3: Ok, toi, t'es l'exception à la règle.
2: Oui, c'est une exception à la règle.
4: Oui, mais quand tu dis l'injection, comme toi-même, tu l'injectes?
2: Non, il faut que j'aille à la clinique
4: à la pour clinique.
2: Me faire injecter. Okay. Puis, c'était à tous les mois, je devais le faire. Le premier mois, ça n'a pas marché. Deuxième mois, ça n'a pas marché. Troisième mois, ça n'a pas marché. Je continue à avoir des règles abondantes. Le premier mois, j'étais super contente. Hein. J'ai dit, yes, j'aurais plus de menstruation. Je peux avoir acheté des Kotex. Mais figurez-vous donc que j'ai dû continuer à en acheter, puis à profusion.
3: Ça n'a pas fonctionné.
2: Ça n'a pas fonctionné. Les médecins ne comprenaient pas. Comment ça se fait que ce médicament-là, qui est très, très, très fort, ne fonctionne pas sur vous? Jusqu'à présent, je ne sais pas pourquoi, mais entre-temps, j'ai eu d'autres épisodes de perte de vue de mon œil. J'ai comme grimpé sur la liste d'attente plus rapidement pour me faire opérer. Et c'est ça. Donc, le problème d'anémie, comme dit Nadine, ça a duré jusqu'à la journée de mon opération. Mais j'ai été quand même suivie, entre-temps, par une infirmière clinicienne au privé qui suivait mon taux de fer. Elle me prescrivait aussi la progestérone pour m'aider au niveau des menstruations, mais ça ne changeait pas grand-chose, honnêtement. Fait que finalement, l'opération est survenue, puis depuis ce jour, plus rien.
4: Mais tu as dit un mot tantôt, là, tu as dit que tu as été suivie au privé.
2: Oui.
4: Ça veut dire que c'est toi qui as été chercher
2: de l'aide extérieure. Je travaillais, tu sais, l'affaire, c'est que j'avais mon médecin de famille, mais c'était compliqué, hein, fait que j'ai dû aller chercher de l'aide au privé pour m'aider au niveau de mon anémie et tout ça. Elle me suivait de très, très près, puis j'en suis très reconnaissante, d'ailleurs. Et puis, elle me suivait aussi jusqu'à ce que je me fasse opérer. Parce que me faire opérer pour l'hystérectomie, en phase, si mon taux de fer est trop bas, ça peut devenir très dangereux. Mm-hmm. Donc, elle, ce qu'elle m'a prescrit, une transfusion de fer, mais c'est le monoférique cette fois-ci, qui fait effet plus rapidement dans le sang, mais je pense un mois avant la date de mon opération qui avait été cédulée. Fait comme ça, j'aurais été correcte pour l'opération. Malgré tout, le jour de l'opération, on m'a dit, Madame Damas, est-ce que vous seriez à l'aise à ce qu'on vous transfuse du sang au cas où on aurait besoin pendant l'opération? Puis là, j'ai dit, oh non, je veux pas. Dit Madame Damas, je sais que vous voulez pas, c'est contre vos valeurs peut-être, mais on parle ici peut-être de vie ou de mort, donc on veut avoir votre consentement si jamais arrive quelque chose. Fait que finalement, j'ai dit oui. Mais au final, j'en ai pas eu besoin. J'en ai pas eu besoin.
3: Bonne nouvelle.
2: Parce que j'ai été suivie en amont par mon infirmière clinicienne au niveau de mon fer. Donc, petit conseil, surtout pour les jeunes filles qui ont des règles abondantes, demandez à votre médecin de famille de vérifier votre taux de fer.
4: Wow.
2: C'est tellement important parce que ça crée des essoufflements de la fatigue. J'étais toujours essoufflée. Je parlais là, puis j'étais... Là, je parle, je me trouve
4: pas mal. Là, tu parles très bien. Là,
2: je m'écoute. C'est quoi? Mais des fois, je parlais je faisais des conférences malgré que j'étais pas bien. Je m'entendais souffler dans le micro. Là, je parle, c'est comme, c'est clair. Mm-hmm.
3: Je suis pas... Puis je vous confirme, elle est resplendissante. Hein?
4: Ah oui. Très, très,
2: merci.
4: Très,
2: très
5: mais belle. Là, au niveau du taux de fer ou de l'anémie, est-ce que tout est replacé?
2: Oui, tout est replacé.
5: C'est correct.
2: Oui.
5: Vous êtes... Ah oui? Oui, oui.
2: Oui.
3: Question comme oui. Ça. Est-ce que, ça peut paraître peut-être farfelu, quand on est dans cet état-là, est-ce qu'il y a un aliment aussi? Les aliments, est-ce qu'on vous propose certaines diètes? Qu'est-ce qu'il faut manger, qu'est-ce qu'il ne faut pas manger?
2: Moi, je recommande beaucoup le foie de poulet.
4: Ah, je connais, moi.
5: Comment?
2: C'est très riche en fer.
4: Oui, c'est riche en fer.
2: Tu mélanges ça avec la purée.
4: Ah, je m'en là, tu me fais penser. J'en ai fait de fat, il y en a, les amis.
2: Continue, aussi. Foie de poulet. Oui. Foie de poulet avec nos fameuses recettes de sauce pois noir.
5: OK, ah, oui. Et puis, non, il y a quelqu'un qui m'a parlé de l'alo aussi.
2: Je ne vais pas prendre, oui, l'alo. Mais bon, oui, l'alo, j'en ai pas trop mangé. Mais bon, c'est très, très bon aussi. C'est riche en fer, mais... c'est pour ceux qui n'aiment pas le goût fort du foie de
3: oui, comme moi
2: ou mélanger avec sauce pois.
5: OK.
3: En tout cas, ce qui est foie, ça passe pas dans mon
2: moi non plus là, c'était un non.
3: Mais
2: j'avais pas le choix.
3: C'était
2: là.
3: Une question de survie dans c'est ton ça. Cas. Moi c'est un caprice.
2: C'est pas le temps de faire
3: c'est ça. Oui. Oui, parce que moi je me souviens, c'était pas une question de fibromes, mais moi pendant mes grossesses, j'avais un problème de fer aussi. Mm. Mais moi c'est parce que moi là, au niveau des légumes, j'étais pas dans ça du tout avec personne. Mais là, j'ai dû me conformer, puis je comprends aussi que pour une question de santé, on doit se conformer.
2: Oui, oui.
4: Donc, mais moi, je connais le foie de poulet parce que même quand j'étais petite, j'avais des carences de fer. Puis c'est quelque chose que mes parents savaient depuis que j'étais vraiment petite.
3: Okay.
4: Puis j'ai des souvenirs avoir pris des pilules, avoir aussi pris de l'huile de foie de morue.
2: Oui.
4: Ça, là, le goût est trop mal. Avant, ils nous donnaient l'huile, les pilules de foie de morue.
2: Oui.
4: Mais après ça, ils nous donnaient l'huile elle-même.
2: L'huile.
4: Cuillère de l'huile. Avant d'aller à l'école.
3: La seule fois que j'ai pris cette huile-là, c'est quand on m'avait dit, si tu veux accoucher maintenant, prends ça. Mais je sais qu'il y a une différence entre l'anémie falciforme, la forme d'anémie que tu as eue, l'anémie de grossesse, comme moi qui avais eu l'anémie où est-ce que bon, mon taux de fer était très, très faible. Il n'y a pas... C'est pas lié, il n'y a pas...
2: L'anémie de grossesse, c'est sûr, c'est un manque de fer. Il faut que tu approvisionner ton système avec du fer, tu sais, des pilules, même le foie de poulet.
3: Mais si c'est pas pris en considération, est-ce que ça peut se développer à ce genre d'anémie-là?
2: Tu parles fibromes, de falciforme?
3: Non, pas de falciforme, okay. Au niveau de fibromes et toutes les compagnies. Parce que moi, encore une fois, j'écoute parfaitement, j'essaie de comprendre comment cet élément-là aboutit. Mm-hmm. Entre dans toi, puis comment ça prend des proportions, ça grossit. Il y a des fois, il y a des personnes qui ressemblent à des personnes enceintes.
2: Oui, littéralement.
3: Tu sais, parce que, tu sais, comment je vais pas te mentir, moi, j'ai toujours vu clinquante. Oui. Fait que c'est ça, j'aurais c'est jamais c'est imaginé ça, ça, parce que ça ne paraissait pas.
2: Oui, mais après ça, ça a paru, là.
3: Ah, non, oui. Moi, j'ai jamais vu.
2: Tu parles de moi?
3: Oui.
2: Oui, après ça, ça a paru, là, parce que là, je suis comme... Parce que je prenais beaucoup de médications. La médication me faisait manger. Ça m'a fait prendre 15 livres que je dois me battre pour reperdre, là, maintenant.
4: Wow.
2: Mais là, mon ventre, il est un petit peu plus gros, là. Mais je travaille. Je me donne pas de stress, là, pour perdre mon poids. Oui, j'ai pris du poids, mais je m'accepte.
3: Moi, je pensais que c'était le poids, tu sais, dû à... Le poids de l'âge, pour moi.
2: Ça se peut aussi que ce soit le poids de l'âge qui est embarqué. J'ai quand même 50 ans, là, maintenant.
4: Mm-hmm. Yeah.
2: Mais je veux pas... Il faut que je sois plus en forme.
3: je répète, les auditeurs, elle est très en forme. OK, elle est devant moi, là. Elle est devant moi.
5: J'entends.
3: En tout cas, le mari, watch out. C'est juste ça que je peux dire.
4: Mais tu sais, le corps change beaucoup avec les fibromes, donc tu sais,
2: ça a beaucoup changé.
4: Je trouve que pour la femme, surtout la femme ces jours-ci, c'est quelque chose de comprendre, quelque chose qui peut être difficile aussi à accepter.
2: Oui.
4: Tu sais, de voir son corps changer, comme Katia a dit, c'est pas comme si tu avais une mauvaise habitude puis là quelque chose s'est développé. C'est juste que ça, c'est comme si c'est à l'intérieur de toi l'affaire s'est mise à développer. À
2: vivre, exactement.
4: Et là, tu dois apprendre à vivre avec.
2: Exact. Moi, j'ai appris, j'ai embrassé, j'ai dû l'embrasser, là. Wow. Cette période-là.
3: T'as dû le nourrir comme si t'étais dans une grossesse.
2: Oui, oui, littéralement.
5: Quasiment. Ouais. Wendy, est-ce que c'est une maladie qu'on peut prévenir?
3: Oui.
2: Les fibromes.
3: Oui.
2: Écoute, je sais pas, j'ai entendu dire que c'est important de vérifier son taux de vitamine D. Très important. Apparemment, ça c'est ça. Je sais pas, je suis pas médecin, encore une fois. Mm-hmm. Je suis mal placée pour dire si ça va fonctionner ou pas, parce que je peux plus le tester. Dans l'état où j'étais, il n'était pas question pour moi de tester l'histoire de vitamine D. Moi, c'était urgent mm-hmm. mon affaire, donc il fallait que je passe à l'action. Mais celles, par exemple, qui sont peut-être en phase, au tout début, là, qui viennent d'apprendre qu'ils ont des petits fibromes, peut-être essayer de voir aussi votre taux de vitamine D. Vérifier tout le magnésium, je pense.
3: Oui, magnésium,
2: ok. Vitamine D.
3: Donc, l'importance, mesdames, prise de sang, s'il vous plaît, c'est important. Faites pas comme moi, là. Ouais. Attendez pas qu'il arrive une fatalité pour réaliser, c'est le temps de prendre votre santé en main.
2: Oui.
4: Mais j'entends aussi que c'est plus commun chez les femmes afrodescendantes.
2: Oui, mais il y a beaucoup de personnes d'autres nations.
3: Oui, j'ai été surprise d'apprendre ça, mon sein. Oui.
5: Ah, qui ont des fibromes.
3: Oui, j'ai appris ça l'autre jour. J'étais comme, oh, OK.
2: Oui, c'est un fléau, là. Oui. C'est vraiment un fléau.
3: Puis après une hystérectomie, comment qu'on se sent aujourd'hui?
2: Ah, le bonheur.
3: Là, c'est vraiment de la liberté 50. Pas 55, mais 50. Oui, comme on dit, 50 and fabulous.
2: Oui. Oh, là, j'entends les oiseaux chanter, là.
5: Mais parce que moi aussi, j'avais très peur de ça. Parce qu'on m'avait demandé de me faire opérer. Je ne voulais pas parce que j'avais peur. Mm-hmm. J'ai tout entendu. Même le fameux lupo.
2: Dépôt luperon. Tu en as trop aussi?
5: Non.
2: Ah, OK.
5: On m'a prescrit et puis non.
2: Tu ne voulais pas,
5: non.
2: C'est ça.
5: Non. J'ai pris les vénofères deux fois semaine. Toi, c'était au moins. Deux fois par semaine, on m'avait donné le monofer, j'ai failli mourir parce que j'ai eu une réaction avec, parce que j'étais enceinte à l'époque. Mmh. Mais opération, je voulais rien savoir. Ouais.
3: Donc, si je comprends bien, t'as encore ton idée de ce que je comprends bien.
5: Ouais, je décide de le garder jusqu'où je sais pas.
4: Okay. mais c'est quand même, c'est pas vrai.
5: Mais je comprends, mais c'est de très bons exemples, ça. C'est comme qui nous permet de réfléchir et de comprendre aussi. Parce que des fois, il y a des peurs que nous avons justifiées, mais lorsqu'il y a des témoignages qui viennent nous rassurer, ça donne de l'espoir. Et puis, ça permet aussi de comprendre que nous ne sommes pas seuls.
3: C'est vrai.
5: Et il y a une solution. On n'est pas obligé de souffrir.
2: Exactement.
5: Il y a des, parce que tu as bien dit, briser le silence, il y a des solutions, des décisions très dures, mais il faut des fois la prendre.
2: Ouais.
5: Alors, merci pour ton témoignage, Wendy. Merci de nous partager ça.
3: Merci
5: aussi à Katia qui a mis un chemin. Alors, j'ai mis de l'art au
3: monde. Pourquoi? Parce qu'il y a beaucoup de personnes, quand tu expliques justement ton vécu au niveau médical, il y a beaucoup de personnes qui sont un petit peu gênées de voir ça passer sur les réseaux sociaux. Et moi, je suis plus du genre à dire non, c'est une information nécessaire parce que ça nous pousse justement à vouloir nous prendre en main. Puis là-dessus, je te remercie énormément. Parce que moi, comme je t'ai dit, oui, j'ai eu des proches qui l'ont vécu, mais expliquer comme tu viens de me l'expliquer, c'est à considérer.
5: Mm-hmm.
3: Et puis pour autre chose aussi, mesdames.
4: Moi, je pense qu'au-delà de ton expérience personnelle, que j'admire vraiment ton courage de pouvoir en parler ouvertement ce soir, il y a des personnes qui sont restées dans le secret pour ne pas dire voilà ce qui est arrivé, pendant que nous savons qu'il y a d'autres femmes qui ont aussi souffert, qui ont passé par le même chemin. Mais au-delà de cette expérience-là, je trouve que la sensibilisation de ce soir est importante pour que les jeunes femmes puissent aller commencer à faire les vérifications nécessaires.
2: Absolument.
4: Attendez pas que vous soyez plus dans l'âge ou que vous avez des symptômes beaucoup plus féroces pour dire est-ce que j'ai vérifié mon taux de fer, est-ce que j'ai pris mes médicaments, est-ce que j'ai vérifié telle affaire, t'sais, est-ce que j'ai je vous dis pas d'aller vous diagnostiquer comme je vois maintenant une affaire, tu mets ça sur ChatGPT après tu
5: mais le bilan de santé, c'est d'accepter le bilan de santé, personnellement j'aime pas faire
3: à chaque année ma chérie
2: écouter son corps,
3: oui,
4: c'est important.
2: documenter tous les symptômes que vous avez et aller voir votre médecin. Parce que votre médecin ne vous connaît pas. Il ne connaît pas votre corps. Là. Mm-hmm. C'est vous-même qui connaissez votre corps. Fait, quand vous arrivez avec tous vos symptômes, là, maintenant, le médecin peut vous diriger vers les bonnes ressources. Mm-hmm. Mm-hmm. Moi, le jour de mon opération, j'étais tellement zen. Parce que bon, il y avait des gens qui étaient venus prier avec moi la veille. Je suis arrivée sur la table d'opération, j'étais comme ça, bien zen. Fait que là, l'infirmière qui me poussait pour aller dans, qui me traînait la civière pour m'amener dans la salle d'opération, elle dit, êtes-vous en train de dormir, vous, là? Non, non, je suis en train de méditer, de prier, à dire, ah, maladie, être pas stressée pantoute pour quelqu'un qui va se faire.
4: Ouais, ouais.
3: C'est bon, c'est bien ça. Mais t'as repris le contrôle de ton corps.
2: Oui, j'ai, parce que j'avais énormément peur.
3: Comme on dit, ton être au présent, comme j'aime bien dire. Ouais. Ton être au présent. C'est tellement beau.
4: J'aimerais simplement pointer le fait que quand tu as dit tantôt de bien connaître son bilan, puis quand tu connais ton corps mieux, des fois, ce qui nous arrive quand on va à l'hôpital ou bien quand on va voir le médecin, même si on lui dit voici ce qui se passe, mais des fois, ils ont de la difficulté à nous croire.
2: Ouais.
4: C'est fait, il faut vraiment, j'aimerais encourager nos auditeurs et auditrices de vraiment pousser. Tu es, comme on dit, le meilleur avocat pour ton corps.
2: Exact.
4: Mm-hmm. Alors, même si le système des fois peut tu sens que le système peut t'écraser ou bien peut t'empêcher, n'hésite pas. Moi, oui, je regarde
3: un autre avis médical.
2: Un autre avis.
4: Vraiment. Et par exemple, pour ceux qui ont carnet santé, vous êtes capable d'aller voir les résultats de vos tests sanguins sur carnet santé aussi après un certain nombre de temps. Ça vous permet de mieux comprendre, en fin de compte, les quantités aussi. Hein, quand tu parles tantôt de 1,5, ça veut dire quoi, en fin de compte? Des fois, on n'est pas capable, on n'a pas le jargon.
3: Et c'est pour ça aussi, c'est toujours bien d'être accompagné quand on va dans un rendez-vous médical, parce que souvent, on est tellement submergé qu'on en perd des bouts, tandis que la personne qui est à côté de toi peut prendre des notes, peut poser des questions. Voilà. Donc, être une bonne accompagnatrice, trouvez-le, puis ça se fait. Parce que moi, j'ai été accompagnatrice dans beaucoup de situations, puis c'est vrai, ça aide la personne à pouvoir comme juste se déposer le temps. Ouais.
2: C'est exactement ce qui est arrivé avec ma sœur. Elle m'amenait des fois à l'urgence. Le médecin était à côté de moi, il parlait, moi j'entendais rien, je laissais ma sœur prendre les formations, mais j'étais plus capable.
4: Ouais, parce que tu es dedans, c'est toi là, c'est quasiment toi la victime. C'est ça.
3: Alors donc, merci beaucoup Wendy pour ce beau partage. Écoute, oui, ça fait beaucoup réfléchir. Puis pour nos auditeurs, les jeunes filles, les mamans, c'est le temps d'avoir des conversations avec vos enfants. Les règles, c'est pas une façon de dire à vos enfants, oh, t'as tes règles, faut faire attention aux petits garçons. Non, c'est pas c'est ça. Non, il faut oui, c'est plus que ça. Oui. C'est le temps de converser. Puis même avec les papas aussi, c'est le temps de converser, de les faire comprendre. Parce que la journée d'une femme, comme on dit, the journey of a woman, c'est quelque chose. Ouais. C'est quelque chose de règles, de grossesse, de périménopause, et j'en passe. Alors donc, merci encore, Wendy. Et avant de quitter, Nadine, tu as un message.
6: Oh, le message, le fameux message. Écoute, dimanche à pareille heure, le gala du regroupement Jeunesse en Action. Hein? Alors, toutes les femmes qui sont là seront présentes.
4: Exactement.
6: Venez voir Wendy, à toutes les femmes. Yes. Et il va avoir des surprises.
4: Oh, yes.
6: Un grand nom. On ne va pas dire maintenant c'est qui.
4: Ah, hein? Moi, je l'ai entendu. Donc, c'est une grande surprise.
6: Oui, hein.
4: Donc, je vous embrasse. Merci,
6: Wendy.
4: Merci. Ça nous fait plaisir de t'avoir. Merci à nos auditeurs et auditrices de nous avoir écoutés. On se rejoint la prochaine fois pour une autre émission de Paroles de Femmes. On vous aime. Merci d'être branchés.

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2: Mesdames, messieurs, nous sommes de retour avec Pierre-Michel Bolivard, Dickens, Pierre-Louis et moi-même, Jean-Ernest Pierre. Et Dickens, définitivement, on devrait commencer à regarder Haïti. Et puis, mais Pierre-Michel Bolivard m'a piqué en plus à la pause, n'est-ce pas? Une courte petite pause. On ne pourra pas payer la dette de la radio. Parce qu'il me dit justement, les États-Unis ont une dette qu'ils ne pourront jamais payer. Mais messieurs, sérieusement, là.
3: C'est parlons, plus de 40 000 milliards.
2: Parlons de ça, là. C'est quoi l'histoire de ces pays qui ont la capacité de s'endetter pour justement satisfaire les besoins de leur population? Et il y a toujours une banque mondiale, il y a une banque qui est prête à donner de l'argent. Il y a même d'autres pays comme la Chine, qui va acheter les bons du trésor américain.
3: Non, il est liquide. Le Chinois, il est liquide.
2: Ben, il ne les liquide pas, parce qu'ils savent qu'ils vont perdre de l'argent. Attention, c'est... Mais messieurs, regardons la logique de la chose, là. C'est quoi cette logique-là, que Haïti ne puisse pas, sur le marché international, emprunter, parce que, supposément, nous n'avons pas de ressources capables de garantir, mais les ressources du sous-sol capables de garantir les prêts qu'on nous aurait consentis, etc. Mais c'est quoi ça? Alors que les États-Unis ont une capacité illimitée.
3: Non, c'était hier, aujourd'hui.
2: Alors, messieurs, expliquez-moi.
4: Je pense le vrai problème, parfois la dette se fera. Si, je suis presque sûr que ça arrive un jour, quand le monde s'écartera de la devise américaine comme monnaie d'échange mondiale. Parce que pour l'instant, le fait qu'ils contrôlent le dollar et que beaucoup de transactions sont faites en dollars, ils contrôlent quelque chose d'essentiel pour l'économie mondiale. Maintenant, je ne sais pas si dans 10 ans, dans 20 ans, dans 30 ans, dans 100 ans, et si on sera encore vivant ou pas.
2: Je ne veux pas, je me mourrai moi-même.
4: Non, ce sera le vrai problème. Parce qu'à ce moment-là, quand vous ne comprenez plus les ressources, la devise mondiale.
3: D'ailleurs, je t'interromps, Dickens. L'une des raisons du déclenchement de cette guerre, c'est ça. C'est parce que les Iraniens ont décidé de leur plein droit que le dollar américain ne sera plus la devise de référence. Ils veulent, parce que il y a plein de pays qui commercent entre eux dans leur monnaie nationale. La Chine par exemple, le Brésil a commerce en rials, les Iraniens veulent commercer en yuan chinois. OK? Donc ça veut dire que ça commence, ce que Dickens soulève, ça commence déjà.
2: Bon, alors, mais messieurs, de toute façon, il va y avoir une devise internationale. Si c'est pas la devise américaine, ça va être le yuan.
3: Yuan. Bon. Ça va être le yuan. Et si c'est le yuan, c'est plus les États-Unis.
2: C'est plus les États-Unis.
3: Ils ne pourront plus utiliser la planche à billets.
2: Et ça risque d'être beaucoup plus compliqué pour nous. Mais messieurs, imaginez.
4: Digital aussi, comme le Bitcoin, ou bien parce que c'est aussi quelque chose dont on parle, ou quelque chose d'international, de digital, où tout le monde pourra commercer sans avoir à un pays de contrôler tout ça.
2: Mais vous savez, messieurs, moi-même, je ne souhaite pas ça, parce que au moment où on se parle, la bête est attaquée d'une certaine manière.
3: Elle est presque par terre.
2: Mais il y a encore des possibilités qui lui restent. Vous savez, quand vous faites mal à un animal sauvage, bon, ça peut tirer les pattes et ça peut faire très mal. Alors, on était en train de se dire que la transition semble devoir se faire doucement, contrairement à des changements qu'on a eus dans le passé, dans des guerres. Et si vous évoquez cette possibilité, vous mettez les États-Unis à genoux totalement. Exemple, si la Chine ne fait pas ça, ne livre pas, ne liquide pas les bons du Trésor américain, c'est parce que la Chine va perdre beaucoup d'argent là-dedans.
3: Non, mais au lieu, mieux vaut être bonne que d'être aveugle.
2: Et voilà. Et voilà.
3: C'est-à-dire donc, que les Chinois ne vont pas. Ils préféreraient, je pense qu'ils préfèrent liquider maintenant au lieu de tout perdre. Parce que, avec ce qui.
2: Mais regarde là, tout perdre, ça va dépendre de comment ceux qui prétendent, et surtout les Chinois d'abord, prétendre au titre de l'hégémone, veulent agir face aux Américains. Et les Chinois ne veulent pas de guerre. Je ne sais pas si tu vois. En tout cas, Xi Jinping ne veut pas de guerre.
3: D'ailleurs, le ministre des Affaires étrangères a été clair. Ouais. Et si l'on se réfère à cette réunion de l'OSC, l'Organisation de coopération de Shanghai, lors de cette réunion, Xi Jinping a prononcé un discours. Il a souligné 5 principes. Respecter l'égalité souveraine, se conformer à l'état de droit international, pratiquer le multilatéralisme, promouvoir une approche centrée sur l'être humain et se concentrer sur des actions concrètes. Tous les pays, quelle que soit leur taille, leur puissance ou leur richesse, sont des participants, des décideurs et des bénéficiaires égaux de la gouvernance mondiale, a-t-il souligné. Ça, c'est le discours de Xi Jinping lors de cette réunion de l'OCS, l'Organisation de coopération de Shanghai. Et pour, je vais m'arrêter tout de suite après ça. C'est que le ministre des Affaires étrangères chinois dont on parlait au tout début de mon intervention,
2: Wang Yi,
3: il a dit, vous pouvez toujours lancer la première salve, mais la Chine ne vous permettra pas de lancer la deuxième. Parce que nous avons la capacité de frapper n'importe quel coin de la planète. Et là, on fait référence à l'arme ultime. Voilà.
2: Bon, alors nous aussi, nous l'avons, n'est-ce pas? Parce que
3: pas le Canada.
2: Moi, non, mais nous sommes sous le parapluie américain. Je ne sais
3: t'as
2: pas. Pas en tant qu'ami.
3: Est-ce que tu as vu pas ce que M. Carney a fait? Il n'a pas fait comme l'autre, là, le fils de l'autre libéral.
2: Bon, alors
3: il a compris rapidement que on ne peut pas continuer à suivre les cap volontés de notre voisin.
2: Non, mais
3: et c'est intelligent de sa part.
2: Carney à la place de Trudeau aurait fait la même chose parce qu'on ne croyait pas. On pensait que c'était une blague.
3: Non, il ne loge pas à la même enseigne.
2: Monsieur, parlons d'Haïti. Parce que bon, en principe, on va pas laisser Bolivar mettre le désordre dans notre émission, n'est-ce pas? Il faut donner au moins une heure à Haïti. Je ne sais pas où est-ce qu'on va trouver une heure pour terminer à 16 heures, étant donné qu'il est déjà 15 heures et 12 minutes. Messieurs, les leaders religieux ont fait une déclaration finale lors de cette première conférence nationale des leaders religieux. Mmh. Et ils ont pris des mesures, en fait, pour prévenir la violence, pour faire une prise en charge des victimes de violence, mise en place des alternatives à la violence, éducation à la citoyenneté, plein de choses. Mmh. Comment on met ça dans le concret en place en Haïti pour que ces citoyens puissent se prendre en main? Alors, messieurs, voilà une question extrêmement importante quant à moi. Ça fait longtemps que je dis qu'on devrait utiliser les moyens du bord pour en finir avec la violence qui est amenée au pays, qui est ramenée, je devrais dire, n'est-ce pas, par les bandits. Est-ce que nous devons attendre, mais tout ça se fait vraiment en concordance avec l'arrivée de la nouvelle force, pour faire en sorte que les Haïtiens travaillent la main dans la main avec la nouvelle force et surtout applaudir lorsque la nouvelle force aurait réussi à faire prendre la poudre des scampettes, et c'est ce que je ne voudrais pas, aux bandits. Parce que on a déjà vu ça avec les Nations Unies qui étaient là-bas pendant près de 15 ans, n'est-ce pas?
3: Plus que ça.
2: Plus que ça. Et ce que ça a donné, c'est des bandits qui sont revenus avec encore plus de rage lorsque la dernière force du contingent de l'ONU est partie retourner aux États-Unis. Donc, oui, on veut bien, mais il faudrait que les Haïtiens, cette fois-ci, et encore une fois, là, quand on dit les petits pays doivent savoir ce qu'ils veulent et doivent dire ce qu'ils veulent et doivent faire ce qu'ils veulent faire. Dans ce cas-ci, il ne faut surtout pas se contenter de pousser les bandits à quitter la région métropolitaine, en tout cas les régions métropolitaines, n'est-ce pas, et se pousser dans les campagnes et immédiatement après le départ de la force, revenir avec plus de force et de plus de rage.
4: Bien, c'est ça la question. Et comme a dit M. Bolivar...
2: Non, pas monsieur, s'il te plaît. S'il te plaît. Pierre-Michel, ça suffit.
4: Pierre-Michel, il faudrait que pour les petits pays, qu'on soit autour de la table. Mais qui nous... Mais la grande question, c'est qui nous représente autour de la table? Quand vous avez des leaders qui pensent que leurs pouvoirs sont le centre de l'Occident, leurs pouvoirs dépendent d'une capitale extérieure, comment ces gens-là vont, même si on leur permet d'être autour de la table, défendre les intérêts du pays dont ils nous représentent? Ça fait un. De deux, j'ai suivi ce que j'appelle la conférence nationale des leaders religieux. Pour moi, initiative, mais de concret, je me pose c'est quoi qu'est-ce que cette conférence va faire avancer dans ce que nous vivons? Déjà, à part, dans tous les rapports qu'on donne sur cette conférence, à part de ceux qui représentaient le gouvernement, j'ai cherché dans tout, je ne sais même pas qui représentait les différentes religions qui était sur la table pour présenter différentes religions.
2: Bon, alors, est-ce que c'est...
4: J'ai lu une nouvelle liste, j'ai cherché pour savoir, OK, est-ce que les gens qui étaient là étaient aussi représentatifs et aussi, et comment, et c'est quoi le suivi qu'on va faire pour mettre de concret cette résolution?
2: Bon, à la vérité, Pierre-Michel, ça ne prenait pas tout le monde du monde religieux pour agir et faire en sorte qu'il y ait une bonne force allant dans ce sens-là, c'est-à-dire commencer par responsabiliser les religieux dans ce pays. Religieux, parlons de protestants, parlons de, je ne sais pas, de voodooisants, dans cette chose-là qui nous concerne tous. Parce que ces gens-là, j'ai combien de fois déploré le fait que ces gens religieux, surtout les protestants en Haïti, qui sont très nombreux, n'est-ce pas, se contentent de se mêler de leurs affaires, et leurs affaires, c'est prier. Alors oui, avec la prière, on peut faire tomber des montagnes, mais je n'ai pas souvent vu ça, là. Ça prend une pioche et des pics pour casser les roches et faire tomber les barrières, n'est-ce pas? Et si cette conférence devrait servir à cela, conscientiser les gens. Vous ne pouvez pas vivre dans un monde... Moi, je l'ai dit, je me suis fait renvoyer des roches et des pierres et des roches et des vertes et des pas mûres, n'est-ce pas? Quand vous vivez dans un monde de violence, violence absolue, comment on peut prétendre être exempt de la violence? Parce que vous vivez la chose dans vos tripes. Quand vous vivez dans un monde de corruption absolue, comment vous pouvez me dire que vous êtes exempt de corruption? Parce qu'indirectement, vous allez participer, indirectement, on va vous faire participer à cette corruption, à cette violence-là. Moi-même, comment est-ce que je pourrais vivre en Haïti et ne pas me munir d'un Kalachnikov pour défendre ma maison, Bolivar?
3: D'abord, il faut toucher la plaie.
2: Si je n'ai pas de Kalachnikov, ça prend un bois calé.
3: Il faut toucher la plaie du doigt. Il faut attaquer le mal par ses racines. D'abord, l'insécurité

0: Comprends le Premier ministre actuel, M. Fils-Aimé, mais c'est un ancien Marines. Un ancien Marines ne peut pas être indépendant. Il ne peut pas dire que il est aux commandes d'Haïti parce que les États-Unis veulent qu'il soit aux commandes d'Haïti. Donc, c'est-à-dire que, comment on peut...
1: Non, mais Pierre.
0: Qui a déjà dit, par exemple, il y a un joueur haïtien, au moment où l'on se parle là, il y a un footballeur haïtien qui doit aller jouer la Coupe du Monde, qui doit participer avec l'équipe nationale, les Grenadiers, à la Coupe du Monde.
1: Et à qui on n'a pas donné de visa.
0: Vous imaginez que
1: Donc,
0: le gars n'a pas de visa?
1: non, il porte demain.
0: Non, mais ça a pris trop de temps. Regardez, l'équipe est là depuis une semaine. Il aurait dû être au camp d'entraînement. Juste pour une question de visa. Est-ce que c'est sérieux? Est-ce que les États-Unis respectent un tantinet soit peu Haïti?
1: Ben, est-ce que Haïti se respecte? Je m'excuse, là, il faut
0: Non,
1: poser
0: mais
1: la
0: ils ont tous,
1: question à
0: nous sommes
1: l'inverse.
0: victimes de notre
1: Non,
0: géographie.
1: non, non. Victime de la géographie, oui, on n'a pas choisi, on est là où on est, mais il faut défendre l'intégrité du territoire et c'est les hommes et les femmes qui sont aux commandes qui doivent.
0: Oui, mais quand on
1: Bon,
0: est ministre de
1: alors.
0: la Défense d'un pays comme Haïti,
1: Voilà.
0: Haïti, c'est un pays petit par son territoire, mais c'est un grand pays, c'est-à-dire par son histoire. Donc, quand on est ministre de la Défense et qu'on détient un passeport canadien, vous défendez qui, là?
1: Non, mais on regarde là.
0: Non, non, mais attends, c'est une
1: Pierre,
0: question.
1: non, mais c'est une question qui a une réponse. Ce matin, j'ai dit à un Québécois d'origine que, selon moi, pour ce que je sais de ce bonhomme-là, qu'il est haïtien beaucoup plus que la plupart de ces Haïtiens que je connais qui sont nés en Haïti.
0: Mais tu sais que, est-ce que tu as déjà lu la Constitution du 20 mai 1805,
1: Est-ce que tu
0: Jean-Hervé?
1: es d'accord avec moi, Pierre-Michel Bolivar, un Québécois d'origine qui est souvent à notre émission, Étienne Côté-Paluc, a beaucoup de fibres haïtiennes dans ses tripes par rapport à la plupart de ces Haïtiens que je connais, moi?
0: Bon, mais ça, c'est ton point de vue. Je respecte ce point de vue-là.
1: Alors, non,
0: Étienne, c'est
1: mais
0: quelqu'un que je connais parce
1: si
0: que
1: tu ne
0: on a
1: respectes pas,
0: travaillé
1: oui,
0: ensemble.
1: mais si tu ne respectes pas, faudrait que tu me fasses que le fait de naître, d'avoir pris naissance en Haïti, et ça, moi, tout ce que je veux combattre chez toi, c'est le fait de posséder un passeport canadien. Oui, moi, je connais des gens qui ont la citoyenneté comment on les appelle, là, mon Dieu, portugais, qui possèdent un passeport canadien.
0: Non, mais est-ce que tu te rappelles lorsque Michaëlle Jean devait devenir
1: Ben,
0: gouverneur?
1: voilà.
0: Non, non, attends.
1: Oui,
0: Est-ce que tu te rappelles lorsqu'elle devait devenir gouverneur?
1: mais avoir le passeport ou déchirer le passeport, est-ce que ça change ce que tu as dans le cœur? Est-ce que ça change en fait de sentiment que tu as pour le pays, l'amour que tu as pour le pays? C'est l'amour que tu as pour un pays se définit par le passeport que tu as? Mais ça n'a pas de
0: J'en ai
1: sens.
0: un bémol. Je vous comprends tous les deux, mais moi, là où je vois la chose, c'est par rapport à ce qui est établi par la loi.
1: Ouais.
0: Si la loi vous dit que pour accéder à ce poste, c'est comme si les règlements de CPAM disent que pour participer à l'émission, je dois être X, Y, Z, et que, comme on dit chez nous, en gros point être ou par subterfuge, je parviens à accéder au micro de CPAM, je pourrais être le meilleur des commentateurs, on va me l'envoyer parce que j'ai menti. Ou du reste, c'est que je ne respecte pas les règlements. Et pour moi, c'est là mon inconfort. Si quelqu'un peut, soit par subterfuge, par mensonge, ou de façon parce qu'il est lié, il a la force, ou il est supporté par une puissance intérieure, prend un poste alors que les critères d'accessibilité, il ne les respecte pas, comment, pour moi, je peux faire confiance que la personne va
1: Et voilà, Bolivar va
0: respecter son
1: défendre.
0: poste, défendre le
1: Va
0: poste,
1: défendre le poste. Bolivar.
0: et tout ce qui devrait être. C'est là, pour moi, la question, si la loi, demain matin, est changée, et on me dit que ce soit le passeport, une fois que vous avez des fibres haïtiennes ou des parents haïtiens, vous pouvez occuper le poste, moi, Je alors, regarde autre chose, la compétence.
1: Alors, Bolivar, c'est ça, mon problème. Bolivar, je vais me faire un avocat de moi, OK? Mm-hmm. Et puis, il faut pas suivre Dickens parce qu'il t'a amadoué. Je vois que tu acquiesces.

0: Écoute, Pierre-Michel. Pierre-Michel Bolivar, faut que tu m'écoutes, Pierre-Michel.
1: Je t'écoute.
0: Avec ce type de discours-là, tu vois là, des fois tu les vois très sages, mais il faut se méfier d'eux, hein. On pourrait nous amener jusqu'à dire comme la plupart de ces Américains au pouvoir, que puisque à l'époque, la loi disait que les Noirs c'était des meubles
1: C'est le code noir, c'est le code noir.
0: et que ceux qui appliquaient cette loi-là était censé d'appliquer cette loi et il n'y a pas à comment avoir honte de ce que les ancêtres ont fait. Non, ils ont tort de dire ça. Aujourd'hui, nous pouvons analyser ce qui se fait ou ce qui s'est fait dans l'histoire ou ce qui se fait présentement et dire non, ce n'est pas normal. Je ne veux pas dire que il faudrait prendre un poste lorsque la loi dit non, mais la loi comme telle n'est pas une loi respectable.
1: Pourquoi?
0: Parce que c'est une loi insensée. Vous ne pouvez pas être un pauvre petit pays comme ça
1: Non.
0: et cracher sur
1: Non.
0: autant de compétences de gens qui évoluent à l'extérieur et qui ont fait leurs preuves à l'extérieur, alors que vous êtes tous ceux-là qui ne possède pas de citoyenneté ou de visa ou de passeport étranger, n'est-ce pas? Et voilà ce que vous en faites de votre pays.
1: Non, mais là,
0: Non, non, non, non,
1: on est dans autre chose,
0: mais
1: Gérard.
0: on est dans la chose,
1: Non,
0: Pierre-Michel
1: on est dans
0: Bolivar,
1: autre
0: en
1: chose.
0: disant que non, ce n'est pas un visa, ce n'est pas un passeport, ce n'est pas une citoyenneté qui va faire de moi un citoyen américain.
1: Bon,
0: Un citoyen canadien.
1: OK.
0: Je suis haïtien, je suis né haïtien et je sais ce que ce pays a fait pour moi, n'est-ce pas? Et moi, je sais ce que je dois à ce pays-là. Est-ce que c'est un passeport qui définit ma personnalité, mon amour pour le
1: Non,
0: pays?
1: non, non, non, c'est pas ça que j'ai dit.
2: Un autre bémol, Jean-Ernest. Permets-moi, Bolivar. Voici le problème. Je suis d'accord, Jean-Ernest, qu'il faut trouver une façon d'intégrer toutes ces compétences. Il y a beaucoup de gens de la diaspora qui, étant conscients de ses limites, trouvent une façon d'aider sans rentrer dans cette subterfuge. Ou à aider sans vraiment. Parce que beaucoup de gens qui ont des critères qui sont incompatibles à la loi sont obligés de rentrer par la petite porte et beaucoup de leurs ennemis ou adversaires politiques, ou du moins de ceux qui veulent avoir des avantages d'eux, commerçants, sachant qu'ils ont, comme on dit chez nous, Zano,
0: Chez
2: qui
0: l'orfèvre.
2: bon, utilisent ça pour, quand ils veulent prendre des décisions impopulaires ou des décisions qu'il faut de la force pour dire, ah, je vais prendre, parce que tu n'as pas déclaré que tu avais un passeport X, tu n'avais jamais déclaré, on est en train de jouer
0: On se
2: avec ce
0: souvient
2: pouvoir.
0: de, on se souvient de l'ambassadeur américain avec Michel Martelly, hein?
2: Oui, qui avait dit que, il n'a jamais dit que l'autre était américain, mais il a dit que l'autre était haïtien. Et on l'a pratiquement supporté, bercé comme un bébé, et je suis sûr que pour ce petit discours, il y avait des choses à donner en échange. Voici mon problème. Pour moi, je suis pour qu'on change la loi. Je suis pour que les jeunes de la diaspora, parce qu'il y a d'autres postes où on peut avoir un passeport étranger et accéder à ces postes. Mais je suis sûr, je rencontre tous les jours des jeunes de la diaspora qui ne vont pas se compromettre juste pour aider, qui trouvent une autre façon pour aider, tout en luttant pour qu'on change cette loi.
0: Pierre-Michel Bolivar,
1: Oui, alors moi je suis d'accord avec Dickens et je réfute ce que Jean-Ernst a dit. Pourquoi? Parce que moi je ne suis pas contre le fait qu'on ait un deuxième passeport. C'est pas ça mon problème. Mon problème c'est que au moment où l'on se parle, légalement, on ne devrait pas être ministre de la Défense d'un pays indépendant, quoi que l'on dise ou fasse. Haïti est un pays indépendant et qu'on signe des contrats, qu'on signe des trucs, il n'y a pas de parlement. Monsieur Sfizé signe des contrats pour 50 ans, pour 30 ans. Est-ce que c'est sérieux? Est-ce que c'est sérieux? Il n'a pas ce droit. droit. Il le sait qu'il n'a pas ce droit. D'autant plus qu'il est un ancien Marines. Quand on a été Marines, on n'est pas indépendant. Vous pouvez être appelé à n'importe quel moment sous les drapeaux. Et quel drapeau vous allez choisir? Il faut qu'on comprenne ça comme ça. Maintenant, si l'on remonte à l'origine, lorsque Haïti est devenu indépendant, vous savez que le premier pays qui a imposé un blocus maritime sur Haïti, c'est les États-Unis d'Amérique, avec Thomas Jefferson. OK, il a imposé un blocus maritime. Il a dit que ces gens qui ont pris leur indépendance par les armes, il faut les contrôler. Et regardez dans toute l'histoire des États-Unis, regardez. Ce n'est pas le peuple américain, mais c'est le système américain. Qu'est-ce qu'un ambassadeur américain fait à la radio en Haïti? Est-ce qu'un ambassadeur, en regard des conventions de Vienne, a le droit d'aller prendre la parole sur une radio haïtienne et des journalistes, je mets ça entre guillemets, se sentent fiers de recevoir en exclusivité le chargé d'affaires américain?
0: Alors,
1: quand on a tout ça, J.E.,
0: Pierre-Michel, oui. On va faire la pause puisqu'il est déjà 15h30 et c'est toi qui as le privilège de revenir pour terminer cette partie-là et je me charge de te répondre, Pierre-Michel Bolivar. On fait la pause commerciale tout de suite, mesdames, messieurs.

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0: Kenspierre Louis, Pierre-Michel Bolivar et moi-même Jean-Ernest Pierre. Et j'avais promis, mesdames, messieurs, que Pierre-Michel Bolivar aurait le droit de continuer sur son envolée de tout à l'heure.
1: Ouais. Oui,
0: Alors,
1: merci, merci Jean-Yann.
0: merci, merci.
1: Alors, ce que je disais tout à l'heure, c'est que à un moment donné, comme on dit ici au Québec, à un moment donné, là, faut que ça s'arrête.
0: Ah ouais.
1: C'est-à-dire que on ne peut pas vouloir le beurre, l'argent du beurre et même la fermière.
0: Ouais.
1: Si on est un pays, on est un pays. Et j'allais souligner le fait que quand Madame Michaëlle Jean allait devenir gouverneur, elle avait un passeport français. On l'a obligé à se défaire de ce passeport.
0: Mm.
1: Pourquoi nous, les Haïtiens, pourquoi cette terre-là qu'on ne nous a pas fait cadeau, on ne nous a pas donné cette terre-là en cadeau, tout le monde connaît l'histoire. Maintenant, pourquoi les Américains, l'ambassadeur américain aurait tous les droits? Parce que moi, je n'ai jamais vu l'ambassadeur haïtien à TVA.
0: Mm.
1: J'ai jamais vu l'ambassadeur haïtien à CTV. Ambassadeur haïtien au Canada à CTV en train de parler des affaires canadiennes. Pourquoi l'ambassadeur canadien? Pourquoi l'ambassadeur français? Pourquoi ils sont obligés, ces gens-là,
0: alors moi, j'aime,
1: de prendre la parole, d'aller dans les radios, faire des entrevues?
0: J'aime ces questions-là. Dickens doit aimer ces questions-là aussi. Et puis, nous savons pourquoi. Nous savons pourquoi.
1: Mais,
0: parce que moi, je ne veux pas faire...
1: Je souligne le fait que je ne conteste pas le fait que dans la diaspora, hein, nous avons un bassin de gens compétents.
0: Je ne veux pas
1: ça,
0: faire
1: ça, je n'ai aucun problème avec ça. Et je suis pour qu'on intègre ces gens-là, comme l'a dit Ken tout à l'heure.
0: Voilà.
1: Mais cependant, il faut que cela se fasse selon ce que tu aimes dire, selon les règles de l'art.
0: Bon, alors, messieurs, moi, je suis d'accord avec ça. Cela dit, il faudrait que cette loi... qu'on la change, la loi constitutionnelle du pays, n'est-ce pas? Et parce que maintenant, on sait que on a eu cet aspect-là de la question, tout simplement parce qu'on ne voulait pas que l'étranger revienne sous une forme ou sous une autre. Et c'était bien pensé. Et c'était bien pensé. Aujourd'hui, les choses ont tellement changé. Et à commencer par Duvalier qui a fait partir beaucoup, beaucoup de gens compétents dans ce pays, n'est-ce pas, qui sont allés faire le bonheur de l'Afrique, des États-Unis, du Canada, etc. Et ont aidé au développement de ces pays-là, n'est-ce pas. Mais maintenant, c'est le temps que les Haïtiens, qu'on change la règle. Je ne veux pas dire, je ne suis pas en train de dire qu'il faut cacher une nationalité qu'on prend, n'est-ce pas, pour contourner la loi occuper des fonctions en Haïti. Mais je dénonce cette loi-là, cet aspect-là, parce qu'Haïti n'a pas le luxe, ne peut pas se payer le luxe de se passer de gens aussi compétents dans la diaspora et qui ont fait leur preuve dans la diaspora, en tout cas dans les pays étrangers où ils se trouvent.
1: Ok, je suis d'accord. Maintenant, si on revient à cette conférence de Jean Religieux, parce que c'était ça.
0: Mais tu disais une autre question aussi importante, là.
1: Okay.
0: Pourquoi les ambassadeurs se trouvent être les personnalités les plus importantes du pays?
1: Pourquoi?
0: Lorsque moi, je fais une entrevue avec mon ambassadeur canadien, et puis je me sens fier comme un coq, etc.
1: Oui. Le gars, il va dire en exclusivité, j'ai le chargé d'affaires américain.
0: Mais c'est une personnalité importante.
1: Non, mais
0: parce que c'est à lui.
1: Les conventions de Vienne sont claires.
0: Il y a le
1: pays accréditant et le pays accréditaire. Il y a des rôles pour ces gens-là. Un ambassadeur n'a pas le droit.
0: Est-ce que ça se passe comme ça en Haïti?
1: Ça doit se passer comme ça.
0: Ça doit se passer comme ça.
1: Je ne sais pas si tu es d'accord avec moi.
2: Non, ça devrait se passer. Mais j'ai la réponse. C'est parce que on peut prendre ce sujet pour faire le lien avec un autre sujet qu'on aurait pu parler, la visite
0: du sous-secrétaire
2: d'affaires, sous-secrétaire d'État, parce que malheureusement, pour beaucoup d'Haïtiens, le centre du pouvoir d'Haïti se trouve à l'extérieur.
0: Alors, c'est une réalité.
1: C'est une réalité.
0: C'est pas une fausseté, c'est une réalité avec laquelle il faut divorcer. Moi, je suis d'accord.
1: Bon, alors, je vous pose une question, messieurs.
2: Une minute. Je vais te dire que pourquoi c'est pas. Et tout comme toi, je suis sûr que Bolivar connaît sur la même longueur d'onde sur cette histoire. Mais malheureusement, on constate, regarde la façon dont la visite du sous-secrétaire d'État a été couverte. que ceux qui sont en train, qui sont pour le gouvernement, sont en train de parler que c'est un support extraordinaire. Ceux qui ne sont pas trop
0: sous-secrétaire
1: d'État. Sous-secrétaire d'État qui arrive en Haïti.
2: C'est
1: un non-événement. C'est un non-événement.
2: Voilà, ce devrait être. Ceux qui sont, ceux qui ne sont pas pour le gouvernement sont en train de te dire que et le sous-secrétaire n'a pas dit X, Y, Z, alors que, comme vous le savez, c'est un sous-secrétaire d'État que. C'est pas même le secrétaire d'État, c'est un sous-secrétaire d'État. Pourquoi donner toute cette importance-là? C'est parce qu'il est américain et tout le monde, au niveau du pouvoir, au niveau de l'opposition, au niveau de la politique, cherche un support d'un blanc quelconque. La preuve, si on regarde cette histoire de Jovenel Moïse, les gens ont appelé des dirigeants au niveau de l'État, se présentant comme un employé du State Department. Et des dirigeants haïtiens les ont parlé au téléphone, les ont entretenus sans vérification. Parce que la personne a un accent, la personne a un numéro de téléphone de l'étranger, et c'est après qu'on se demande, comme ils disent en Haïti, qu'ils se sont pouvés prendre avec un étranger, bon cathédrale, comme on dit chez nous.
0: Non. Alors, messieurs, un faux blanc. Bon, alors, pas trop faux blanc.
1: C'est terrible, bon. C'est terrible.
0: Alors, Pierre-Michel Bolivar, la réponse à ta question de tout à l'heure, pourquoi, c'est parce que on connaît la réponse. Qui finance commande?
1: Bon, en tout cas, c'est une façon de voir les choses.
0: Ah, mais c'est pas une façon de voir les choses, c'est la façon de voir les choses. Et cette question-là, on doit l'adresser également. Comment se fait-il qu'Haïti, qui a autant de possibilités, refuse d'utiliser les moyens disponibles pour au moins alléger l'aide et diminuer et faire en sorte qu'un moment donné, on puisse se passer totalement de cette aide qui nous abrutit, mais qui ne nous aide pas. Réalité, pas vrai?
1: Oui.
0: Tu ne peux pas penser... Il y a un président des dernières années qui pensait jouir et rire des Américains en utilisant l'aide américaine et continuer à dire « capitalistes sont péchés mortels ». Eh bien, ça là, quand tu agis de cette manière-là, tu ne joues pas franc jeu, tu vas avoir à payer les conséquences de la chose, n'est-ce pas? Il faut que ça soit clair. Je suis le dirigeant de ce pays et moi-même, j'ai besoin de la collaboration de tout le monde, de travailler avec tout le monde, tous les pays de la Terre. Pour répéter, Ismaël, on ne peut pas vivre en autarcie. Et tu connais très bien la phrase, Dickens. Merci. Et c'est vrai, on ne peut pas vivre en... Mais est-ce que j'ai besoin de dirigeants pour me dire, si vous prenez cette décision-là, elle sera nulle et non avenue publiquement? Est-ce que j'ai besoin de ça? Est-ce que le peuple ne devrait pas s'en offusquer d'entendre ça? Est-ce que tout le monde ne devrait pas appuyer le CPT que je n'aimais pas, là? Hein? Je n'aimais pas le CPT. Mais, voyez... Puisque le blanc a parlé, mais le blanc a raison. J'ai vu Michel Martelly s'asseoir en face de Barack Obama. Est-ce que vous avez cette image en tête, messieurs? C'était comme un petit enfant d'école, les deux mains sur le genou. Les deux mains de l'autre étaient sur le genou et puis ne savaient même pas comment se comporter, tellement il était respectueux.
1: Non, mais ça, c'est une affaire de protocole.
0: Et vous, il y a protocole et protocole. Moi, j'ai vu. J'ai vu d'autres protocoles. Hein?
1: On aurait dû le préparer
0: mais
1: à cela.
0: Mais tellement fréquent, là, hein? Il devrait savoir ça, là, hein, n'est-ce pas? Quand il arrive devant toi pour faire un discours, pour faire une entrevue avec un journaliste comme Ismaël Robert, qu'est-ce qu'il a fait? Il s'est mis en tissimone, n'est-ce pas? Parce qu'il n'a aucun respect pour les Haïtiens, mais les étrangers, puisque vous êtes étrangers, vous êtes Dieu. Et c'est une mentalité qu'on doit aussi, avec laquelle on doit divorcer.
1: Mais est-ce que tu sais que, Jean-Ernst, là on est dans le ce qu'on appelle l'esclave de salon. L'esclave de salon, c'est cet esclave qui avait certains privilèges dans la maison du maître et qui se croyait
0: autorisés
1: ou qui pensaient avoir une certaine valeur.
0: Il pouvait même battre l'esclave des champs, n'est-ce
1: voilà,
0: pas?
1: Parce qu'il a accès au salon du maître, parce qu'il sert le thé pour le maître, parce qu'il, etc., etc. Donc, c'est ça qui nous donne ces gens d'autorité, ces gens de responsables politiques, avec des gens qui pour un visa, ils sont capables de livrer le pays. On est en train de signer des contrats à U et à Dia sur un pays qui n'appartient pas à ces gens-là, qui n'appartient pas aux Américains. Je suis désolé, quand les États-Unis vous disent que ça, c'est leur réserve stratégique, je suis désolé, c'est pas leur réserve stratégique.
2: Bolivar, la preuve, et là, je me souviens de Thilo, qui je suis sûr qu'il allait parler du décret sur les ressources minières d'Haïti.
1: Oui.
2: Avec une clause où une clause de confidentialité qui pourrait être cassée que par celui dont l'État cède les exploitations.
1: Est-ce que tu vois?
0: Est-ce que tu me dis que celui qui fait ça, Pierre-Michel Bolivar, c'est là où ça devient problématique? Celui qui signe un contrat comme ça, c'est tout simplement parce qu'il a un visa américain, un passeport américain, parce que... Non!
1: Parce qu'il travaille pour ses intérêts. Et les intérêts des étrangers.
0: Et on aurait mis un autre là qui n'a pas de visa. Moi, je dis... ils ont fait tout ça pour placer Monsieur Chose là comme premier ministre et président, n'est-ce pas? Ils auraient trouvé 100 000 autres Haïtiens à faire encore pire que ce que fait lui là présentement.
1: J'ai entendu un analyste haïtien à la radio qui présentait son analyse sur la situation au Moyen-Orient dans le détroit d'Hormuz. Juste pour ne pas dire la vérité, le gars est obligé de s'aplaventrir sur les États-Unis, sont ceci, sont cela, alors que tout ce qu'il dit était faux. Faux. C'est-à-dire que les États-Unis n'avaient aucun contrôle sur quoi que ce soit, et puis le gars, il venait déballer des balivernes à la radio parce qu'il se prépare peut-être à aller demander un visa.
0: Mais
1: il ne veut pas que quand il arrive là-bas et qu'on lui dise « Non, c'est vous qui disiez que... »
0: Mais lui, probablement, ce Haïtien-là n'a pas de...
1: C'est un analyste.
0: Un analyste, il n'a pas de citoyenneté américaine, certainement, s'il va demander un visa, etc., etc. Alors, mais qui est Haïtien dans ce cadre-là, qui est un vrai, de vrai Haïtien? Est-ce que c'est celui qui va dire capitaliste c'est péché mortel? Messieurs, moi,
1: faisons ça court.
0: Regardons ce qui s'est passé dans les années 50 en Afrique avec l'assassinat de président africain, n'est-ce pas? Tout simplement parce que ces gens-là voulaient défendre l'intégrité de leur pays, la souveraineté de leur pays, même nouvellement indépendant, n'est-ce pas, les années 60. Alors, et qu'est-ce qui attendait ces gens-là d'avoir une attitude tout juste correcte, sans aplaventrisme d'un côté, mais sans arrogance de l'autre côté, tout juste correct? Eh bien, ils ont été tués.
1: Parce que d'autres natifs comme eux ont été manipulés, comme on est en train de manipuler ces gens-là.
0: Mais ces colons...
1: Qui acceptent d'être manipulés.
0: Mais ces colons...
1: Tués, voilà.
0: Où ces colons-là existent encore en Haïti, comme on les appelle, des conseils en Haïti, qui existent. Et je dis, messieurs, moi, je suis prêt à signer que... En dehors de ce premier ministre-là, on aurait trouvé 20 000 autres ou 50 000 autres à donner aux Américains. Ils sont prêts encore.
1: Monsieur
0: là.
1: Didier Fizemé doit savoir une chose, c'est que le pays ça a des guémettes.
0: Ben,
1: il faut qu'il le sache. Il ne peut pas signer à tout va comme ça des contrats avec des gens qu'on ne connaît pas. Il n'y a aucun parlement, même si bon, on a eu des députés un petit peu pas corrects, parce que les députés, les gens, les parlementaires, quand on a des parlementaires comme Garcia Delva, qui est sénateur, quand on a des contrats qui arrivent avec des clauses, etc., ça prend des gens compétents pour les passer en revue. Maintenant, je ferme la parenthèse. Ceci étant posé, ça veut dire qu'on ne peut pas continuer à accepter que M. Fizemé brade comme ça le pays, et livre tout aux étrangers en signant des contrats. Il n'a pas ce droit. Il n'est pas légal. Il n'est pas légitime. Voilà. Bon, voilà la vérité.
0: Dickens, il faut lui dire aussi que M. Fils-Aimé a fait ça. Mais monsieur, vous savez que...
1: tu dis ça?
0: Non.
1: Tu dis qu'il a fait ça comme si c'était rien.
0: Non, mais il a fait ça. Mais qui ne dit mot consent? Comment le peuple est au courant de ce que Fils-Aimé a fait? Vous savez que...
1: Mais t'as vu,
0: je demande la parole.
1: On n'a pas publié. On n'a rien publié.
0: Bolivar, je demande la parole. Vous savez, ce qui a amené à la chute de la Maison Duvalier, rappelez?
1: Il y a plein de choses.
0: Au moins, le coup fatal, là, les trois enfants qui ont été tués.
1: Mais la présidence Savine n'est pas négociable.
0: Mais écoute, là. Bon, au moins, on a vu, et de là, hein, on a vu les policiers, c'était la police au départ, l'armée d'Haïti, hein, n'est-ce pas? Mais avec des policiers aussi qui ont commencé à se mettre du côté de la population. Et puis, bon, la chose s'est déboulée. Le peuple a un rôle aussi à jouer.
1: Mais où sont les leaders? Quand il n'y a pas de leader.
0: Mais oui, mais toi, tu es au Canada, tu as un passeport canadien.
1: Moi, je suis capable.
0: Tu ne peux pas aller jouer le rôle de leader.
1: Mais non, en Haïti. Soyons sérieux, messieurs.
0: Le peuple a son rôle à jouer aussi.
1: Mais qui va prendre l'initiative d'emmener le peuple à jouer sur eux?
0: Il faut qu'il y ait quelqu'un qui peut emmener le peuple. Qui a suffisamment de crédit face au peuple pour que le peuple entende? J'ai vu un mouvement au moment où il y avait le commandant, comment il s'appelait là? Samuel.
2: Commandant Samuel
0: était sur le point de mener la bataille, la lutte contre le CPT, là, effectivement. Et il gardait un certain anonymat, n'est-ce pas, sous sa cagoule, n'est-ce pas? Et on ne savait pas qui était derrière la cagoule. À un moment donné, il invite le peuple à une manifestation pour aller... À Pétionville, ou comment on appelle ça,
2: à la
0: primature. Et puis, il voulait à un moment donné décamper, parce que personne ne pouvait rentrer, parce qu'on gazait, n'est-ce pas? Alors, il dit au peuple, voulez-vous que j'enlève, que j'enlève le masque? Le peuple dit non! N'enlevez pas le masque, parce que ça lui donne un effet de surprise, n'est-ce pas? Personne ne connaît, parce qu'il suffit de savoir qui est derrière le masque pour qu'on l'élimine, n'est-ce pas? Le peuple voulait avoir cette sécurité ou soupape de sécurité. Et qu'est-ce qu'il a fait? Il a enlevé le masque. Il a enlevé son masque. Mais tu sais, Bolivar, depuis, soyons sérieux et restons sérieux, Bolivar. Depuis, le peuple haïtien, le peuple d'aujourd'hui, là, ne croit plus en aucun autre leader, personne. On annonce des manifestations, maman à papa.
1: Attends, les manifestations n'ont jamais été organisées avec le peuple. Ils ont été monnayées. Monnayées. Depuis les pays LOC, etc., tout a été payé, tout a été fait par un certain groupe de la population, des gens, les oligarques, etc. Mais bref, ce que j'ai envie de dire, c'est que on ne peut pas, c'est dans les moments de crise que naissent les vrais leaders. C'est dans les moments de crise, on ne devient pas comme ça, un mardi soir on dort et puis le mercredi on devient leader. C'est pas comme ça que ça marche. Il y a un cheminement.
0: Dickens, explique, Monsieur Samuel, le cheminement de Samuel pour moi, s'il vous plaît.
2: Samuel était quelqu'un qui s'occupait d'une groupe d'autodéfense au Canada Vert, qui défendait sa zone, luttait contre.
0: Policier de son État.
2: Policier de son État. Et c'est pour cela que, aussi, je me demandais est-ce qu'il n'y avait pas un peu de démagogie dans cette histoire d'enlever le masque, parce que les gens du secteur, que ce soit parce que Samuel était quelqu'un qui travaillait, soit qui travaillait au niveau du palais national, les gens du secteur de la police, des gens de sécurité, savaient qui était Samuel. Et les bandits savaient qui était Samuel aussi. Toi et moi ne savions pas qui était l'identité de Samuel, mais les gens qui se battaient, ça connaissait l'identité. Ça,
0: mais le peuple avait donc une raison-pied spécifique pour que Samuel garde son anonymat. N'est-ce pas?
2: Les gens pensaient qu'il voulait protéger Samuel.
0: Alors, protéger Samuel, mais protéger la cause également. Parce que ce leader-là était un véritable leader. Le leader, c'est quoi? C'est celui qui va te dire, sors ici, va faire telle affaire, va faire... Et tu sors content d'aller le faire, hein, n'est-ce pas?
1: Non, mais le leader,
0: c'est cette capacité que je n'ai pas. Hein?
1: Il faut être capable de faire ce qu'on appelle de fédérer du monde.
0: Mais c'est ce qu'il faisait, Samuel.
1: Fédérer du monde autour de soi, mais il faut aussi ne pas avoir de
0: alors maintenant, pourquoi
1: de squelette dans le placard.
0: Pourquoi Samuel a agi de cette manière-là? Allez savoir. Cela dit, je reviens au fait que le peuple doit avoir une fonction dans l'émancipation, en tout cas la mise en place d'une structure, etc. Le peuple doit jouer son rôle.
1: Mais c'est pourquoi on l'a affamé. Le peuple ne peut pas rester à Pétionville, il ne peut pas rester à Cafoufeu, on l'a démobilisé, les néocolons l'ont fait.
0: Avec des on, ça veut dire qu'il n'y a rien à faire. Hein? Moi, je dis, le travail que nous sommes en train de faire, c'est de continuer dans ce sens-là et de demander à la population de jouer son rôle. La population, c'est pas moi qui vais faire quoi que ce soit. C'est pas Ismaël. Toi-même, mais tu vas avoir derrière toi des gens qui croient en toi et qui vont pouvoir t'amener et te pousser et à aller de l'avant et à agir.
1: Mais la jeunesse a un rôle à jouer. La révolution haïtienne qui a duré 13 ans, 1791-1803, en tout cas jusqu'au 1er janvier 1804, a été menée par des jeunes. Dessalines, l'histoire rapporte qu'il a été assassiné alors qu'il n'avait que 48 ans. Donc la révolution haïtienne a duré 13 ans. Si vous faites une soustraction, 48 moins 13, ça fait 35. C'est pas vieux, ça. Donc c'est des jeunes femmes et des jeunes hommes qui se sont levés un jour et disent, écoutez, on ne peut plus continuer que d'autres nous dominent parce qu'ils ont la peau plus claire. Et puis ils ont mis fin à l'esclavage, ils ont mis fin à plein de choses. Donc c'est à la jeunesse de jouer son rôle. C'est pas de rester sur les réseaux parce que on n'est pas jeune pendant trop longtemps là. On n'est pas jeune quand on a 20 ans maintenant. Quand on a 20 ans, et Traoré l'a dit. Pourquoi Traoré est en train de faire ce qu'il fait au Burkina Faso, en Afrique de l'Ouest? C'est parce qu'il y a quelqu'un un jour, un autre jeune comme lui qui s'appelait Thomas Isidore Sankara, qui a planté les graines de ce qu'il est en train de faire aujourd'hui. Donc, ça prend ça aussi.
0: Je m'excuse, hein, même parce que je vois que Dickens est content, il est en train d'applaudir, n'est-ce pas? Mais je dois enlever un petit peu du fun de Dickens. Tu sais, dans les années où tu nous parles, là, de la révolution haïtienne, 48 ans, c'était très vieux.
1: Non.
0: 48 ans, c'était...
1: Non.
0: Écoute, c'est pour te dire que
1: le gars n'était pas si vieux que
0: non,
1: ça.
0: Non, mais il était très vieux.
1: Il n'avait pas 50 ans.
0: Il était très vieux.
1: Quand il a fait la révolution, il avait 25 ans.
0: Il était très vieux parce qu'on mourait à cette époque-là à 52 ans.
1: Il a été assassiné.
0: Michel Bolivar, aujourd'hui, 50 ans, c'est la jeunesse. Parce qu'on vit jusqu'à au moins 100 ans, n'est-ce pas? Et on a de quoi. Ça ne veut pas dire que parce que tu as plus que 50 ans, tu dois te retirer du lot d'être un bon leader pour le pays. Tu as la vie derrière toi, tu peux continuer. Chacun a un rôle à jouer dans le travail qui doit se faire dans le pays. Voilà, Bolivar est sauvé par la cloche, mesdames, messieurs. Alors, pour cette raison précise, Dickens, la semaine prochaine, on invite encore Bolivar, pareil. Parce que, bon, non seulement il était bon, mais il n'a pas fini tout son baratin. Merci beaucoup, Pierre-Michel Bolivar. Merci beaucoup, Dickens. Merci, Julie Limage. C'était un plaisir.
1: Ça a été un plaisir, Dickens. Merci. Et puis, à la prochaine.
0: Dickens, merci. Merci, Dickens.
2: Merci.
0: Merci.
2: Merci.
0: Au revoir. Merci, bye bye. À la semaine prochaine. Alors, merci à vous tous. Vous avez été présents pour nous. Merci. Et on espère qu'on vous retrouve en santé la semaine prochaine pour la suite de ce débat assez intéressant. Merci, au revoir.

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Auditrices et auditeurs, bienvenue à votre émission Souvenir, Souvenir. À Smurtelou, nous avons deux bonnes heures devant nous pour revoir notre jeunesse, notre adolescence ou notre enfance, une tranche de vie tellement riche, tellement bien garnie avec la famille, les voisins, des amis, des camarades de classe, des étrangers qui nous visitaient également, des enseignants, tout ce beau monde. On va essayer de les revoir à travers cette émission. Une émission qui vous permet également de regarder dans le temps comment les choses se faisaient, comment les gens vivaient. Et on va se dire, ou peut-être on pourra se dire plutôt, ah oui, c'était le bon temps. C'était vraiment du bon monde qui nous entourait, c'est ce qui fait de nous ce que nous sommes aujourd'hui. Tout ce que vous avez à faire, c'est de vous installer confortablement et ne pas vous laisser déranger par personne, car ces deux heures vous appartiennent à vous et à vous seul. Cependant, si et seulement si vous avez la possibilité d'avoir avec vous votre livre de souvenirs, gardez-le tout proche parce que le travail sera beaucoup plus facile pour vous puisque les chansons que les artistes vont nous présenter vous permettront de bien les coller aux souvenirs qu'elles représentent le mieux. Sur ce, je vous dis bonne recherche, bonne écoute. On se retrouve de l'autre côté de la première section.

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On poursuit cette émission comme on a commencé avec la première section. On approche de la deuxième et pas à partir, mais c'est là qu'on va regarder comment ça se passait dans le temps, les différentes situations amoureuses.

Comment est-ce qu'on les vivait? Comment est-ce que ça s'acceptait ou ça se refusait? Et comment, comme jeune, ou des adolescents précoces peut-être, mais comment est-ce que vous vous comportiez hein, face à vos amis qui ne savaient pas encore qu'il existait un ou une petite amie de cœur et vous étiez obligé de cacher tout ça pour la famille? Enfin, bref. C'est à vous de juger. Les artistes vont vous ramener à cette époque et vous pourrez vous-même juger. On y va.

Je ne ferai pas de commentaires. Je veux tout simplement vous dire que la deuxième section vous a été présentée par Alain Barrière, Edith Piaf, Mike Brandt, Tony Massarelli et Charles Aznavour. Alors, on y va avec la troisième section, section qu'on laisse toujours à un artiste qui, afin qu'il nous présente parmi les plus belles de ses compositions ou interprétations. Le choix aujourd'hui s'est arrêté sur Monsieur Julio Iglesias. À tantôt.

La troisième section terminée, il nous reste quelques minutes pour, pardon, épuiser complètement la première heure. Alors, on va profiter car c'est la quatrième qu'on aura à vous présenter. Et vous savez, à partir de la quatrième, ce sont des ballades, des mélodies, des chansonnettes qui vont débouler les unes après les autres. Question de vous laisser suffisamment de temps pour revoir les souvenirs que vous aimeriez revoir. Alors, on y va tout de suite avec la quatrième et surtout, ne perdez pas de temps.

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qu'est-ce qui s'en vient? C'est la cinquième. Et la cinquième, qu'est-ce que ça représente? L'avant-dernière avant la fin de cette émission. Alors, j'espère que jusque-là, vous avez fait ce qu'il fallait ou ce que vous avez été en mesure de faire. Et j'imagine que vous ne demandez qu'à poursuivre de la même façon. Alors, la cinquième, c'est pour tout de suite.

La dernière section s'en vient, c'est la sixième. À Smorteloup, je vais prendre un peu de votre temps, une fois de plus, pour vous remercier de votre fidélité à votre émission et de votre attachement à votre radio chérie. Vous savez, cette émission qu'on vous présente en est une de tellement, mais tellement précieuse pour ce qu'elle représente, pour ce qu'elle nous fait découvrir. Ça veut dire des souvenirs, notre vie, notre passé. C'est ce qu'on découvre à travers souvenirs. Et on n'a pas besoin de fouiller, parce que même si ça fait un temps que nous avons vécu ces situations-là, mais on les vivait tellement avec tout notre être qu'ils sont tout proches. Quand on les croise, en tout cas, je ne sais pas pour tout le monde, c'est comme si c'était hier. On les revit comme si on était dedans, là, maintenant. On revoit ces gens-là. On revoit ces gestes-là, ces paroles-là, ces lieux. Exemple, à chaque fois qu'il y a une chanson qui me rappelle l'école des sœurs de Miragouane, je me revois sur la cour de cette école. Je me revois dans les classes de cette école. Ça veut dire, c'est très, très loin, dira-t-on, mais je les revois comme si c'était hier. Alors que l'école des sœurs n'arrivait pas, même pas jusqu'à la toute fin du secondaire. Après, dans le temps, on les a, la manière qu'on qualifiait les classes. L'école des sœurs de Miragouane arrivait à ce qu'on appelait dans le temps l'élémentaire 2. Donc, ça veut dire qu'on n'était pas vieux, là. Mais quand je revois, quand j'écoute une chanson qui me rappelle cette école, je revois ma dernière classe qui était l'élémentaire 2 à cette école, comme si c'était hier. Parce que la période était intense. La période nous possédait, mais on faisait un, si je peux m'exprimer comme ça. On incarnait cette période. Aujourd'hui, on la regarde, même quand des moments étaient moins joyeux, mais on la revoit, cette période-là, avec beaucoup d'émotions, beaucoup de chaleur et beaucoup de joie. Parce que il n'y en aura pas d'autre comme ça. Elle est seule. Elle est unique de notre vie. Même si d'autres périodes qui vont arriver après peuvent être considérées comme meilleures, mais n'empêche, celle-là, elle est unique. J'espère que c'est la même chose pour vous. Je parlais à une auditrice dernièrement qui me disait, Asma, tu sais, quand arrivait la fête des mères en Haïti, on regardait qui allait porter du rose. Parce que quand on portait du rose, ça veut dire qu'on était en amour, pas juste en amour. On avait un ami de cœur, on avait un petit ménage. Et je dis la fête des mères, c'est pas la fête des mères, c'est le 14 février, parce qu'elle m'a aussi parlé de la fête des mères, je vous en dirai tantôt.
On regardait qui portait du rose. Quelle fille allait mettre une blouse rose ou avait quelque chose de rose dans les cheveux pour la taquiner, parce qu'on ne savait pas. Et la fête des mères, c'était la même chose. On portait une fleur rouge quand notre mère était encore avec nous. Et on regardait qui portait une rose mauve ou une fleur mauve. Et on était tout triste. Ça, c'est l'auditrice qui me disait ça. On était tout triste de voir que quelqu'un avait perdu sa mère. Parce qu'à l'époque, à l'âge qu'on avait, on n'imaginait pas quelqu'un de notre âge perdre sa mère. Puisque la majorité de ses mères à cette époque vivaient encore. Alors, c'est pour vous dire que c'est une période fantastique que Souvenir nous fait revivre. Et vous avez raison, vraiment raison. Pas pour quoi que ce soit d'autre, mais pour ceux que cette émission vous ramène. Il y a de ces moments quand vous sautez dessus, vous êtes tout étonné parce que vous les aviez oubliés ces moments-là. Alors, on va vous présenter, comme je vous l'ai dit tantôt, la dernière, mais avant, nous devons prendre rendez-vous qui est toujours pour la prochaine fois.

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Auditrices et auditeurs, bienvenue à votre émission Souvenir, Souvenir. À Smurteloup, nous avons deux bonnes heures devant nous pour revoir notre jeunesse, notre adolescence ou notre enfance, une tranche de vie tellement riche, tellement bien, bien, mais bien garnie avec la famille, les voisins, des amis, des camarades de classe, des étrangers qui nous visitaient également, des enseignants, tout ce beau monde. On va essayer de les revoir à travers cette émission. Une émission qui vous permet également de regarder dans le temps comment les choses se faisaient, comment les gens vivaient. Et on va se dire, ou peut-être on pourra se dire plutôt, ah oui, c'était le bon temps. C'était vraiment du bon monde qui nous entourait, c'est ce qui fait de nous ce que nous sommes aujourd'hui. Tout ce que vous avez à faire, c'est de vous installer confortablement et ne pas vous laisser déranger par personne, car ces deux heures vous appartiennent à vous et à vous seul. Cependant, si et seulement si vous avez la possibilité d'avoir avec vous votre livre de souvenirs, gardez-le tout proche parce que le travail sera beaucoup plus facile pour vous puisque les chansons que les artistes vont nous présenter vous permettront de bien les coller aux souvenirs qu'elles représentent le mieux. Sur ce, je vous dis bonne recherche, bonne écoute. On se retrouve de l'autre côté de la première section.

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On poursuit cette émission comme on a commencé avec la première section. On approche de la deuxième et pas à partir, mais c'est là qu'on va regarder comment ça se passait dans le temps, les différentes situations amoureuses, comment est-ce qu'on les vivait, comment est-ce que ça s'acceptait ou ça se refusait et comment, comme jeune, des adolescents précoces peut-être, mais comment est-ce que vous vous comportiez face à vos amis qui ne savaient pas encore qu'il existait un ou une petite amie de cœur et vous étiez obligé de cacher tout ça pour la famille. Enfin bref, c'est à vous de juger. Les artistes vont vous ramener à cette époque et vous pourrez vous-même juger. On y va.

Je ne ferai pas de commentaires. Je veux tout simplement vous dire que la deuxième section vous a été présentée par Alain Barrière, Edith Piaf, Mike Brandt, Tony Massarelli et Charles Aznavour. Alors, on y va avec la troisième section, section qu'on laisse toujours à un artiste afin qu'il nous présente parmi les plus belles de ses compositions ou interprétations. Le choix aujourd'hui s'est arrêté sur Monsieur Julio Iglesias. À tantôt.

La troisième section terminée, il nous reste quelques minutes pour, pardon, épuiser complètement la première heure. Alors, on va profiter car c'est la quatrième qu'on aura à vous présenter. Et vous savez, à partir de la quatrième, ce sont des ballades, des mélodies, des chansonnettes qui vont débouler les unes après les autres. Question de vous laisser suffisamment de temps pour revoir les souvenirs que vous aimeriez revoir. Alors, on y va tout de suite avec la quatrième et surtout, ne perdez pas de temps.

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Qu'est-ce qui s'en vient? C'est la cinquième. Et la cinquième, qu'est-ce que ça représente? L'avant-dernière avant la fin de cette émission. Alors, j'espère que jusque-là, vous avez fait ce qu'il fallait ou ce que vous avez été en mesure de faire. Et j'imagine que vous ne demandez qu'à poursuivre de la même façon. Alors, la cinquième, c'est pour tout de suite.

la dernière section s'en vient, c'est la sixième. À Smorteloup, je vais prendre un peu de votre temps, une fois de plus, pour vous remercier de votre fidélité à votre émission et de votre attachement à votre radio chérie. Vous savez, cette émission qu'on vous présente en est une de tellement, mais tellement précieuse pour ce qu'elle représente, pour ce qu'elle nous fait découvrir. Ça veut dire des souvenirs, nos souvenirs, notre vie, le passé, notre passé. C'est ce qu'on découvre à travers souvenirs, souvenirs. Et on n'a pas besoin de fouiller, parce que même si ça fait un temps que nous avons vécu ces situations-là, pardon, mais on les vivait tellement avec tout notre être qu'ils sont tout proches. Quand on les croise, en tout cas, je ne sais pas pour tout le monde, c'est comme si c'était hier. On les revit comme si on était dedans, là, maintenant. On revoit ces gens-là. On revoit ces gestes-là, ces paroles-là, ces lieux. Exemple. À chaque fois qu'il y a une chanson qui me rappelle l'école des sœurs de Miragouane, je me revois sur la cour de cette école. Je me revois dans les classes de cette école. Ça veut dire, c'est très, très loin, dira-t-on, mais je les revois comme si c'était hier. Alors que l'école des sœurs n'arrivait pas, même pas jusqu'à la toute fin du secondaire. Après, dans le temps, on les a, la manière qu'on qualifiait les classes. L'école des sœurs de Miragouane arrivait à ce qu'on appelait dans le temps l'élémentaire 2. Donc, ça veut dire qu'on n'était pas vieux, là. Mais quand je revois, quand j'écoute une chanson qui me rappelle cette école, je revois ma dernière classe qui était l'élémentaire 2 à cette école, comme si c'était hier. Parce que la période était intense. La période nous, pas nous posséder, mais c'était, on faisait un, si je peux m'exprimer comme ça. On incarnait cette période. Aujourd'hui, on la regarde, même quand des moments étaient moins joyeux, mais on la revoit, cette période-là, avec beaucoup d'émotions, beaucoup de chaleur et de beaucoup de joie. Parce que il n'y en aura pas d'autre comme ça. Elle est seule. Elle est unique de notre vie. Même si d'autres périodes qui vont arriver après peuvent être considérées comme meilleures, mais n'empêche, celle-là, elle est unique. J'espère que c'est la même chose pour vous. Je parlais à une auditrice dernièrement qui me disait, Asma, tu sais, quand arrivait la fête des mères en Haïti, on regardait qui allait porter du rose. Parce que quand on portait du rose, ça veut dire qu'on était en amour, pas juste en amour. On avait un ami de cœur, on avait un petit ménage. Et je dis la fête des mères, c'est pas la fête des mères, c'est le 14 février, parce qu'elle m'a aussi parlé de la fête des mères, je vous en dirai tantôt.
On regardait qui portait du rose, quelle fille allait mettre une blouse rose ou avait quelque chose de rose dans les cheveux pour la taquiner, parce qu'on ne savait pas. Et la fête des mères, c'était la même chose. On portait une fleur rouge quand notre mère était encore avec nous. Et on regardait qui portait une rose mauve ou une fleur mauve. Et on était tout triste. Ça, c'est l'auditrice qui me disait ça. On était tout triste de voir que quelqu'un avait perdu sa mère. Parce qu'à l'époque, à l'âge qu'on avait, on n'imaginait pas quelqu'un de notre âge perdre sa mère. Puisque la majorité de ses mères à cette époque vivaient encore. Alors c'est pour vous dire que c'est une période fantastique que souvenir nous fait revivre. Et vous avez raison, vraiment raison. Pas pour quoi que ce soit d'autre, mais pour ceux que cette émission vous ramène. Il y a de ces moments quand vous sautez dessus, vous êtes tout étonné parce que vous les aviez oubliés ces moments-là. Alors, on va vous présenter, comme je vous l'ai dit tantôt, la dernière, mais avant, nous devons prendre rendez-vous qui est toujours pour la prochaine fois.

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Vous écoutez l'émission Rencontre matinale pour vos services ce matin. Votre frère, votre ami, le pasteur Jean-Marie Hercule, je vais vous accompagner pour les 60 prochaines minutes. Je tiens à vous remercier de votre fidélité, de votre écoute et de votre attachement à votre radio, à votre émission Rencontre matinale. Nous sommes en train d'écouter les deux versions où Dieu contrôle la vie, moi. De cette belle cantique, de ce beau cantique, pardon, et qui nous aide à nous approcher plus près de Dieu. Bonjour, pasteur Chavanne, pasteur David et pasteur Moussa, pasteur Zami, pasteur Dovila. Bonjour à frère Antoine Delsoin, frère Ismi Vixama. Bonjour à chaque auditeur, chaque auditrice. Merci d'être là à l'écoute. Nous allons passer un moment béni dans la présence de Dieu. Réveillez vos proches, vos enfants, vos amis. Dites-les que nous sommes bel et bien dans l'air. Et nous sommes en train de nous préparer. Nous allons devant le trône de Dieu par la prière.

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Psaume 91. Celui qui demeure sous l'abri du Très-Haut repose à l'ombre du Tout-Puissant. Je dis à l'Éternel, mon refuge et ma forteresse, mon Dieu en qui je me confie, car c'est lui qui te délivre du filet de l'oiseleur, de la peste et de ses ravages. Il te couvrira de ses plumes et tu trouveras un refuge sous ses ailes. Sa fidélité est un bouclier et une cuirasse. Tu ne craindras ni les terreurs de la nuit, ni la flèche qui vole de jour, ni la peste qui marche dans les ténèbres, ni la contagion qui frappe en plein midi. Que 1000 tombent à ton côté et 10 000 à ta droite, tu ne seras pas atteint. De tes yeux seulement tu regarderas et tu verras la rétribution des méchants. Car tu es mon refuge, ô Éternel, tu fais du Très-Haut ta retraite. Aucun malheur ne t'arrivera, aucun fléau n'approchera de ta tente, car il ordonnera à ses anges de te garder dans toutes tes voies, ils te porteront sur les mains de peur que ton pied ne heurte contre une pierre. Tu marcheras sur le lion et sur l'aspic, tu fouleras le lionceau et le dragon, puisqu'il m'aime, je le délivrerai, je le protégerai puisqu'il connaît mon nom. Il m'invoquera et je lui répondrai. Je serai avec lui dans la détresse, je le délivrerai et je le glorifierai. Je le rassasirai de

mon secours. Mon âme serait bien vite dans la demeure du silence. Je lève mes yeux vers les montagnes, d'où me viendra le secours. Le secours me vient de l'Éternel qui a fait les cieux et la terre. Éternel, du roi des cieux, nous voici devant toi ce matin, accompagnés de ton peuple. Nous sommes agenouillés devant ton trône béni pour te dire merci pour toutes les grâces dont nous avons été l'objet de ta part, pour te demander pardon pour nos péchés, pour te faire part de nos besoins. Nous te demandons, Père, d'une façon spéciale de nous laver, de nous purifier avec de l'hysope, afin que nous puissions être en état pour avancer devant ton trône et pour te servir. Nous avons erré de différentes manières, différentes façons, soit par des mauvaises paroles, en commettant des mauvaises actions, ou tout simplement lorsque nous laissons monter dans nos têtes des mauvaises pensées. Ce matin, Père, dans ce combat, nous te demandons d'une façon spéciale de nous munir de toutes les âmes spirituelles afin que nous puissions combattre contre la chair, le vieil homme, la vieille nature, les moi, afin que nous puissions combattre contre le diable et le monde. Merci pour les saluts que tu nous as accordés en Jésus-Christ. Lorsque nous étions loin de toi, le pont était coupé, il n'y avait pas de communication. Au temps marqué, tu nous as envoyé Jésus-Christ. À un moment duré dans notre existence, nous avons entendu parler de Jésus. Nous l'avons reçu par la foi dans notre vie. Depuis là, il a fait de nous ses enfants. Nous sommes devenus tes enfants, les gens de ta maison, co-héritiers de Jésus-Christ. Merci pour cette grâce. Merci pour ce sacrifice. Les prix dont nous devrions payer, ou les fardeaux qui étaient sur nos épaules, il l'a porté pour nous. Il a payé le prix. Aujourd'hui, nous sommes libres et on peut crier à haute voix. Quelle assurance, nous sommes sauvés. Quel avant-goût du ciel nous est donné. Merci pour tout ce que tu as fait, ce que tu as fait hier, ce que tu fais aujourd'hui et ce que tu feras demain. Nous remettons l'émission à ta très main. Bénis tous ceux et celles qui nous écoutent. D'ici et d'ailleurs, tu connais leurs noms, les adresses et de quoi dont ils ont besoin. Nous te demandons, Père, d'une façon spéciale, de les toucher. Il y en a qui ont besoin d'une touche spéciale. Il y en a qui attendent une guérison. Il y en a qui attendent une victoire dans leur combat. Il y en a qui ont besoin de la paix. Il y en a qui ont besoin la sérénité. Tu ne changes pas. Tu es le même hier, aujourd'hui, éternellement. Nous attendons ton intervention dans leur vie. Nous prions pour Haïti, notre pays, qui à chaque jour plonge dans la désolation. Dans ce pays, il y a un peuple qui prie d'arrache-pied, qui prie à chaque jour. Mais certaines fois, nous ne voyons pas la lumière au bout du tunnel. Certaines fois, nous ne savons pas qu'est-ce qui se passe. Nous avons même tendance à nous laisser tomber dans le découragement. Ce matin, nous te demandons de renouveler notre force en toi. De la même manière, tes compassions ne sont pas épuisées. Tu as dit dans ta parole, tu les renouvelles à chaque matin. Nous te demandons, Père, de renouveler ta compassion pour Haïti. Nous prions pour tous ceux et celles qui se trouvent dans ce pays. Nous prions pour le pasteur de Villa, pasteur Chavannes. Ils sont en mission en Haïti. Nous prions pour tous nos frères qui se trouvent dans ce pays, les hommes et les femmes de Dieu. Que tu suscites dans ce pays des leaders consciencieux afin qu'ils puissent apporter une solution durable pour le problème de ce pays. Nous prions pour le Canada, cet état d'accueil qui nous a reçus
donne la paix, donne l'intelligence, fais en sorte que les leaders puissent prendre de bonnes décisions afin que nous puissions continuer à vivre en paix.

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5: Après 5 heures, vous écoutez l'émission Rencontre matinale et vous êtes toujours sur la bonne longueur d'onde dans le 1410 AM radiounion.com pour vous servir ce matin à la barre de contrôle et à l'animation. C'est votre frère, le pasteur Jean-Marie Hercule. 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

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L'on prétend que bagarre la trop difficile, li trop dur, ou pas qu'arrête la donne. Et puis non seulement on va faire colère pour pas faire, on va plaindre pendant on va faire. Et puis on va décourager, non seulement ou pas.

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La vie de nos temps où l'église troisième millénaire à court de modèle. L'église troisième millénaire sont l'église qui a court de modèle. N'a cherché yon l'église qui facile, yon vie chrétienne que te nous gué liberté nous, yon l'église démocratique. If the church can be democratic, then God is not sovereign. Let me say that again. Si l'église n'est pas démocratique, bon Dieu pas souverain. Et qu'il y a une image, l'église dans l'Apocalypse.

avez obligation pour servir bon Dieu. Jean bon Dieu dit. Timothée, il ne faut pas comprendre son terrain jouet lié depuis bon Dieu relève, il faut prêt pour bataille. Il faut prêt pour bataille et à cela nous allons garder trois champs de bataille. Pour que nous suspendons faire parade, pour que nous suspendons faire apparence, pour que nous suspendons protestants dimanche. Chaque protestant dimanche, il y aura dimanche, il y aura dimanche prochain. Mais si Christ a la croix, juste pour qu'il vienne l'église dimanche matin, ça va donner la peine. Heureusement, je ne vais pas faire un mais ma douce, ça m'a dit. En sorte que, il n'est pas vrai, Timothée, comprendre que l'opulence. Que la recherche, attendez ça, la recherche de l'opulence, c'est pour ça l'église l'a fait. Non, l'église l'a fait pour prouver que l'Ika campait même dans un champ de bataille. Amen. Et me bradis un bagage, Paul, pour conclure, c'est un gros exemple de un monde qui était livré l'église la bataille. Et ça fait le rappeler le livre des actes des apôtres, c'est le livre côté l'église là implanté, c'est le livre côté l'église.

parce que les gars sont l'église de l'onction. J'ai combattu. Voilà petit Timothée, pas gardé donc un bishop qui réussit à gros torge, mais qui n'a pas un témoignage. Oh. On comprend. Voilà petit gardé, c'est pas costume qui sont moi, c'est pas

Léger. Combattu. Suivre. On dit que je vais expliquer nous trois types de combats qui gagnent. Gagner, premièrement, le combat internal. Gagner, deuxièmement, le combat external. Et troisièmement, gagner le combat infernal. Répétez avec moi, combat externe. Combat interne et combat infernal. Donc le combat, attendez, le combat interne, c'est où qu'a goumé tête pour servir bon Dieu. Puis gros ennemi, en premier ennemi, c'est caractère, c'est où, c'est personnalité, c'est volonté, c'est sorvler qui allait à l'encontre de qui bagaille, de volonté bon Dieu. Quelquefois pour servir bon Dieu, faut qu'à taper corps pour dire al doucement. Est-ce que vous attendez samedi à Fortin? Pour taper intelligence, ou taper esprit, ça d'arrêter l'esprit, ou taper corps, cap mando des choses qui allaient à l'encontre de sa bon Dieu mandé. Ça c'est combat éternel. Est-ce que vous êtes avec moi là? Hein? Donc, l'on dit au monde charnel, le mot charnel dans la Bible là, il n'y a pas les 10 os à peau. Il veut dire état d'esprit. Le mot grec là, c'est le nous. Donc, on est là, pendant qu'on a chanté, on a un mauvais esprit. Pendant qu'on a chanté, on a pris un mauvais esprit. Pendant qu'on chita à l'église là, et puis on chita, oui, m'en fait, on a un mauvais esprit. Et on a goûté pour entre cantique là, entre la prière, entre message là, avec un bagage qui passe en dedans. On a qui est-ce qui a supplanté l'autre? Parce qu'on a goûté ma tête. Est-ce que l'église a compris ce que m'a fait là? Donc, il y a quelqu'un.

0: Comment malgré on en maison, mon banan est top pour qu'il accès à présence, donc on va livrer qui bagaille.
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0: 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Avant d'aller dans le second fight là, dans Galates chapitre 5, verset 16 à 21, il parle nous de internal fight. Il dit la chair gagne des six contraires. Non, c'est français. Bon, créole là. Tendez ça. La chair gagne l'idée contraire à l'idée et pensée Saint-Esprit. Est-ce que l'église avec moi là, hein? Donc, tendez ça. Gagne un monde Saint-Esprit visiter. Et puis, dans la visite là, li joigne nos états de tristesse, li joigne nos états d'instabilité. Cet esprit paraît, et ça fait bien quand il y a chanté, m'a demandé de me côté non joigne. Tant qu'on bienvenu Saint-Esprit, côté le thé. Et quoi, Bible a dit, lorsqu'on est Jésus-Christ, lui voyait Saint-Esprit barou pour qu'il demeure éternellement avec toi. L'exagène va attendre samedi. Saint-Esprit pas en l'air. 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Donc, on va pas venir non plus l'adoration et pour dire bienvenue Saint-Esprit. Maman, d'au côté le thé. Non, mais c'est mon salut. C'est des fissons dans l'air. 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C'est lui qu'il faut pas shooter mon nom. 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

0: phrase ou besoin, non. Son grainement ou besoin, non, mais bon Dieu, dis-moi ça. It's an inside. Répète avec moi, it is an. Ma maman de moi qui mourit, ça fait quelques peut-être semaines de cela. Les gens m'ont dit, leur fait bagaille qui passe à l'idée, où sont nos mondes qui est mourant dedans? 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D'ailleurs, les gens position, c'est les gens qui sont mauvais en tête. J'ai combattu. The second fight. Si premier fight là, c'est quoi? C'est qui bagaille? On fight, on fait tout. Parce que Saint-Esprit, quand on a dit, il a dit, David, il a fait péché dans le psaume 51, il dit, mon Dieu, maman, non, bagaille, maman, non, bagaille. Il dit, j'ai péché contre toi. Et moi, j'ai péché, attends-moi. Il dit, j'ai péché contre toi. C'est moi là. J'ai péché contre toi. So it's relational. Mais pourquoi ça me s'est dit? Bon Dieu, j'ai péché contre toi, c'est parce que Nathan vient d'entrer dans le barrel là. Nathan, c'est prophète. David fait barrel là. Et puis, comme bon Dieu, pour l'utiliser correction dans l'Ancien Testament, son prophète lui a un prophète parlé. Donc, Nathan vient dire David, grand roi, dans le pays, qui gagne plusieurs moutons, non tu m'as levé, qui gagne des trois moutons, et puis, il qui gagne un pile mouton, hein, lui prend ça gagne, il prend malheur à gagner des moutons, et puis, il dit, ouais, David, et ouais, oui. Dis-moi, on est contre la mérité. David dit, ça mérite de mourir. Non, prenez les noirs, quand on sait, les nous empêcher. 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
1: Malheureusement, c'est tout le temps nous disposons. Vous allez sur YouTube, vous cliquez. Docteur Eden McGoffey, il est le pasteur de l'église Baptiste Philadelphie à Montréal. C'est un serviteur de Dieu qui nous bénisse à travers sa prédication. Ça a été un plaisir, mesdames et messieurs, de vous servir ce matin. 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Ça a été un plaisir, mon nom c'est Jean-Marie Akil. Rendez-vous demain matin sur la même station, pareil, hein. L'équipe Réveil Matin est déjà là. Ils vont nous informer de toutes les dernières nouvelles d'ici et d'ailleurs. Rendez-vous demain matin sur la même station, pareil. Bye bye.

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0: Bonsoir tout le monde, nous sommes déjà le 1er juin 2026 et on est encore là. Tout le monde écoute, c'est Pam, tout le monde en Haïti, le monde également aux États-Unis, au Canada, à travers le monde. Mais avant tout, nous avons nos collaborateurs, collaboratrices, Madame Julie Limage et Madame Asma Heurteloup. Comment ça va, Madame Heurteloup?
1: Bonjour, Jean-Ernest. Ça va bien, merci. Et toi-même, comment ça va, même quand ça va mal?
0: Même quand ça va bien mal, je te dis que ça va toujours bien, et encore une fois, le miracle s'est produit ce matin. Voilà que tout le monde est en santé, l'équipe est en place, n'est-ce pas? Et on est à l'air qu'on doit faire aujourd'hui encore une bonne émission de 3 heures à partir de 6 heures qu'on a commencé jusqu'à 9 heures ce matin, Madame Heurteloup, n'est-ce pas? La vie est belle.
1: La vie est très belle, très,
0: Toujours,
1: très
0: toujours.
1: belle.
0: Toujours, toujours belle. Toujours belle. Et il y a de belles histoires à raconter, Madame Heurteloup. On va commencer avec la circulation, la météo. Après, on va raconter de belles histoires, hein? Parce que
1: Parfait.
0: il y a de ces belles histoires dans la vie. Alors,
1: Oui.
0: Judy.
1: Prudent.

0: Madame Ortolou.
1: Merci. Merci pour la rive sud. Par la 138, vous êtes à Saint-Isidore-Road et par la 132, vous êtes avant Homelone. Champlain, ça va bien pour le pont. Vous allez ralentir à la hauteur de la Vérendrye jusqu'à Descaries. Bonne aventure, Victoria, Jacques-Cartier vers Montréal sont de bons choix. Vers la rive sud, sur Papineau pour Jacques-Cartier, ralentissement entre Rosemont et Saint-Michel. La Fontaine pour atteindre Montréal, ça va bien. Vers la rive sud, à la hauteur de Sherbrooke, vous allez perdre 35 minutes pour arriver sur le pont de l'île Charon et une dizaine par Souligny. Car entre Pantigny, Benjamin Moreau, Charles de Gaulle, c'est très lourd, ce tronçon, pardon. Et il y a de l'hésitation à Rélassonne pour atteindre le tunnel. Métropolitaine vers l'ouest de L'Angelier à Papineau et l'autoroute des Laurentides jusqu'à Stinson. Vers l'est, c'est beau. L'autoroute des Laurentides vers le sud de la 640 au pont de la rivière des Mille-Îles. La 13 sud de la 440 à Sanson, il y a un ralentissement également pour atteindre la Transcanadienne. 20 est pour atteindre la Transcanadienne, pour atteindre la 20. 25 Terrebonne, 640 Masson, les ponts de Laval sont recommandables. 20 dans les deux directions également. Descaries nord, Descaries sud. Ça va bien, mais à Queen Mary, sur la voie de service, il y a un camion. C'était bloqué. Peut-être que juste en arrivant, ça, le camion s'est déplacé. C'est de Queen Mary à Côte-Saint-Luc. 514-287-1288.
0: Comment?
1: Tiens, dis
0: 287-1288.
1: C'est exactement ce que j'ai dit.
2: Prudence
0: Voilà.
2: dans

0: C'est le goût de chanter chaque fois que
1: Ben
0: j'en parle.
1: chante.
0: Parce qu'il y a une histoire à cette chanson-là, Madame Herbeau.
1: Oui, monsieur. Une belle histoire.
0: Belle histoire.
1: Alors, je sais qu'il y a des curieux qui aimeraient savoir. On ne vous dira pas. Ensoleillé avec passage nuageux ce matin, 13-11. Généralement ensoleillé en après-midi, 21 francs. On est le 1er juin, ça là. Hein? Ah, je suis découragée. Ensoleillé avec passage. Ben, je te le dis là, on devrait être dans les 20 hauts là.
0: Mais ça va monter.
1: 18. Aujourd'hui, c'est 21 qu'on te dit.
0: Ça va
1: Le plus
0: monter.
1: chaud.
0: Mais ça va monter à compter des prochains jours.
1: Mais oui, des prochaines semaines, des prochains mois.
0: Ouais.
1: Ensoleillé avec passage nuageux. En soirée, 18 francs. Passage nuageux au cours de la nuit, 10-6. Le soleil qui est arrivé tôt, 5h03. Il va se retirer 20h35. Présentement, il fait 10 et vous ressentez 8 degrés. En Haïti,
0: Oh
1: on s'arrête à Pestel.
0: à Pestel, ça c'est dans le sud aussi.
1: Oula, mais quelle partie du sud? Tu sais
0: Ah
1: qu'on a séparé le sud en trois.
0: ben le Grand Sud, n'est-ce pas?
1: Non,
0: Quand
1: la
0: tu dis le Grand
1: grandance.
0: Sud, tu t'en sauves là.
1: Dans la grandance.
0: Dans la Grand'Anse, Pestel.
1: On les appelle comment?
0: Des Pestellois, Pestelloises, c'est plus
1: Tout à
0: facile, ça.
1: fait. On aurait pu les appeler des pestes.
0: Ah, les femmes sont des pestes.
1: Et les hommes aussi, oh.
0: Et les hommes sont... Vous laissez faire, hein? Mais les femmes, là...
1: Un ciel variable, je passe. Un ciel variable ce matin, 22-41. Variable en après-midi, 31-40. Voilà une belle température.
0: 31-40, tu aimerais
1: Oui.
0: savoir 40
1: Oui,
0: ici.
1: oui, oui, oui,
0: Ah
1: oui.
0: non. Non.
1: J'en ai assez, là, moi, des petites affaires comme ça,
0: Mais
1: là.
0: 40, là, ça te
1: C'est
0: dévore
1: bon.
0: ici avec l'humidité. C'est pas la même chose.
1: Tu restes à l'intérieur chez toi si tu n'as rien à faire.
0: Mais
1: Tu
0: oui, parce que
1: vas.
0: tu as l'air conditionné. Pas tout le monde qui a l'air
1: Tu
0: conditionné.
1: as. Oh, mais si tu n'as pas l'air conditionné, il y a ce qu'on appelle des ventilateurs.
0: Et puis avec Hydro d'Haïti, pardon, Hydro-Québec, là, de temps en temps, tu as une panne, là.
1: Mais même quand tu as l'air climatisé, là, de temps en temps, si tu dois avoir une panne, tu auras la panne.
0: Ben, c'est exactement ça. Ça veut dire que même avec l'air conditionné, si tu as une panne, tu te fais frire dans la maison.
1: Mon cher, tu prends, je ne sais pas moi, un éventail et puis tu te
0: Ah,
1: vantes.
0: d'accord.
1: Moi, j'ai une
0: Est-ce que tu
1: sœur
0: sais
1: là.
0: qu'il y a des personnes âgées qui sont régulièrement mortes de suffocation ou de choses là
1: Oui, je
0: à
1: sais.
0: cause de ces chaleurs intenses?
1: Oui,
0: Pas la même
1: mais.
0: chose dans un pays qu'on connaît bien, on va sous l'arbre, puis ça avance. Pas la même chose. On
1: Bon,
0: peut pas tout avoir.
1: non, monsieur, mais moi j'aimerais avoir ça. Et en soirée, on a dit un ciel dégagé 26-30 et un ciel variable au cours de la nuit 25-29. Le soleil qui va arriver à 6h18 pour se retirer à 19h28. Présentement, il fait 25 et les gens ressentent 28 degrés. Alors, à Pestel, ils sont 44 659 habitants qui habitent sur 286,77 km². C'est un petit coin, Pestel.
0: Un petit coin, peut-être un beau petit coin.
1: Peut-être. Ben, j'ai de la famille du côté de ma grand-mère maternelle qui venait de Pestel. Il y a tout ce qu'on a, Pestel, boucan, des affaires comme ça.
0: Mais il y a là-dessus,
1: Hein?
0: à Pest. Il
1: Non,
0: y a
1: non, non.
0: là-dessus à Pest. Ah bon.
1: Non. Section communale, ils en ont pas mal. Je ne sais pas comment, là, où est-ce qu'ils les mettent. Banagouas, Banagous, pardon.
0: Banagous.
1: Banagous ou Bernagous, Bernagous plus là. Esper, Jambellune, Tosia, Duchy et les
0: Duchiti.
1: Duchiti.
0: Oui.
1: Il est là-dedans, là, en tout cas. Bref. Un Pestellois, une Pestelloise nous appellera. Et il y a également les îles Caïmites.
0: Les îles Caïmites.
1: Et voilà, ça c'est plus Caïmites. Pourquoi tu dis Caïmites?
0: Qu'est-ce qu'on produit à Pestel?
1: Ah, je ne vois absolument rien. J'ai fait des recherches à trois endroits, il n'y a rien.
0: Il n'y a rien.
1: À Pestel. Pestel est dépendant d'eux. Ses environs.
0: Bon.
1: Alors, voilà pour...
0: Est-ce que les Pestelloises sont belles?
1: Aucune idée, j'en connais pas.
0: Ta grand-mère?
1: Oh, ma grand-mère était une belle femme, mais elle ne venait pas de Pestel, ma grand-mère.
0: Ah, ok.
1: Non, elle
0: Son chum
1: venait...
0: venait de Pestel?
1: Son chum?
0: Oui.
1: Je sais pas, moi.
0: Je ne sais pas, c'est toi qui dois me dire.
1: Ben, je ne sais pas d'où venait le
0: Bon,
1: chum.
0: alors on va supposer que les
1: Et non, je ne
0: Pestelloises
1: pense
0: sont
1: pas, je ne
0: belles.
1: pense pas, je vais te dire pourquoi. Parce que est-ce que c'est le chum? Oui, le chum de ma grand-mère. Non, c'est même pas vrai, c'est ma grand-mère qui était Pasquette. Donc, Pierre-Louis, je ne sais pas d'où ça vient, Pierre-Louis, là. Monsieur Pierre-Louis, le père de ma mère.
0: Bon, alors.
1: Voilà.
0: Voilà,
1: Maintenant,
0: voilà,
1: tu
0: voilà,
1: sais
0: voilà.
1: tout
0: Et puis,
1: sur...
0: comment a été ta fin de semaine, Madame Heurteloup?
1: Fatigante, mais très intéressante.
0: Très intéressante avec pas le Grand Prix, mais
1: Le... De Lille?
0: la
1: Oh non,
0: tour de
1: ça,
0: Lille.
1: je... Non, non, non, non. Ça, je demande congé. À partir de maintenant, chers auditeurs, écoutez bien, là. Le prochain tour de Lille... 2027, je demande congé pour toujours, parce que ça n'a
0: Pour
1: pas de
0: toujours.
1: sens.
0: Bon,
1: Pour
0: alors,
1: toujours.
0: on peut négocier
1: Oh, il n'y a rien à négocier, c'est ça ou c'est pas ça?
0: à ce que l'émission se fasse ailleurs sans avoir à descendre à Montréal.
1: Ah, ça t'appartient.
0: Il y a toujours, toujours quelque chose.
1: Parce
0: Hein?
1: que non, ça... Pas d'allure, pas d'allure, pas d'allure.
0: Ouais.
1: L'année
0: Ça t'a
1: dernière,
0: pris combien de temps pour arriver au centre-ville? Parce que tu devrais aller au centre-ville.
1: ça m'a pris 1 heure et quart et je ne partais pas de loin, de très loin. 1 h 15 minutes et une chance que j'avais un chauffeur de
0: Hubert.
1: oui. Qui était bien, bien correct. S'il est à l'écoute, je le remercie. Et qui a déjoué comment on a, le GPS de Uber. Il m'a écouté, il est allé, parce qu'on lui faisait faire des tours et des tours et des tours, ce qui m'était arrivé l'année dernière. Et il est allé prendre des caries. Imagine-toi, hein. On était rendu sur Saint-Hubert, je pense, puis bon, enfin bref, là. Et que je lui ai dit, pourquoi le GPS ne t'a pas demandé de prendre tes caries? Puis il dit, ça vous arrangerait, madame? Je dis oui. Mais par contre, j'étais prudente. Je lui ai dit, si vous êtes autorisé à ne pas suivre le GPS de l'application de Uber, allez-y. Ah, il est allé. Et malgré tout, ça m'a pris 1 h 15 pour arriver au centre-ville, mais je ne regrette rien parce que j'ai assisté à un bel événement.
0: Un bel événement qui était.
1: Le gala du fonds 1804 pour la persévérance scolaire.
0: Alors,
1: 150.
0: un gala qui a pris du galon
1: Oh oui.
0: pour devenir vraiment un événement incontournable.
1: Incontournable. Ouais. Et un
0: Qui.
1: organisme incontournable également pour les jeunes.
0: Ce que je voulais dire, c'est un gala qui a commencé dans la communauté haïtienne, qui devrait soutenir des jeunes décrocheurs, les amener à raccrocher, hein, des étudiants, on comprend. Et puis aujourd'hui, on peut dire que ça a dépassé de loin la communauté des
1: Oh
0: Noirs à
1: oui,
0: Montréal et tout
1: ah
0: ça. Là,
1: oui.
0: c'est même, on a eu une bénévole qui venait de la Gaspésie,
1: Oui,
0: hein, du Saguenay.
1: de Saguenay.
0: Vraiment extraordinaire, extraordinaire avec de toutes les nationalités, parce qu'il faut comprendre effectivement que ce n'est pas un gala où on honore les boulets, ceux-là qui réussissent facilement, mais c'est surtout ceux-là qui ont, à cause de d'insister, à force d'insister, hein, qui ont continué. Qui ont continué et qui ont réussi effectivement
1: La persévérance.
0: quand ce n'était pas facile. Alors, on les récompense à cela, n'est-ce pas? Ils sont recommandés par leurs professeurs, par des enseignants, et on leur donne des bourses et des bourses d'études en argent. Ce n'est pas facile de trouver l'argent, mais l'organisation s'attelle à trouver cet argent-là et je trouve ça formidable. Et puis, un gala
1: Ben
0: qui s'est...
1: hier, ils ont remis 154 bourses. Il y a eu 154 boursiers hier
0: Ouais.
1: pour un total en 10 ans, et ça, je pense 10 ans.
0: En 10 ans.
1: Oui, le fonds 1804, je pense que ça fait 10 ans. 2 000 bourses
0: 2000 bourses.
1: remises. Oui. Oh, mais c'est extraordinaire. Je vous invite, si vous êtes en mesure d'appuyer le fonds 1804. C'est nécessaire, c'est important pour les jeunes.
0: Et Madame Heurteloup, qui sait que on avait commencé
1: Oui.
0: avec le fonds 1804 à avoir une bourse CEPAM, n'est-ce pas? Et étant donné nos difficultés à nous, on a tranquillement donné autre chose, participé à autre chose que de donner une bourse. Et Madame Heurteloup nous dit que l'année prochaine, il faut absolument qu'on revienne avec une bourse CEPAM.
1: Au moins
0: Bon.
1: deux bourses, c'est pas.
0: Ah, mais tu m'avais dit une bourse,
1: Non,
0: madame.
1: j'avais dit oh, deux bourses, c'est pas. Si c'est pas à elle seule ne peut pas, ben je suis certaine que les auditeurs vont faire en sorte qu'on donne une bourse CPAM et une bourse des auditeurs de CPAM.
0: Voilà. Parce que les bonnes entreprises comme ça, hein, les bonnes entreprises, les bonnes démarches qui sont faites dans cette communauté, il y a tellement de démarches nulles, je dirais, hein. Mais les bonnes démarches comme ça sont à considérer et à encourager, naturellement.
1: Appuyé, je regardais Monsieur Stacco hier, là, Monsieur
0: Ah, il
1: Éloi.
0: était comme un poisson dans l'eau.
1: Ah oui, Monsieur Éloi Stacco, là, il dansait parce qu'il y avait l'animation était assurée par un band jazz, tous des jeunes. Et il dansait, il était heureux, il était oh, mon Édouard.
0: Édouard.
1: Édouard, il travaille fort, très fort, ce monsieur-là.
0: Et mais toute une belle équipe derrière lui aussi,
1: Ah
0: hein.
1: oui,
0: Toute une belle
1: il
0: équipe
1: l'a dit aussi.
0: à laquelle il a rendu hommage, on peut dire, parce que bon, on ne fait pas ça là, lorsqu'on est seul.
1: Mais non.
0: C'est une belle équipe et je regarde une équipe qui se structure davantage, qui se rajeunit également avec des... tu peux citer des noms comme, hein, comme tu me dis, Asma,
1: Comme je te dis,
0: Valérie,
1: oh Valérie,
0: il y a Valérie, il y a
1: il y
0: Fabienne
1: a
0: Neyta,
1: Ainsley,
0: Ainsley également. Vraiment,
1: oui,
0: une équipe dynamique.
1: dynamique, très dynamique, et puis qui aime ce qu'elle fait, cette équipe-là. Quand Valérie te parle de Fabienne puis de Ainsley, c'est comme il n'y a
0: C'est
1: pas
0: ça.
1: autre ah oui, il n'y a pas autre chose qui les intéresse que la réussite des jeunes. Oui. Oui. Et puis, bon, il y a les fondateurs également. On a parlé d'Éloi, il y a Arcel, il y a Franz Benjamin comme fondateur de cet organisme-là. Je leur dis chapeau,
0: Mais il
1: mais.
0: y a une dame aussi qui est importante, Asma, dont je ne connais pas le nom. Elle, c'est la danseuse, l'épouse d'eux.
1: Ah, Harold?
0: Ah, l'épouse d'Aaron, oui.
1: Ok. Ah oui, je l'ai vue, mais non, je ne connais pas son nom, malheureusement. Non, je pense même qu'elle fait partie du conseil d'administration.
0: Non, alors donc. Automatiquement, on sait c'est qui, que lorsqu'on dit cette femme qui danse comme l'autre dirait une plume dans un porte-plume. Je ne sais pas.
1: Oh, mon Dieu,
0: C'est
1: je ne connais pas
0: l'anguichate,
1: celle-là, moi.
0: c'est ça. Alors, extraordinaire. Et puis,
1: Oui, avant.
0: félicitations donc à cette équipe.
1: Oui, au fond, 1804 pour la persévérance scolaire.
0: Moi,
1: Et c'est là
0: imagine,
1: qu'on.
0: j'étais, moi, en fin de semaine aussi dans plusieurs événements. Je devrais être à cet événement-là. Je suis arrivé vraiment à la toute dernière minute pour dire avoir une présence. Mais Madame Heurteloup et ses femmes étaient en bonne place, n'est-ce pas?
1: Oui.
0: C'était vraiment extraordinaire. Je suis arrivé en retard parce que la veille, c'était un autre gala, samedi soir. C'est le gala international de la réussite, pas la réussite scolaire, mais la réussite tout court.
1: Entrepreneurial.
0: Réussite tout court.
1: Oh, OK.
0: Gala international de la réussite.

0: à ma collaboratrice immédiate qui est Madame Asma Orteloup. Alors non, Madame Orteloup me dit non, tu m'en avais pas parlé.
1: Non, c'est pas ce qu'elle a dit. Mais arrête de déformer ce qu'elle dit.
0: Qu'est-ce qu'elle dit?
1: Oui, tu m'en avais parlé. La seule chose que je ne savais pas, c'était la date
0: Ah,
1: exacte.
0: la date.
1: Oh, Monsieur Pierre.
0: Mais la date, là, c'est des fois c'est Anose hein, qui a la date. Et parce que sinon, là, je vais oublier. Sinon, je vais oublier. Mais j'ai tendance aussi à croire, parce que dans une seule et même année, Madame Orteloup, dans une seule et même année, donc entre 2025 et 2026, trois honneurs pour la radio CEPAP. Il y a bien eu
1: Saint
0: le.
1: Jean-Baptiste.
0: Oui, la Société Saint-Jean-Baptiste était la deuxième. En 2025, il y a eu le Charletois, là. Avec
1: Charlotte.
0: Dubourg, Emmanuel Dubourg.
1: Ah, oh, c'était l'année dernière, ça.
0: Oui, je pense que c'est vers l'année dernière, c'était. En tout cas,
1: Monsieur
0: entre
1: Dubourg, ça
0: 2025
1: fait
0: et
1: pas déjà
0: 2026,
1: un an qu'il est parti de
0: il y
1: la
0: a un an, il n'y a
1: politique.
0: pas un an, tout
1: Non? OK, correct.
0: à fait. Cette reconnaissance ou la médaille du roi Charles-III. Et puis, hier, samedi, donc, le gala international de la réussite pour CEPAM, précisément pour CEPAM. Alors, naturellement, il y avait Franz Walter qui avait été aussi reçu. Qui
1: Oh,
0: avait
1: Philippe.
0: reçu lui-même le gala de la réussite, qui d'autre que j'ai connu? Madouanika Cadet.
1: Ah oui.
0: Réul Design, je dis des noms comme ça là, bon, ok, et d'autres personnes. Imagine que Madouanika Cadet a eu un moment de flottement lorsqu'on l'a appelé, etc. Moment, je dirais, d'indisposition, on va le dire, hein, n'est-ce pas? Et ça lui a pris quelques minutes avant de revenir et faire ça comme d'habitude, haut la main, et quitter immédiatement après. Voilà, donc
1: Et
0: on
1: je la
0: espère qu'elle
1: félicite parce qu'elle a hier elle devait être au gala, mais elle a décidé de se reposer.
0: de se reposer,
1: Ouais.
0: parce qu'elle a eu la veille, un moment difficile.
1: Ouais. Et sa bourse a été remise par qui tu penses?
0: A été remise par, comment il
1: Monsieur
0: s'appelle,
1: Franz
0: Madonna.
1: Benjamin.
0: Ah, pas Franz Benjamin, son
1: Oui,
0: frère.
1: la bourse de Maïka a été remise par Franz Benjamin.
0: Alors, tout ça, moi, j'ai tendance à ne pas. Je vois les gens qui publient beaucoup ces choses-là et moi je ne publie pas du tout lorsqu'on reçoit un honneur. D'ailleurs, dans un premier temps, je dirais, j'avais cette impression-là, que lorsqu'on te donne des honneurs comme ça, c'est parce qu'on te dit, bon, il est temps que tu partes.
1: Mais non,
0: Il est temps que tu partes, que tu laisses la
1: mais
0: place aux plus jeunes.
1: bon, même si c'était ça, mieux
0: Oui?
1: vaut avant que tu partes qu'après.
0: Comment?
1: Mieux vaut qu'on te le donne avant que tu partes qu'après.
0: Ah, qu'après, au moment où
1: Je...
0: tu pars de pied, les deux pieds en avant.
1: Exact. Et hier, je m'excuse, hein, c'est parce que je ne veux pas oublier. Hier, je te pose une question. Qui a été la première donatrice du fonds 1804? La toute première. Évidemment, c'est une femme.
0: C'est une femme. Je ne sais pas. Je ne
1: Très
0: sais pas.
1: connue, très aimée.
0: Oh.
1: Ministre.
0: Comment? Ministre.
1: Mais là,
0: Ah,
1: ben là,
0: Marjorie.
1: yes, monsieur.
0: Ah, Marjorie Michel.
1: Oh, elle était là hier aussi. Elle a été là toute,
0: Belle et jeune
1: toute,
0: et gentille et toutes les
1: oui,
0: qualités.
1: toute première donatrice. Et elle a fait ce don-là après une rencontre que l'équipe a eue pour parler de la mise sur

0: pied du fond 1804. Et tout de suite après la rencontre, puis elle dit, je fais mon don. Il n'y avait
1: Ouais.
0: rien de fait encore là, mais elle a fait son don.
1: Ouais. Alors, on va aller à la pause, mais après, au retour, on continue avec notre petit Laïus.
0: Oh.

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4: De retour avec la belle équipe, Madame Asma Heurteloup, Julie Limage et moi-même. Asma Heurteloup, avant d'aller à la pause, on parlait de ces événements-là.
5: Oui, t'en as eu un, toi, samedi?
4: Oui, et puis j'ai tendance à ne pas vouloir ou de ne pas prendre suffisamment de temps pour en parler. Alors qu'il y a énormément de gens qui écoutent ça, on devrait leur dire qu'ils ne sont pas seuls à écouter CEPAM et à apprécier le travail de CEPAM, n'est-ce pas? Il y a d'autres personnes qui apprécient. Et comme tu dis, il vaut mieux qu'on le dise et que CEPAM a sa place et que CEPAM, c'est une bonne réalisation pour notre communauté. Ça nous encourage non seulement nous de CEPAM, mais ça va encourager aussi les autres à savoir qu'ils ne sont pas les seuls à croire que CEPAM vaut la peine de continuer à exister, n'est-ce pas?
5: Tout à fait, tout à fait. Et tu sais, quand la radio reçoit des hommages pour son travail, et puis bon... Mais avant le travail de la radio, il y a celui qui a pensé à donner cette radio-là à la communauté. Hein? Quand vous recevez ces hommages-là, là, moi, je dis oui, c'est vrai, oui, CEPAM, oui, l'équipe de CEPAM et tout, mais dans le fond, là, Ce sont les auditeurs
4: Oui.
5: qui alimentent cette reconnaissance, c'est les auditeurs qui sont toujours là, qui appuient toujours ces femmes comme ils le peuvent et qui font en sorte que ces femmes continuent et que ces femmes ont cette ambition de donner toujours plus à la communauté, d'améliorer sa programmation, en tout cas, moi qui suis dans la cuisine de ces femmes-là, je vous dis, chers auditeurs, quand vous voyez quelqu'un au micro de cette radio-là, sachez que cette personne est là et qu'elle met du cœur. Moi, je regarde pas juste mon équipe du dimanche là, mais je regarde en général les artisans de CPAM. Ce sont des gens qui se tuent à vous donner parce que vous recevez, ça veut dire ce que vous devez recevoir, ce qu'il y a de mieux pour vous. Les gens ne viennent pas au micro de CPAM n'importe comment pour dire n'importe quoi. C'est pas ça, CPAM. Et c'est parce que vous êtes l'auditoire que vous êtes.
4: Absolument. Et donc, nous, on a toujours le souci de vouloir comment manifester du respect face à notre public, n'est-ce pas? Parce que pour la plupart, c'est des gens qui font ce métier, qu'on le veuille ou non, c'est un métier depuis plusieurs années et qui en ont vu bien d'autres, n'est-ce pas? Nous avons vu, nous assistons encore une fois aujourd'hui à une détérioration du milieu radiophonique, particulièrement en
5: En
4: Haïti,
5: Haïti, oui.
4: n'est-ce pas? On dit un peu, avec c'est un peu aussi à cause de la venue des médias sociaux, c'est des gens qui généralement ont la permission de dire ce qu'ils veulent parce que justement, ils n'ont pas à être comment
5: Ils ne sont pas régis par qui que ce soit.
4: pas qui que ce soit et il n'y a personne qui va leur dire bon, vous allez avoir une suspension parce que vous avez agi de telle manière. Alors, ils font ce qu'ils veulent. Et la plupart des médias traditionnels, en Haïti surtout, parce que bon, c'est à peu près la même chose, hein. Réglementation de la Conatel, mais hein, allons voir ce que c'est que cette réglementation. Alors donc, la plupart font un peu la même chose et nous sommes toujours régis par le CRTC et on doit suivre. Sinon, ben, c'est la sanction. Alors donc, on sait de quoi on parle. Alors cela dit, Madame Heurteloup, oui, il y a le public. Extrêmement important, mais il y a le bon sens. Aujourd'hui, ce matin, par exemple, je voudrais retourner l'hommage qu'il a rendu à ses femmes, à l'homme qui est derrière ce gala international de la réussite. C'est un jeune homme, je dirais, dans peut-être fin quarantaine, début cinquantaine, qui s'appelle Michel Hilaire. C'est une des réussites de notre communauté haïtienne. Il est venu d'Haïti, imaginez. En quelle année, Madame Heurteloup? Je te le donne en
5: Oh,
4: mille.
5: président.
4: Eh bien, voilà, il est arrivé à Montréal en 2012.
5: Oh,
4: Les années
5: c'est.
4: 2000, oui, pas 2020, pas
5: Ah oui.
4: 2018, en 2012. Bon. Naturellement, il arrive avec toutes les difficultés pour se trouver un emploi. Il est employé comme agent de sécurité, pour dire grosso modo. Employé comme agent de sécurité, il a perdu son emploi. Et de fil en aiguille, il a décidé lui-même de fonder une agence de sécurité. Et voilà le début du succès de ce monsieur-là qui aujourd'hui emploie des centaines de gens. Une réussite et lui, tout ce qu'il trouve à faire, c'est de récompenser, souligner les réussites dans la société en général. Et pas seulement ici, il en a eu un, parce que l'édition de cette année a été la deuxième édition. Il y en a eu une édition à Paris, je crois, n'est-ce pas?
5: Oh.
4: Parce que c'est un gala international. Il a l'intention d'aller partout et de souligner ces réussites-là, j'imagine, de plus en plus d'immigrants, parce que tous ceux que j'ai vus là, noirs, blancs, c'était des immigrants.
5: Ouais, c'est bon ça.
4: C'est très bon.
5: Oui.
4: Imaginez que c'est très bon, Madame Heurteloup, puisque on ne l'a pas souvent facile ici. Oui, c'est vrai. On peut, lorsqu'on évalue ce qu'on a laissé dans un pays qui s'appelle Haïti, avec toutes les chances qu'on a en Haïti, toutes les chances, hein, des chances diverses, n'est-ce pas? Dépendamment si vous êtes né sous la bonne étoile,
5: Eh
4: dans la bonne famille. Vous avez beaucoup plus de chances de réussir. La bonne famille, c'est la famille possédante, n'est-ce pas?
5: N'est-ce pas?
4: Beaucoup plus de chances de réussir. Oui, on voit aussi en Haïti des fils de Soyette, n'est-ce pas, devenir ingénieurs, avocats, etc. Est-ce que c'est ça qu'on appelle réussite en Haïti? C'est ça qu'on appelle réussite. Parce que vous ne devriez pas être là, parce que vos parents ou votre mère, essentiellement, c'est une mère qui élève un enfant, souvent monoparentalement, n'est-ce pas? Et là, le fait de réussir par des études, on devient ingénieur, on devient avocat, on devient médecin, les trois médecins, professions phares en Haïti, ben c'est une réussite. Alors que ici à Montréal, ben la réussite, c'est autre chose. Il faut réussir, oui, des études, ça commence là, mais on peut réussir autrement que par les études. Hein. Si vous persévérez dans ce que vous voulez, vous pouvez réussir. Et la société vous donne, lorsque vous êtes en situation, vous faites ce qu'il faut, par exemple sur le plan des affaires, vous vous conformez aux règles, hein, c'est une société qui pourra vous aider à aller de l'avant. C'est vrai que ça va toujours aider si vous appelez Péladeau, n'est-ce pas? Parce qu'il y a eu un père Péladeau qui a préparé le terrain pour vous. Mais vous pouvez aussi, parce que vous avez une bonne tenue de crédit, n'est-ce pas, obtenir des institutions avec un bon projet, des institutions financières, n'est-ce pas, obtenir du crédit et pousser votre projet pour faire en sorte que ça devienne un succès, n'est-ce pas?
5: Tout à fait. Tout à fait. La chance est à tout le monde ici. Il
4: Alors,
5: suffit de l'apprendre.
4: j'ai acheté le livre de Michel Hilaire. Vous pouvez l'acheter également. Alors, est-ce que tu vois le livre?
5: Non, c'est trop
4: Plus
5: proche,
4: ou
5: je
4: moins?
5: pense. Je vois,
4: Plus
5: je
4: ou
5: vois,
4: moins?
5: je n'arrive pas à lire.
4: Ah, mais tu
5: Ah, tu
4: n'arrives pas.
5: as un doigt dessus.
4: Ah là,
5: Le
4: un
5: doigt
4: doigt
5: qui est
4: d'honneur?
5: au bas du livre, un parcours motivant, non, baisse le livre, et inspirant Michel Hilaire.
4: Voilà.
5: Voilà, oui.
4: Et c'est de l'immigration à la réussite. De
5: Ah, j'avais pas
4: l'immigration
5: vu
4: à
5: ça.
4: la réussite. Et ça, là, c'est
5: Ah oui.
4: de
5: Ça
4: l'immigration à la
5: dit tout,
4: réussite,
5: ça.
4: le titre. Alors, il rappelle donc que rien de grand ne s'est construit dans le monde sans passion. Cette pensée du célèbre philosophe allemand Hegel m'est venue à l'esprit en lisant cet ouvrage retraçant le parcours si étincelant de Michel Hilaire, originaire d'Haïti, Michel Hilaire est parti de rien, arrivé à Montréal en 2012. Il a su transformer, non sans peine, cette désillusion, ces déchirures intérieures et ces déboires en une source de lumière et de motivation. Loin de son alma mater, au destin si fragile, il a su tracer son chemin au milieu des hivers éprouvants. Dans ce récit fascinant, Michel Hilaire offre des mots d'espoir et d'optimisme à tous ceux et à toutes celles qui, comme lui, ont emprunté la voie sinueuse de l'immigration. C'est signé de André Fouad. André Fouad. Alors, tout ça pour dire que voilà l'exemple d'un homme qui a réussi et qui voudrait voir d'autres personnes, hein, surtout issues de l'immigration, arriver à faire des efforts comme lui et d'autres personnes qui vont réussir. N'est-ce pas? Hein, si vous persistez, si vous êtes sérieux dans le travail que vous faites, vous allez pouvoir réussir. C'est la chance qu'on nous offre ici au Canada.
5: Tout à fait, tout à fait. Il n'y a rien comme la persévérance.
4: Absolument, absolument. Et ça, c'est de manière officielle, hein, Madame Martelou?
5: Oui, ben
4: De
5: oui.
4: manière officielle, parce que il y a des gens qui n'aiment pas ça. Voir d'autres, des Québécois, ils n'aiment pas ça. Voir d'autres venus d'ailleurs, n'est-ce pas? Surtout lorsque vous ne passez pas nécessairement pour des Québécois. Vous avez la mauvaise couleur. On va vous le rappeler. Il
5: Mais
4: a dit.
5: n'empêche, la société québécoise, ça c'est des gens. Bon, on s'en occupe pas. Mais généralement, la société te donne toutes les possibilités possibles pour réussir.
4: Oui.
5: Ça, il faut le dire. Elle te
4: Alors,
5: donne ça, au moins ça.
4: ça me permet de souligner, Madame Heurteloup, cette manifestation qui a eu lieu à Shawinigan. Une manifestation de suprémacistes blancs fait réagir. Oui. Il y a eu une manifestation avec une banderole. Je me souviens d'un Québec blanc. Cette photo a été prise par un passant au parc des vétérans à Shawinigan lors d'une manifestation que la ville n'avait pas autorisée. Une banderole frappée d'un slogan à connotation raciste aurait été brandie samedi à Shawinigan par des manifestants masqués lors d'un rassemblement qui n'avait pas été autorisé par la ville. Plusieurs élus ont condamné cette manifestation dimanche en se disant outrés et profondément choqués par le message véhiculé. La nouvelle a d'abord été rapportée par Radio-Canada et les nouvellistes sur une photo prise par un passant qui a requis l'anonymat auprès de nouvellistes. On peut voir nouvellistes d'ici, hein? On peut voir une vingtaine de personnes masquées d'une cagoule blanche, portant des vêtements et une casque noire, une casquette noire. Ils tiennent sur la photo une banderole avec le message « Je me souviens d'un Québec blanc encadré par des fleurs de lys.
5: Ils sont lâches en plus, pourquoi se cagouler?
4: » Hein?
5: Ils sont lâches en plus. Pourquoi se cagouler?
4: Alors là,
5: Montrez-vous.
4: c'est parce qu'ils ne veulent pas se montrer racistes, n'est-ce
5: Ah
4: pas?
5: ben là, garde, tu es raciste, assume.
4: Bon, est-ce qu'ils ont la capacité d'assumer?
5: Bon,
4: Peut-être
5: alors,
4: pas, et visiblement non.
5: on s'en occupe pas.
4: Bon. Alors, on s'en occupe pas. C'est la belle question, Asma Ortelou. Est-ce que, effectivement, tout le monde au Québec, pense comme toi. Tout le monde au Québec, les Québécois de souche n'ont aucun problème avec la couleur de la peau des gens.
5: Ce n'est pas ce que j'ai dit. Ce n'est pas tous les
4: Non,
5: Québécois qui ont.
4: mais je n'ai pas dit que tu as dit ça,
5: Non.
4: mais on doit se poser la question parce que On voit beaucoup de gens de la politique, entre autres. Charles Millard a fait des déclarations. Le chef du Parti québécois, Paul Saint-Pierre Plamondon, a fait des déclarations allant tous dans le même sens, n'est-ce pas? Yves-François Blanchet. Yves-François Blanchet va dire, la haine n'est pas bienvenue au Québec. Je condamne sans retenue ce rassemblement horrible. Honte à ceux et à celles qui propagent un message divisif qui ne représente en rien l'ouverture du peuple québécois, a écrit Charles Millard sur X. Bon. Est-ce que le peuple québécois a cette ouverture à l'autre qui ne soit pas de la même couleur que la couleur blanche? Bon, il faut se poser la question. Et quand j'ai vu le parcours de Dominique,
5: Dominique Anglade?
4: Anglade,
5: OK, oui.
4: l'ex-chef du Parti libéral du Québec,
5: Oui.
4: comment l'aventure s'est terminée. Quand j'ai vu aussi la fin de l'aventure du chef, l'autre chef du Parti libéral du Québec, avant Charles Millard,
5: Pablo.
4: Pablo Rodriguez, blanc lui, hein, d'origine autre que québécoise, hein.
5: Oui.
4: Je me demande, je suis en droit de me demander, est-ce que le peuple québécois est ouvert, comme l'a dit Charles Millard?
5: Bon, le peuple québécois, est-ce qu'on va généraliser quand on dit le peuple québécois?
4: Quand on dit le peuple québécois, moi je voudrais au moins dire que la majorité des Québécois sont vraiment hors de cette question-là. On ne doit pas penser que le peuple québécois a des difficultés. Quand je me présente pour un poste, n'est-ce pas, on voit Jean-Ernest, bon, il est noir, mais est-ce qu'il a la capacité? Il est blanc, est-ce qu'il a la capacité? Elle est blanche, est-ce qu'elle a la capacité? Mais ce n'est pas un blanc à tout prix, hein. Je parle de la majorité. Je sais qu'il va toujours y avoir des gens qui sont racistes, n'est-ce pas? Et quel que soit le pays où on se trouve, il y a toujours. Ouais. Mais maintenant, est-ce que la majorité des Québécois ont cette question-là derrière eux? Comme l'a dit Monsieur Milliard.
5: Ben, tu sais, on entend ceux qui parlent fort. Étant donné que la majorité silencieuse ne parle pas, je pense que c'est ce qui fait en sorte qu'on a tendance à dire que les Québécois sont racistes. Parce que ceux qui ne le sont pas, à moins d'être des politiciens, mais ceux qui ne le sont pas ne se prononcent pas nécessairement. Ils ne font pas de manifestation nécessairement pour dire que non, c'est pas ça le Québec. Et puis bon, je parle de la majorité. Mais étant donné que c'est une partie qui s'affiche, et encore s'afficher, on s'entend, parce qu'ils se cachent le visage, et qui font du bruit, et que les médias ne font que ça, aller chercher la sensation, et on les entend le plus souvent, on les voit le plus souvent. Mais est-ce que ça généralise les Québécois? J'ai un doute.
4: Alors, quand on voit une manifestation, parce qu'il faut dire une chose et continuer dans le même sens, moi je suis d'accord qu'il faut mettre un point d'interrogation à la fin de notre questionnement, n'est-ce pas? Mais on a soulevé la question de Dominique Anglade, qui a perdu son poste bizarrement. Est-ce que Dominique Anglade aurait pu être première ministre, donc amener le Parti libéral au pouvoir? Quel a été le défaut de Dominique Anglade, sinon que d'être noir? On pose la question, ne devrait pas se dire, est-ce que le Québec était à cette époque-là prêt? Est-ce que le Québec est aujourd'hui, maintenant, prêt à se donner un premier ministre ou une première ministre noire? Si tu réponds à cette question, je vais dire que ça t'appartient, ta réponse t'appartient.
5: Non, mais moi, je ne crois pas que le Québec soit rendu là. Mais...
4: Et si tu dis ça, Madame Herpelot, il faut que tu continues dans le même sens. Si le
5: Non,
4: Québec
5: mais
4: n'est pas
5: Odal,
4: rendu là, c'est
5: là,
4: que le
5: c'est
4: Québec
5: un...
4: a un problème avec la couleur.
5: Non, ça, c'est un secteur bien précis. On parle de la politique. OK? On parle de la politique. Donc, dans ce secteur-là, le Québec n'est pas rendu là. Et on voit
4: Pourquoi?
5: même que, en tout cas, de mon évaluation, le Québec n'est
4: Parce que
5: pas
4: quand...
5: rendu là.
4: Non, mais
5: Et
4: quand
5: on
4: tu
5: a
4: dis ça...
5: vu, attends, attends, ça, on parle de noir. On reste dans le même domaine de la politique. On regarde de celui qui était chef du Parti québécois, comment il s'appelait déjà? Boisclair?
4: Oui.
5: C'était Boisclair, je crois.
4: André Boisclair.
5: André Boisclair. André Boisclair a eu quasiment le même sort que Dominique Anglade, mais pas pour les mêmes raisons. Donc, pour la raison, à mon avis, qu'André Boisclair a eu cette, comment je dirais ça là?
4: Déconvenu, on peut dire.
5: Oui, c'est pas parce qu'il était noir, c'est parce qu'il était dans une
4: Parce qu'il était homosexuel,
5: partie,
4: peut-être?
5: voilà, parce qu'il était homosexuel. Puis moi, ça a été mon évaluation dès la première journée. Mais aujourd'hui, le Québec a dépassé cette affaire-là. Il l'a dépassé. À l'époque d'André Boisclair, il n'était pas rendu là. Mais aujourd'hui, il l'a dépassé. Donc, c'est pour ça que je me dis
4: Alors, j'ai de
5: que...
4: la difficulté avec le raisonnement parce que
5: Vas-y donc.
4: André Boisclair était rendu chef du Parti québécois
5: Tout comme Dominique.
4: et attention, André Boisclair a eu un parcours vraiment très sinueux et très difficile avec des titres dans la presse qui ne pouvaient pas comment être compatible ou qu'on ne pouvait pas rendre compatible avec l'occupation d'un poste de Premier ministre au Québec. Il y a eu tellement d'affaires dans le dossier de André Boisclair, il aurait dû même faire la prison. Bon, alors,
5: Oui,
4: on va
5: mais
4: s'en tenir à ça.
5: tu
4: Moi, je
5: sais
4: ne
5: qu'au
4: pense pas que la
5: Québec,
4: question d'homosexualité à cette époque-là
5: ben,
4: était une préoccupation pour les Québécois. Si André Boisclair n'est pas rendu là où il devrait se rendre parce qu'il a perdu les élections alors qu'il était chef du Parti québécois, n'est-ce pas? Ce n'était pas en lien avec son orientation sexuelle. C'était davantage avec les bêtises qu'il a commises. Je crois.
5: Non, mais
4: Mais
5: tu sais que là, oh, oui, vas-y.
4: Madame Anglade, elle, qu'est-ce qu'elle a fait de mal? Alors, on va à la pause parce que Asma est sauvée par la cloche aujourd'hui, Madame Herteloup.
5: Oh non, moi j'ai ma façon de voir, j'ai ma conviction, puis non, non, je suis pas sauvée du tout.
4: On aura l'occasion de revenir demain.
5: Oui, puis Françoise a écrit quelque chose par rapport au tour de l'île.
4: Autour de
5: Oui,
4: l'île, Madame
5: je le
4: Françoise.
5: partagerai demain. Bonne
4: D'accord,
5: journée.
4: merci. Bonne journée.

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Exactement, 7 h 02, mesdames, messieurs, voici vos nouvelles nationales. Révision de la SUM, voici les 3 scénarios possibles. À 1 mois de la révision de l'accord Canada-États-Unis-Mexique, les certitudes demeurent quant à l'avenir de l'entente commerciale nord-américaine. Entrée en vigueur le 1er juillet 2020, la SUM est la plus grande région de libre-échange au monde dont l'objectif est de stimuler la croissance économique et contribuer à élever le niveau de vie des populations des 3 pays membres. Cet accord de 1500 pages prévoit un examen conjoint 6 ans après son entrée en application et cette échéance arrive le 1er juillet 2026. C'est vraiment une des choses les plus importantes pour l'économie. C'est le fond, la fondation de notre libre-échange. C'est ce qui permet aux producteurs canadiens d'exporter leurs biens aux États-Unis. C'est ce qui permet aussi aux entreprises canadiennes d'importer des pièces, des entrants en provenance du Mexique. C'est vraiment la fondation de ce qui nous permet d'être compétitifs à l'échelle internationale, a expliqué William Pellerin, avocat spécialisé en droit commercial, en entrevue à LCN dimanche. À 4 semaines de la révision de l'accord, 3 scénarios sont possibles selon lui. La reconduction unanime, si le Canada, les États-Unis et le Mexique confirment par écrit leur soutien à l'accord, celui-ci serait prolongé jusqu'en 2042, pardon. Le non-renouvellement, si l'un des 3 pays refuse de reconduire l'entente, la SUM ne prendra pas fin pour autant. Il demeurera en vigueur jusqu'en 2036, mais fera l'objet de révisions annuelles. Le retrait unilatéral. Chaque signataire peut quitter l'accord en donnant un préavis de 6 mois aux 2 autres parties. À ce jour, aucune discussion formelle n'a été confirmée entre le Canada et les États-Unis, contrairement au Mexique qui a déjà amorcé des négociations avec Washington. Les relations de Pékin avec Ottawa pleinement rétablies selon le chef de la diplomatie chinoise. Le chef de la diplomatie chinoise a déclaré lors d'un déplacement à Ottawa que les discussions politiques et de sécurité de haut niveau allaient reprendre avec le Canada, a indiqué samedi le ministère chinois des Affaires étrangères, signe d'un resserrement des liens. Les relations entre les deux capitales se sont réchauffées ces 2 derniers mois, alors que les liens d'Ottawa avec son allié américain se détérioraient et après la rencontre en janvier à Pékin entre Mark Carney et le président chinois Xi Jinping, la visite de 2 jours de Wang Yi au Canada, qui a débuté jeudi, est la première d'un ministre chinois des Affaires étrangères depuis 10 ans. Les relations ont pris un nouveau cap. Les échanges et la coopération dans tous les domaines ont été pleinement rétablis. Et les principales préoccupations économiques et commerciales des 2 parties ont été correctement prises en compte, a déclaré M. Wang à son homologue canadien Anita Anand, selon le ministère chinois des Affaires étrangères. Les 2 parties sont convenues de reprendre des consultations sur les questions politiques et de sécurité au niveau des ministères des Affaires étrangères, ainsi qu'un dialogue de haut niveau sur la sécurité nationale et l'état de droit, ajoute le communiqué. Pékin a cette année abaissé certains droits de douane sur des produits canadiens, tandis qu'Ottawa a accepté d'importer des dizaines de milliers de véhicules électriques chinois sans des droits de douane préférentiels. Si les relations entre la Chine et le Canada ont connu des vicissitudes au cours des dernières années, M. Wang a estimé que la coopération avait été pleinement rétablie. Et puis, 3 semaines après son voyeul de François Lambert, François Lambert justement affirme avoir parlé calmement avec Ruben Gazal. 3 semaines après avoir lancé un cinglant voyeul à Québec solidaire,
qui avait cité son nom en exemple pour taxer les ultra-riches, l'homme d'affaires François Lambert et la co-porte-parole du parti Rubagazal ont vraisemblablement enterré la hache de guerre lors d'une rencontre surprise et respectueuse samedi soir. Une rencontre en effet inattendue avec le riche influenceur québécois a relaté sur Facebook et qui tranche radicalement avec les échanges houleux des dernières semaines sur les réseaux sociaux. Nous ne sommes pas d'accord sur plusieurs sujets, notamment sur la façon dont Québec solidaire a utilisé mon nom récemment. Mais nous avons parlé calmement, respectueusement, sans drame, sans algorithme, a-t-il écrit dans une publication publiée ce dimanche. Un contexte tendu en toile de fond. On nous dit que le contexte de cette rencontre n'est pas anodin. Le 10 mai dernier, lors d'un congrès de Québec solidaire à Montréal, le nom de François Lambert avait été cité en exemple par le député Sol Zanetti pour appuyer une proposition de taxe sur les ultra-riches. Le parti souhaite imposer une contribution annuelle de 1% aux entrepreneurs possédant au moins 25 millions et de 2% pour ceux dépassant les 100 millions. L'homme d'affaires avait alors vivement réagi, qualifiant ses propos de diffamation. C'est sous-entendu, mais c'est de la diffamation. Il assume que je ne paye pas ma juste part d'impôt, mais à quelle place il voit ça? Samedi soir, c'est tout un autre ton qu'il a adopté, présent au gala pour remettre les prix du vidéo court et du vidéo long de l'année. L'entrepreneur affirme avoir retrouvé le temps d'une soirée, ce que les réseaux sociaux peuvent effacer. Il existe une énorme différence entre les réseaux sociaux et la vraie vie. Dès qu'on sort et qu'on rencontre les gens, on réalise rapidement que la réalité est bien différente, écrit-il. Un message qui sonne comme un appel au calme, lancé par un homme qui, il y a à peine 3 semaines, répondait à QS avec un cinglant voyeul sur Facebook. Par ailleurs, les bulletins de la semaine, quand la première ministre Fréchette ne reconnaît pas le montant de la dette du Québec. Voici les élus ou les personnalités politiques qui se sont démarquées pour les bonnes ou les mauvaises raisons au cours de la dernière semaine. Christine Fréchette d'abord. Son annonce de mesures pour le portefeuille a été assombrie par la publication d'un courriel critique de son ministre des Finances. En commission parlementaire mercredi, elle ne savait pas que son gouvernement hausserait la taxe sur les assurances ni l'ampleur de la dette du Québec. Elle semblait mal préparée et peu appuyée par ses hauts fonctionnaires. André Fortin du PLQ. Il a fait passer un mauvais quart d'heure à la première ministre à l'étude des crédits en exposant un manque de connaissances sur des éléments qu'elle aurait dû maîtriser. Le député de Pontiac a effectué une nouvelle démonstration de son habileté à déculoter son adversaire en le faisant toujours avec classe, Mathieu Lacombe. Le ministre a sûrement fait plaisir à des collègues en affirmant qu'il serait dans le camp du oui s'il y avait un référendum. Ainsi, l'aveu de Jean Boulet venant tout juste d'admettre qu'il serait du côté du non n'a pas été laissé sans contrepoids, nécessaire si la CAQ veut se présenter encore comme une coalition. Autre nouvelle, le PQ veut interdire les signes religieux aux élèves. Il ne faut pas devenir des radicaux de la laïcité, prévient Roberge. Vouloir interdire aux élèves du primaire le port de signes religieux, comme le souhaite le Parti québécois, c'est verser dans le radicalisme laïque, selon le ministre Jean-François Roberge. Il faut faire attention à ce que j'appelle le jusqu'au-boutisme. Il ne faut pas devenir des radicaux de la laïcité. Il ne faut pas penser que plus on va loin, mieux c'est, lance-t-il en entrevue,
avec le bureau parlementaire du Journal de Montréal. Le gouvernement caquiste vient de donner encore plus de mordant à sa loi sur la laïcité, mais ne veut pas aller jusqu'à empêcher les enfants d'afficher leur foi à l'école. Il y a une question d'équilibre, de respect des choix individuels de chacun, de la liberté de conscience, de la liberté de religion. Certaines personnes pensent que si on veut promouvoir la laïcité, on est anti-religieux. Je ne suis pas anti-religieux. La CAQ n'est pas anti-religieuse, mais trop, c'est comme pas assez, renchérit-il. Ce qui est important à ses yeux, c'est que l'État soit laïque à travers ses figures d'autorité à l'école pour prévenir les tentatives d'endoctrinement. Auberge veut que cessent donc les prières de rue. Toutefois, dans la sphère publique, on ne doit plus tolérer des manifestations religieuses non planifiées qui entravent l'espace public, mais comme les prières islamiques qui se sont tenues dans la basilique Notre-Dame à Montréal. Celui qui a fait adopter une loi pour mettre un terme aux prières de rue accorde encore une petite période de grâce aux municipalités qui en ont la responsabilité avant de serrer la vis. Mais les pratiques religieuses collectives récurrentes en plein air devront bientôt être interdites, prévient le ministre responsable de la laïcité. Voilà tout pour les nouvelles nationales, mesdames, mesdemoiselles, messieurs. Dans un instant, on va passer aux nouvelles d'Haïti.

0: Voilà les nouvelles pour les nouvelles d'Haïti. Trois policiers spécialisés et un éclaireur abattu par le gang en griffe de Savien. Trois policiers de l'unité temporaire anti-gang UTAG et un éclaireur de la police nationale ont été tués vendredi le 29 mai par des bandits du gang Grand Griffe de Savien à la 4e section communale de Saint-Marc. Plusieurs vidéos virales sur les réseaux sociaux réalisées par les terroristes eux-mêmes exhibent les corps sans vie des victimes en uniforme indignement humiliés. Les cadavres sont identifiés par des proches des notables et des policiers. Le chef des opérations policières dans la région, Pierre-Emmanuel Germain, commandant Mano, responsable de l'UTAG des Verrettes, est l'un des policiers décédés. Selon un des responsables du commissariat, les armes, les gilets pare-balles, les munitions et les corps des agents de la PNH ont été emportés au fief des bandits. La direction de communication de la police DICOP, à travers un communiqué de presse, a confirmé les faits, expliquant que dans l'après-midi du 29 mai, les unités encagoulées sur le terrain ont tenté une intervention stratégique dans la zone de Carrefour Robert sur la route de Verrettes. Au cours de ces affrontements intenses, trois vaillants policiers et un civil ont malheureusement perdu la vie. Et autre nouvelle, graduation de 1192 nouveaux policiers, un total de 1192 nouveaux policiers, dont 238 femmes, ont intégré les rangs de la police nationale d'Haïti. La cérémonie de graduation de la deuxième cohorte du programme P4000+, à laquelle a pris part le premier ministre Alix Didier-Fizébé, s'est tenue le vendredi 29 mai 2026. Dans son intervention, le chef du gouvernement a plaidé pour une politique de zéro tolérance face aux groupes armés, la restauration de la sécurité sur l'ensemble du territoire et la poursuite des efforts de stabilisation institutionnelle. Nous vous présentons un extrait du discours de Alix Didier-Fizébé.
1: Nous rassembler pour un moment historique dans la vie nation. Parce que dans un moment difficile, le pays a traversé, Haïti a besoin de plus passer parole. Haïti a besoin de courage. Haïti a besoin de discipline. Haïti a besoin d'engagement. Je dis, pendant 36e promotion police nationale d'Haïti, qui c'est deuxième promotion programme P4000 la gradué, pays a mis confiance dans nous. Nous pas entrer dans la police pour un simple job. Nous rentrons dans la police pour accomplir une mission. Une mission pour protéger la vie. Une mission pour faire respecter la loi. Une mission pour défendre la paix, sécurité et dignité des peuples haïtiens. Nous rentrons dans la police dans une période la police pour accomplir une mission. Une mission pour protéger la vie. Une mission pour faire respecter la loi. Une mission pour défendre la paix, sécurité et dignité des peuples haïtiens. Nous rentrons dans la police dans une période, je dis, devant drapeau, devant peuple, devant conscience, nous prenons un engagement sacré. Servir le pays avec discipline, courage et intégrité. Parce que Haïti compte sur nous et peuple attend nous. Frère Maxime, pays en bas attaque, attaque gang armée, attaque réseau criminel, attaque moun qui veut écraser l'État, attaque moun kap simé la troublaille, kap craser l'espoir petit peuple. Mais je dis, nous voulons voir un message clair by toute nation. Haïti pas plié, Haïti pas prendre tête li. Nous demandons peuple arrêter tête frette, rete campé. Mettez uni. Zéro tolérance, non, c'est pas une décision. Zéro tolérance, non, c'est un engagement. C'est une bataille nationale pour reprendre le contrôle du pays. Je dis, la sécurité est mobilisée. La police.
0: Le premier ministre Alix Didier-Fizébé, lors de la graduation de ses nouveaux policiers à l'occasion de cette même cérémonie. Il y a eu aussi le discours du DG de la PNH. Il s'agit de André Jonas, Vladimir Parizon. On écoute donc un extrait de ses déclarations.
2: Le 4 juin 1995, la police nationale d'Haïti marquait l'histoire en accueillant sa toute première cohorte d'officiers. Quelques jours plus tard, le 12 juin, ces pionniers étaient déployés dans le département du Nord et dans l'arrondissement de Delma, département de l'Ouest, scellant ainsi l'acte de naissance opérationnelle de notre institution. Aujourd'hui, le paysage a changé. Grâce aux efforts quotidiens des forces de l'ordre dans la bataille contre l'insécurité, un nouveau souffle parcourt l'aire métropolitaine de Port-au-Prince et ses environs. Des territoires ont été reconquis. La preuve la plus éclatante est que nous avons pu célébrer la fête du travail et la fête du drapeau au Palais national, Champ de Mars, dans le calme et la sérénité. Cela paraissait totalement impossible il y a encore quelques mois. Ces résultats ne sont pas le fruit du hasard. Ils sont nés d'une vision claire, portée par une stratégie méthodique et déterminée. Nous voulons remercier nos partenaires internationaux. C'est de cette vision qu'est né le programme P4000, qui devient actuellement P4000+, un plan conçu pour renforcer massivement l'effectif de la police nationale. La première cohorte constituant la 35e promotion a été déjà graduée et déployée sur le terrain. À cet effet, je tiens à exprimer la profonde

0: de André Jonas, Vladimir Parizon, qui est le chef, le DG donc de la PNH, à l'occasion de cette cérémonie de graduation de la 36e promotion de la PNH. La PNH, oui, qui fait du bon travail dans l'aire métropolitaine de Port-au-Prince. La PNH a saisi des armes et des munitions à Bel-Air lors d'une opération contre des gangs. La police nationale a donc fait cette annonce, la saisie d'armes, de munitions et d'autres matériels stratégiques au domicile présumé du chef de gang Jamley lors d'une opération menée à Bel-Air, au centre-ville de Port-au-Prince. Selon la PNH, cette intervention illustre la détermination des forces de l'ordre afin de démanteler les bases criminelles et reprendre le contrôle des territoires occupés par les gangs armés. Un reportage de Carlos Augustin.
1: Nous occuper espace là. 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
1: 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Moi, je pressionne la presse avec toute ta malade qui là pour attirer l'attention de l'autorité. Pour nous dire que Wotsemak n'a pas qu'à continuer à perdre le territoire. Qu'on soit perdu déjà. Qui n'est pas un perdu déjà. Nous pas qu'à perdre votre semaine, journée aujourd'hui, à côté que toute machine est passée, qui s'espère côté que la police joue un petit côté pour le passer, l'air à côté, manger, soit munition pour le commissariat Semak.
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0: Voilà, donc, on s'excuse de l'erreur. Il ne s'agit pas de cette saisie d'armes et de munitions à Bel-Air, mais bien de reportages et en rapport avec Saint-Marc. Par ailleurs, le secrétaire d'État adjoint des États-Unis, Christopher Lando, a été reçu au Palais national de Port-au-Prince. Le secrétaire d'État adjoint des États-Unis, Christopher Lando, a effectué une visite à Port-au-Prince ce vendredi 29 mai 2026. Il a été reçu au Palais national par le Premier ministre Alix Didier-Fils-Aimé. Des photos publiées par la primature et par le secrétaire adjoint montrent l'officiel américain en réunion au Palais national et au champ de Mars. Il a également assisté à un exercice de tir impliquant des membres de la nouvelle force de suppression des gangs, Gang Suppression Force GSF, qui n'a pas encore été pleinement déployée. Dans un communiqué publié en amont de sa visite par le porte-parole du département d'État américain, M. Lando devait discuter de la coopération bilatérale et des priorités en matière de sécurité avec le chef du gouvernement, Alix Didier-Fils-Aimé. Il échangera également avec des membres de la police nationale ainsi qu'avec le personnel de la force de répression des gangs autorisés par les Nations Unies afin de réaffirmer l'engagement des États-Unis en faveur de la stabilité d'Haïti, avait indiqué le communiqué sur X. Par contre, le secrétaire d'État américain a fait un compte-rendu de sa visite en Haïti en notant un changement notable justement de la situation sécuritaire. Lorsque notre administration a pris ses fonctions il y a 16 mois, Haïti était au bord du gouffre, menacé par de violents gangs criminels qui risquaient de prendre le contrôle du pays et de provoquer un effondrement social total, ainsi qu'un nouvel afflux de migrants qui s'ajouterait à ceux que l'administration Biden avait activement encouragé à venir. La situation est aujourd'hui radicalement différente, a-t-il fait remarquer. Par ailleurs, Haïti crise le gouvernement.

0: mobilise les leaders religieux pour la paix et la stabilité. Face à l'aggravation de la crise sécuritaire et sociale en Haïti, les autorités haïtiennes tentent de mobiliser les forces religieuses autour de la recherche de la paix et de la cohésion sociale. En effet, le ministère des Affaires étrangères et des cultes a lancé ce jeudi 28 mai la Conférence nationale des leaders religieux pour la paix, la sécurité et la stabilité. Cette rencontre a réuni plusieurs représentants religieux du peuple haïtien et gouvernementaux autour des questions liées à la prévention de la violence, à l'éducation citoyenne et aux solutions durables pour le retour de la paix dans le pays. Le Premier ministre Alexis Diéfissé, qui a pris part à cette activité, a salué l'implication des responsables religieux dans les efforts visant à restaurer la stabilité nationale. Nous écoutons un extrait des déclarations de Alix Didier-Fils-Aimé.
1: Haïti reste debout. Elle reste debout parce qu'elle est portée par la grandeur de son histoire, par la dignité inébranlable de son peuple et par la force vivante d'un héritage forgé dans le courage et le sacrifice. Dans les tempêtes, notre nation n'a jamais cessé d'exister. Elle a appris à résister, à tenir, à espérer. C'est dans cet esprit de foi, de responsabilité et de fidélité aux valeurs républicaines que j'ai le signe d'honneur d'ouvrir cette conférence nationale des leaders religieux pour la paix, la stabilité et le civisme. J'en profite pour adresser mes respectueuses salutations à toutes les autorités religieuses, en particulier à Son Excellence Monseigneur Jude Thaddeus Okolo, nouveau nonce apostolique accrédité en Haïti et représentant du Saint-Siège auprès de l'État haïtien, dont la présence honore cette auguste assemblée. Honorables leaders religieux, votre présence à cette journée de réflexion démontre que la foi peut être une force de rassemblement au service de la paix, de la cohésion sociale et du relèvement de notre République. Ces assises visent à identifier ensemble des actions concrètes pour prévenir durablement la violence, accompagner les victimes, favoriser la réinsertion des jeunes vulnérables, soutenir les populations déplacées et promouvoir le civisme ainsi que l'harmonie sociale. Le gouvernement attend de vos échanges des propositions fortes et structurantes pour contribuer à la reconstruction du tissu social et à l'instauration d'une stabilité durable en Haïti. Aujourd'hui, plus que jamais, l'intérêt supérieur de la patrie nous commande de dépasser nos divisions pour défendre la paix, restaurer l'espérance et consolider la stabilité nationale. Frère Maxime, leader religieux, moi connais engagement, nous. Rôle nous avec sacrifice dans la société à pas jamais suspendre. Surtout dans le moment difficile le pays a traversé aujourd'hui. Nous portons valeur, dignité et autorité morale pour les Haïtiens. Dans la douleur, dans l'insécurité, dans l'incertitude, nous avons toujours été bon côté population.
0: Alors, et merci beaucoup, Julie Limage, pour la régie technique. Il est 7h33 minutes. On a largement dépassé le temps de la pause. On va aller justement à la pause commerciale, mesdames, messieurs, au retour, la suite de votre magazine Réveil Matin.

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1: Mesdames, Messieurs, voici vos nouvelles internationales. Donald Trump renonce à son projet emblématique sur le Kennedy Center à Washington. On commence donc avec Donald Trump qui a annoncé vendredi qu'il allait travailler avec le Congrès pour lui transférer le contrôle du Kennedy Center, une célèbre salle de spectacle de Washington, après avoir essuyé un revers judiciaire. On écoute le reportage de France 24.
2: Le célèbre Kennedy Center ne sera donc pas le Trump Kennedy Center. Donald Trump voulait ajouter son nom à cette célèbre salle de spectacle de Washington, mais ce vendredi, un juge a retoqué sa décision. Motif, le pouvoir de changer le nom de l'institution appartient au Congrès. Également annulé par la justice, la fermeture imminente du centre pour 2 ans de rénovation. Le président américain voulait remodeler en profondeur cet emblème de la scène culturelle américaine. En février dernier, il avait limogé sa présidente, installé un nouveau conseil d'administration avec lui-même à sa tête afin de réformer la gestion du centre.
3: À moins d'être libre de faire ce que je fais mieux que quiconque, à savoir redresser cette institution sur les plans immobiliers, financiers et artistiques, je n'ai aucun intérêt à poursuivre ce qui ne pourrait être qu'un voyage sans espoir vers un pays imaginaire.
2: Vieux de 70 ans, le Kennedy Center avait mis fin à certains programmes sociaux et supprimé ses programmations jugées woke. En décembre, le nom du président Trump avait été ajouté à la façade du bâtiment. Une ingérence présidentielle qui avait coûté cher au Kennedy Center, à la clé des annulations de spectacles en cascade. Certains voyaient même dans cette fermeture de 2 ans une manière de sauver les apparences après des résultats désastreux. Visiblement vexé par la décision de justice, Donald Trump a annoncé se désengager complètement de l'institution ainsi que transférer sa gestion complète au Congrès.
1: Autre nouvelle, on va en Colombie. En Colombie, l'ultra-conservateur Abelardo de la Espriella a créé la surprise et accédé au second tour. L'ultra-conservateur Abelardo de la Espriella, surnommé le Tigre, a déjoué les pronostics en se qualifiant pour le second tour de la présidentielle face à Iván Cepeda, le candidat de la gauche sortante. Alors que l'outsider de droite promet une guerre totale contre les cartels et des méga-prisons, son rival dénonce des irrégularités ainsi que des ingérences étrangères, exigeant un recomptage des voix avant le scrutin du 21 juin. Un autre reportage de France 24.
4: Dans la ville colombienne de Barranquilla, les partisans de Abelardo de la Espriella célèbrent sa qualification pour le second tour de la présidentielle. Le candidat ultra-conservateur a déjoué les pronostics.
5: La Colombie a besoin d'un changement radical. La Colombie a besoin d'institutions qui ne soient pas en déclin. La Colombie a besoin de sécurité et de santé.
4: Outsider politique qui se fait appeler le Tigre, l'avocat, admirateur de Donald Trump, promet de réduire les dépenses de l'État de 40%. Il propose également une alliance militaire avec les États-Unis et Israël pour mener une guerre totale contre les cartels de la drogue et la construction de méga-prisons sur le modèle du Salvador. Le millionnaire accuse le pouvoir de gauche de détruire la Colombie et veut tourner la page.
6: Plus de 10 millions de Colombiens ont accordé leur confiance au Tigre. Ils ont rejoint la meute. Nous allons au second tour pour vaincre la tyrannie, l'absolutisme.
4: Face à lui, Iván Cepeda, le dauphin du président sortant, arrivé deuxième, est lui aussi qualifié pour le second tour. Le sénateur est considéré comme l'instigateur des accords de paix de 2016, signés entre l'État colombien et la guérilla marxiste des FARC. Un processus historique, mais qui n'a pas fait disparaître la violence. Au soir du premier tour, il revendique 10 millions de voix, parle d'ingérence étrangère et demande à recompter les bulletins, dénonçant des irrégularités.
7: Ce n'est rien d'autre qu'une ingérence vulgaire, flagrante et éhontée de notre processus électoral.
8: Nous demandons, dans le respect de la démocratie, que les commissions électorales fassent leur travail et que nous sachions clairement quel a été exactement le nombre de voix que nous avons obtenues aujourd'hui sur l'ensemble du territoire national.
4: Le second tour est prévu pour le 21 juin.
1: Autre nouvelle, guerre au Moyen-Orient, les désaccords persistent entre l'Iran et les États-Unis. Les États-Unis ont affirmé samedi qu'ils avaient les moyens de repartir en guerre contre l'Iran après avoir assuré qu'un accord de paix ne sera possible que si leurs lignes rouges sont satisfaites. Voici là-dessus un reportage de France 24.
9: Deux heures de réunion dans la Situation Room de la Maison-Blanche après des jours de négociations et de tergiversations et toujours pas d'accord entre les États-Unis et l'Iran. Juste avant la réunion, Donald Trump disait s'apprêter à prendre une décision finale en rappelant ses conditions. Il a finalement annoncé qu'il ne signera que si ses lignes rouges sont satisfaites.
10: L'Iran doit s'engager à ne jamais posséder d'armes nucléaires. Le détroit d'Ormuz doit être immédiatement ouvert à la navigation, sans péage dans les deux sens. Aucun échange d'argent n'aura lieu jusqu'à nouvel ordre. D'autres points d'une importance bien moindre ont fait l'objet d'un accord.
9: Mais l'Iran a fortement tempéré les exigences et l'emballement du président américain. Téhéran, via son agence de presse, a qualifié les propos de Donald Trump de mélange de vérité et de mensonge. Le ministère iranien des Affaires étrangères confirme qu'il n'y a pas d'accord.
11: L'accord n'est pas encore finalisé. Quant aux autres points qui ont été évoqués, comme la question nucléaire, je tiens à souligner que nous nous concentrons pour l'instant sur la fin de la guerre et que nous ne discutons pas des détails du plan nucléaire.
9: Pourtant, jeudi, plusieurs médias américains annonçaient que les négociateurs des deux pays étaient parvenus à un accord cadre provisoire visant à prolonger de 60 jours le cessez-le-feu et à rouvrir le détroit d'Ormuz. Au même moment, le vice-président américain se montrait optimiste, sans parler d'accord finalisé.
12: Nous poursuivons les discussions sur certaines formulations. Je pense néanmoins que nous avons fait beaucoup de progrès. Il est clair que les Iraniens souhaitent un accord et la réouverture du détroit d'Ormuz. Nous partageons ce souhait, mais il subsiste quelques points de désaccord concernant le nucléaire, notamment le stock d'uranium hautement enrichi et la question de l'enrichissement. Nous poursuivons donc les négociations. Nous pensons qu'ils négocient de bonne foi et nous progressons.
9: Le détroit d'Ormuz, déterminant pour l'économie mondiale, est un élément clé de l'accord. Ces derniers jours, le trafic a légèrement repris selon les Iraniens, mais l'accès reste bloqué aux navires des pays jugés hostiles par Téhéran.
1: Moyen-Orient, toujours, le Koweït de nouveau visé par des attaques de missiles et de drones. Pour la deuxième fois en moins d'une semaine, le Koweït a été la cible de frappes de missiles et de drones menées par Téhéran contre une base militaire américaine. Cette escalade, marquée par des tirs croisés entre Washington et l'Iran ce week-end, fragilise grandement les négociations en cours autour d'une nouvelle proposition d'accord et de cesser le feu. La déclaration de Donald Trump, France 24.
8: Les sirènes d'alerte retentissent à Kuwait City. L'armée du Koweït annonce faire face à une attaque de missiles et de drones, la deuxième en moins d'une semaine dans ce pays du Golfe. Elle intervient après un week-end où les États-Unis et l'Iran ont échangé des tirs. Les gardiens de la révolution iranienne confirment avoir ciblé une base utilisée par l'armée américaine pour des frappes contre l'Iran. Les États-Unis assurent avoir mené des frappes défensives pour la troisième fois en un peu plus d'une semaine.
13: Le commandement américain pour le Moyen-Orient a mené ce week-end des frappes de légitime défense contre des sites radars de commandement et de contrôle de drones iraniens à Goruk en Iran et sur l'île de Kejm, en réponse aux actions agressives iraniennes.
8: Difficile dans ce contexte de violations répétées du cessez-le-feu d'entrevoir la signature d'un accord entre les États-Unis et l'Iran. La République islamique exige des garanties.
14: Ce qui compte pour nous, ce sont les résultats concrets que nous devons obtenir afin de pouvoir honorer nos propres engagements en retour. Et tant que nous ne serons pas certains d'avoir garanti les droits de la nation iranienne, nous n'approuverons aucun accord.
8: Donald Trump, de son côté, réaffirme que l'Iran souhaite conclure un accord. Le week-end dernier, le président américain a fait parvenir un nouveau texte à Téhéran. Selon la chaîne CBS, cette proposition inclut notamment une prolongation du cessez-le-feu de 60 jours et des clauses prévoyant la réouverture du détroit d'Ormuz.
1: Et puis, le vrai bilan de 3 mois de guerre au Moyen-Orient, alors que Donald Trump affirme avoir éliminé la menace iranienne, quelle est la vérité des chiffres et des faits? Les États-Unis ont-ils vraiment affaibli l'appareil militaire iranien? Voici des explications de France TV Washington.
15: Entre États-Unis et Iran, un face-à-face meurtrier, coûteux. Au-delà de la guerre de communication entre les deux camps, voici le vrai bilan de 3 mois de conflit. Le tapis de bombe laisse derrière lui de nombreuses victimes. 13 soldats américains tués. En Iran, pas de bilan officiel, mais des estimations. Au moins 3636 morts, dont 1700 civils, selon une association de droits de l'homme iranienne. Et la guerre coûte cher, très cher aux deux pays. Aux États-Unis, le Pentagone annonce officiellement 29 milliards de dollars. Mais ce serait minimum 50, selon les experts. Car les estimations de l'administration ne prennent pas en compte les dégâts sur les bases américaines au Moyen-Orient, comme ici au Koweït. Au moins 16 ont été fortement endommagées dans 8 pays différents. Certaines ne sont quasiment plus utilisables. Regardez par exemple ces images satellites. Ces sortes de balles de golf sont en fait des dômes qui protègent des paraboles vitales pour les communications. Des technologies coûteuses, systématiquement et minutieusement frappées. En Iran, les destructions sont si importantes que l'impact économique est difficile à chiffrer, entre 300 milliards et 1000 milliards de dollars. Rien que le blocus du détroit d'Ormuz coûte 435 millions par jour à Téhéran, empêché d'exporter son or noir. Dans la bataille, l'Iran a perdu 155 navires, les États-Unis 42 avions. Et pour se rendre coup pour coup, il a fallu utiliser beaucoup de munitions. 4500 missiles américains de tout type, très coûteux. Et côté iranien, des missiles, mais surtout 4400 drones, beaucoup moins chers à construire. Et tout ça, pour quel résultat? L'Iran récupérerait vite, très vite, ses capacités militaires. Prenez Bakhtaran, dans l'ouest du pays, et son site souterrain de lancement de missiles, visé par plus d'une dizaine de frappes, comme le montrent ses cratères. Depuis le cessez-le-feu, on voit les tractopelles iraniennes s'activer pour dégager l'accès au tunnel. De nouvelles routes ont déjà été construites. Selon la CIA, la République islamique a reconstitué 70% de son stock de missiles et pour le nucléaire, aucune preuve que la capacité d'enrichir l'uranium n'ait vraiment été anéantie.
1: Voilà donc pour le bilan de cette guerre au Moyen-Orient. Mais on continue en Iran, le deuil sans fin. À Minab, où une centaine d'enfants d'école primaire sont morts. Au début de la guerre en Iran, il y a 3 mois, une frappe de missile a détruit une école primaire dans la ville iranienne de Minab et tué une centaine d'enfants. Depuis, chaque famille se réunit devant les ruines pour se recueillir. De son côté, Washington affirme qu'une enquête est en cours pour savoir si le tir était américain. Reportage de France 24.
16: Comme chaque soir à Minab, les habitants se recueillent devant ce qu'il reste de l'école primaire. Le 28 février dernier, premier jour de l'offensive israélo-américaine en Iran, une frappe de missile a touché l'établissement. Fazel Ali Nejad travaillait à proximité lorsqu'il a entendu l'explosion. Tout de suite, il se précipite sur les lieux et filme ces images.
17: J'ai regardé par terre des morceaux de corps, des petits morceaux de corps.
16: Selon les autorités, 2 missiles auraient rasé la moitié du bâtiment.
17: Je n'ai fait que creuser comme un fou. Je n'ai fait que creuser. Je suis désolé.
18: Au cas où on trouverait quelqu'un de vivant.
16: Parmi les 168 victimes, 120 étaient des enfants âgés entre 6 et 11 ans. L'armée américaine affirme que son enquête est toujours en cours et que l'école se trouvait à l'intérieur d'une base militaire en activité.
19: C'est un mensonge.
16: Jafar Karimi habite à côté de l'école. Lui et ses voisins affirment que la zone était effectivement une installation militaire, mais il y a plus de 10 ans.
19: La conclusion est claire, c'est une école. Les États-Unis mentent, Netanyahou ment, leur allié arabe ment.
16: C'est un autre rituel nocturne déchirant à Minab. Voici le cimetière de la ville où sont enterrées toutes les victimes de l'école. Chaque jour, au coucher du soleil, les familles des victimes viennent se recueillir sur la tombe de leurs proches. Reyane, 11 ans, a perdu sa petite sœur. Aujourd'hui, elle affirme ressentir de la haine contre le gouvernement américain.
20: C'est juste leur gouvernement qui est cruel et malhonnête. La plupart des Américains sont des gens bien. Ils savent que ce n'est pas juste.
16: Pour les proches des victimes, le seul moyen d'honorer la mémoire des enfants décédés, c'est de gagner la guerre contre les États-Unis, un pays auquel ils ne pardonneront jamais.
1: Et puis toujours guerre en Iran, Israël au Liban. Au Liban, Israël s'empare du château de Beaufort, un tournant décisif pour Benjamin Netanyahou. En effet, l'armée israélienne a annoncé dimanche s'être emparée de l'emblématique forteresse médiévale de Beaufort, un tournant décisif selon Benjamin Netanyahou de son offensive dans le sud du Liban. La France a demandé une réunion d'urgence du Conseil de sécurité des Nations Unies. Voici encore un autre reportage de France 24.
21: Le drapeau israélien a été hissé sur le château de Beaufort, l'emblématique citadelle médiévale qui surplombe le sud du Liban et une partie du nord de l'État hébreu. C'est une nouvelle étape dans l'incursion de l'armée israélienne dans le pays. Ses responsables se disent déterminés à écraser le Hezbollah.
22: Nos forces ont franchi le fleuve Litani et ont pris le contrôle des hauteurs stratégiques. Elles se sont emparées de la crête du Beaufort. Et désormais, mes instructions sont d'approfondir et d'étendre notre contrôle des lieux qui étaient aux mains du Hezbollah.
21: Une prise stratégique pour les Israéliens, 44 ans après la bataille de Beaufort, qui avait marqué le début de près de 2 décennies d'occupation israélienne du sud Liban. La citadelle, sous protection de l'UNESCO, avait servi de base aux Israéliens pour sa position stratégique. Beaufort pourrait désormais leur ouvrir la voie vers la région de Nabatieh, au moment où l'armée a ordonné l'évacuation de toute la zone située au sud du fleuve Zarani.
23: La campagne que nous menons a déjà produit des résultats significatifs, notamment l'élimination de milliers de terroristes et la saisie de centaines de kilomètres carrés à partir desquels notre armée opère pour défendre la Galilée.
21: Le Hezbollah a pour sa part revendiqué de nouveaux tirs de roquettes vers le nord d'Israël. Objectif, empêcher les troupes israéliennes de progresser dans la région de Nabatieh. Les autorités libanaises accuse l'État hébreu de mener une politique de la terre brûlée et de punition collective.
1: Exactement 8 heures dans tous nos studios, mesdames, messieurs. On va prendre la pause de l'heure et au retour, on continuera avec les nouvelles internationales avant de passer à une deuxième édition des nouvelles d'Haïti, la pause commerciale.

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0: La suite donc de notre magazine avec les nouvelles internationales, la suite. L'extension du contrôle israélien menace un cessez-le-feu déjà fragilisé. En violation flagrante du cessez-le-feu conclu en octobre 2025, Benjamin Netanyahou a ordonné à son armée d'étendre son contrôle à 70% de la bande de Gaza, aggravant ainsi une situation déjà marquée par les tueries et la famine. Deux frappes ont d'ailleurs fait plusieurs morts et des dizaines de blessés ce week-end. Reportage de France 24.
1: La trace est encore visible sur le sol. Selon les autorités palestiniennes, au moins deux personnes sont mortes et plus d'une dizaine d'autres ont été blessées après une frappe israélienne près d'un café en bord de mer dans la ville de Gaza. L'État hébreu n'a pour l'instant pas commenté.
2: Ce camp est considéré comme une zone sûre, une zone densément peuplée. Deux personnes sont venues, elles étaient simplement venues passer un moment au port, prendre l'air, car c'est le seul endroit qui reste où les gens peuvent respirer un peu d'air frais. Un drone les a pris pour cible avec un missile, l'un d'eux a été déchiqueté.
1: Plus tôt dans la journée, à Deir el-Balah, au centre de l'enclave, ces secouristes amènent les corps de nouvelles victimes après des frappes israéliennes. De son côté, Israël publie des images de bombardements, affirmant viser des dépôts d'armes du Hamas. Jeudi dernier, le premier ministre israélien ordonnait à son armée d'étendre son contrôle.
3: Nous étions à 50%, nous sommes passés à 60%, et ma directive est de passer à... Dans l'ordre, d'abord 70%, commençons par là, nous les encerclons de tous côtés, nous nous occuperons du reste ensuite.
1: Une décision que le Hamas qualifie de violation flagrante de tous les accords. Depuis le cessez-le-feu en octobre 2025, 900 Palestiniens ont été tués.
0: Autre nouvelle, toujours dans l'international, les liens entre l'Arménie et l'UE inquiètent la Russie qui rappelle son ambassadeur. Le président russe Vladimir Poutine a dit vendredi vouloir que l'Arménie décide au plus vite entre son adhésion à l'UE ou son maintien dans l'Union économique eurasiatique, estimant que concilier les deux est impossible. Voici un reportage de France 24.
4: À la place du premier ministre arménien, autour de la table des discussions, une chaise vide. L'absence de Nikol Pachinian au sommet de l'Union économique eurasienne a été remarquée et Vladimir Poutine a fait savoir que l'heure du choix avait sonné pour Erevan.
5: Le premier ministre Nikol Pachinian a déclaré qu'il jugeait opportun d'organiser un référendum dans son pays pour déterminer où l'Arménie devait se positionner, au sein de l'Union eurasienne ou de l'Union européenne. Nous souhaiterions que cela se fasse au plus vite.
4: Faisant un parallèle avec l'invasion russe en Ukraine en 2022, le président russe a ajouté que le scénario ukrainien avait débuté avec la tentative de Kiev d'adhérer à l'Union européenne. Autre signe que le Kremlin accentue la pression sur Erevan, la diplomatie russe a annoncé samedi avoir rappelé son ambassadeur en Arménie pour consultation. L'an dernier, l'Arménie a adopté une loi déclarant officiellement son intention de se porter candidate à l'UE dans la continuité d'un partenariat noué en 2017. Face à ce rapprochement, Vladimir Poutine réagit par les menaces.
5: Nous serons aussi contraints de mettre un terme à la quasi-totalité de notre coopération économique avec l'Arménie.
4: Bien que l'Arménie a suspendu sa participation à un pacte de sécurité régional avec la Russie, les deux pays sont techniquement et économiquement liés. Mais Erevan reproche à la Russie de ne pas l'avoir protégée face à l'Azerbaïdjan, notamment lors de l'offensive éclair de Bakou au Haut-Karabakh en 2023. Les Arméniens sont appelés aux urnes le 7 juin pour des élections législatives, un scrutin qui aura valeur de test pour le Premier ministre Nikol Pachinian, qui affrontera des candidats majoritairement pro-russes.
0: Et puis nous allons en Afrique cette fois-ci. RDC Ebola, le directeur de l'OMS, inaugure un centre de traitement à Bunia. Le centre de traitement Ebola est équipé d'installations de pointe permettant une prise en charge en soins intensifs. Voici un reportage d'Africa News.
6: Le chef de l'OMS, Tedros Adhanom Ghebreyesus, a assisté dimanche à l'inauguration d'un nouveau centre de traitement Ebola dans la ville de Bunia, dans l'est de la RDC. Cette infrastructure est équipée d'installations de pointe permettant une prise en charge en soins intensifs.
7: The key is the community.
6: La clé, c'est la communauté, et cette lutte contre Ebola doit être l'affaire de tous. Chaque citoyen doit s'en soucier, et chacun doit prendre soin de soi-même, mais aussi des autres. C'est ainsi que nous pourrons mettre fin à cette épidémie le plus rapidement possible. Je suis vraiment heureux de visiter cet établissement. Il est désormais prêt à accueillir des patients. Selon ses responsables, l'établissement dispose d'une capacité de 100 lits, mais seulement 45 sont actuellement disponibles. Ce centre de traitement accueillera l'ensemble des patients atteints d'Ebola à Bunia et dans ses environs. Je pense que 4 personnes vont sortir aujourd'hui. Il y en a eu une qui est sortie avant-hier, je crois. Les gens peuvent donc guérir. Bien sûr, nous travaillons sur des vaccins et des traitements. Mais cela ne signifie pas que les gens ne peuvent pas guérir d'Ebola. Disposer d'un centre comme celui-ci, c'est aider les gens à guérir. L'OMS a indiqué vendredi que les derniers chiffres officiels font état de 906 cas suspects et 223 décès en RDC. Le virus Bundibugyo, la souche d'Ebola actuellement en circulation, ne dispose à ce jour d'aucun traitement ni vaccin homologué.
0: Merci Julie Libage pour ces nouvelles internationales. Nous allons tout de suite, oui, regarder une deuxième édition des nouvelles d'Haïti. Inauguration du sous-commissariat de Robillard en Haïti, la police nationale d'Haïti.
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0: Voici donc cette deuxième édition des Nouvelles d'Haïti. Rencontre entre la ministre Paul Aymon et l'ambassadeur de France autour des projets de développement. La titulaire du ministère de la Planification et de la Coopération externe, Dr Sandra Paul Aymon, a tenu le jeudi 28 mai 2026 une séance de travail avec une délégation française conduite par l'ambassadeur de France en Haïti, Antoine Michon, dans le cadre de divers projets de développement. La ministre a souligné l'importance d'associer davantage le MPCE en amont des initiatives afin d'assurer une meilleure coordination et un suivi rigoureux des interventions. De son côté, l'ambassadeur Michon a réaffirmé la volonté de la France d'accompagner les autorités haïtiennes dans les démarches visant à favoriser l'organisation des prochaines élections. Et puis, à Robillard, la police nationale d'Haïti a procédé le mercredi 27 mai à l'inauguration du nouveau sous-commissariat de Robillard dans la commune de Plaine du Nord. La cérémonie s'est déroulée en présence du directeur départemental du Nord, Sem Calixte, ainsi que des autorités locales. Des policiers sont déjà déployés dans cette base afin de combattre le banditisme, protéger la population et renforcer la sécurité dans le département du Nord, a fait savoir la PNH. Et puis, la MAEC salue la confirmation de la reprise des vols commerciaux entre Haïti et la République dominicaine. Le ministère des Affaires étrangères et des Cultes salue dans une note la décision des autorités dominicaines de l'aviation civile, confirmant à compter du 30 mai 2026 la reprise des opérations aériennes commerciales de passagers et de fret entre Haïti et la République dominicaine à partir de l'aéroport international du Cap-Haïtien. Le MAEC y voit une avancée positive dans les relations entre les deux pays partageant l'île d'Haïti. Cette décision intervient dans le prolongement de la crise le 17 avril 2026 du dialogue bilatéral entre les deux autorités, entre les autorités haïtiennes et dominicaines autour des questions d'intérêt commun. Par ailleurs, le MNFP annonce de nouvelles dispositions pour les examens d'État en Haïti. De son côté, le directeur général du MNFP, Osni Jean-Marie, a présenté les nouvelles dispositions envisagées pour l'année académique, notamment dans l'organisation des élections des examens d'État, pardon. Des commissions ont été mises en place afin d'assurer un meilleur encadrement des examens officiels, a fait savoir le directeur général Osni Jean-Marie. On écoute les déclarations à cet effet de Monsieur Osni Jean-Marie.
7: Moi, je vais dire que l'année ça nous voulait faire examen l'État pour l'autre bagaille. Et pour nous arriver à faire ça, nous prenons tout le temps, nous commençons déjà dans 4 ou 7, 5 réunions déjà sur l'examen d'État. Nous avons des décisions, nous avons pour nous prendre ensemble pendant que nous sommes en commission d'examen. Dans la commission d'examen d'État, moi, à garder avec tout directeur qui concernait dans la question d'examen, qui côté mouillé, et nous, pas seulement parler d'examen d'État, nous parler de rentrée des classes qui est déjà gagné, 3 réunions qui sont organisées pour depuis jeudi à pour nous comment, septembre, nous pourrions passer dans sa rentrée des classes. On prévoit nous signaler dans sa rentrée des classes là, nous avons dit nous accompagner les gens, nous accompagner les parents dans le livre, de façon pour ne pas dépenser trop. Au lieu de nous bailler les vieux dans l'entrée, nous bailler les vieux février à mars. Ce qui s'est fait, nous, pour nous, non, mais possibilité, parce que nous disons que l'État dit la bail libre, et nous ne pouvons jamais faire ça. Année ça, nous garder dans la commission ça pour nous voir qui méthode pour nous employer, pour nous capables arriver, garder si nous voulons l'école. Première semaine septembre, avant première semaine septembre, il faut parents, ta qu'on est qui côté a joué un livre, qui s'en a pas la fonda qui est en bail. Mais nous connaissons. Et nous connaissons tout, c'est une difficulté question budget, ministre, sur le palais d'Aléa. Rentrée des classes, nous avons pour parler avec tous les partenaires, nous tout, et pour nous, qui ça, dans chaque secteur, ça, qui ça nous a joué, pour comment il n'y a pas accompagné nous. Ce n'est pas seulement une souterraine, nous avons dit, nous avons fait, et puis nous avons fait l'air, nous avons pris une décision en tant que l'État, et nous avons fait septembre, l'école ouvre, et puis nous-mêmes, nous avons gardé les parents en danger, nous avons gardé la société en danger. Nous avons appelé ça fait.
0: La déclaration du directeur général Osni Jean-Marie, directeur général du MNFP, le ministère de l'Éducation en Haïti. Voilà. Et puis toujours dans ce même ministère, on parle de modernisation du système éducatif haïtien. Le ministre de l'Éducation nationale et de la formation professionnelle a présenté jeudi les principales avancées enregistrées au sein de l'institution ainsi que plusieurs projets en cours destinés à moderniser le système éducatif haïtien. Lors d'un atelier stratégique organisé à l'hôtel El Rancho, les autorités éducatives ont notamment évoqué un vaste projet visant à doter les écoles publiques et les universités du pays d'un meilleur accès à l'Internet, à l'énergie solaire, ainsi qu'à d'autres infrastructures technologiques. Le titulaire du MNFP a également procédé à la validation du cadre de référence de l'éducation en Haïti et à l'installation de plusieurs commissions nationales chargées d'accompagner les réformes engagées dans le secteur éducatif. Suivez les déclarations du ministre Viviane Démérot.
9: Maintenant, nous campons devant pour que nous soyons capables de présenter où les avancées du ministère de l'Éducation nationale et de la formation professionnelle. Nous campons maintenant en équipe, puisque nous-mêmes, dans le ministère de l'Éducation nationale, les décisions se prennent en équipe. Nous avons avec nous le directeur général, les directeurs techniques et certains directeurs et inspecteurs généraux qui ont en pile responsabilité dans le devenir éducation en Haïti. Nous rencontrons maintenant principalement dans le cadre du processus renforcement activité initiatives qui ont pour eux avec réforme curriculaire en Haïti. Nous voulons remercier tous les partenaires techniques et financiers qui accompagnent nous depuis plusieurs années dans l'élaboration cadre d'orientation curriculaire, élaboration curriculum et aussi mise en place pour nous capables d'arriver exécuter, implémenter le curriculum sur le terrain. Actuellement, le ministère de l'Éducation nationale en chantier, toute direction technique qui est engagée au niveau national, il y a travail dans différents niveaux, questions mises en place pour construire l'école, pour assurer que le curriculum est implémenté sur le terrain. On équipe qui travaille sur la question éducation numérique pour permettre que les professeurs soient formés puis soient capables d'accompagner les gens dans la question numérique. On équipe qui travaille tout sur...
0: Un extrait des déclarations du ministre de l'Éducation, Vigenet Desmereaux. Et puis, menace sur l'équilibre écologique, le gouvernement serre la vis sur les carrières de sable. Environ 24 heures après avoir annoncé l'interdiction de la poursuite de l'exploitation des carrières de sable dans plusieurs localités, le ministère de l'Environnement est passé à l'action sur le terrain. Ce jeudi 28 mai 2026, les autorités environnementales ont effectué une visite d'inspection, notamment dans la zone La Boule 12. Et sur place, des interpellations ont été effectuées et du matériel saisi par les équipes déployées. Le ministère annonce que d'autres opérations de contrôle seront menées dans les prochains jours dans plusieurs zones concernées. Le directeur général du ministère de l'Environnement, Pierre-Franz Daniel, indique que ces pratiques représentent une menace sérieuse pour l'équilibre écologique et appellent au respect strict de la réglementation en vigueur. Voici les déclarations de Pierre-Franz Daniel.
10: Ministère environnement, ensemble avec l'autre institution compétente qui est dans l'État, pour mesi ça jodi a pour camper exploitation qu'a fait jodi a dans espace ça que nous relé boutilier. Mais c'est pas pour seulement boutilier. C'est un commencement de toute une série que n'a prend pour non seulement pour boutilier, mais pour la boule et puis pour pèlerin. Pendant plus que 6 à 10 mois, ministère environnement recevoir plainte qui sorti dans main citoyen qui dans zone la boule, qui dans zone boutilier, qui dans zone pèlerin sous dégâts exploitation carrière sable a causé dans vie, dans bien et puis dans instabilité communauté. Face à situation ça, ministère pas traité insensible. Face à dérive ça, ministère toujours déployé des équipes sur le terrain pour faire observation, pour faire inspection et puis pour faire évaluation situation ça yo que plainte porté pour yo. Décision ça que nous prenons, c'est pour désormais exploitation qui a créé dérive dans la zone ça à nous sommes parlé, tant que boutilier, pèlerin et la boule, pas continuer. Ça veut dire que c'est une opération côté nous dit stop à exploitation anarchique carrière. Yo. D'ailleurs, le ministère de l'Environnement a gagné outils légaux dans même pour le faire.
0: Et puis, trois policiers spécialisés et un éclaireur ont été abattus par le gang Grand Griffe de Savien. Trois policiers de l'unité temporaire anti-gang et un éclaireur de la police nationale ont été tués le vendredi 29 mai 2026 par des bandits du gang Grand Griffe de Savien à la 4e section communale de Saint-Marc. Plusieurs vidéos virales sur les réseaux sociaux réalisées par les terroristes eux-mêmes exhibent les corps sans vie des victimes en uniforme, indignement humiliés. Les cadavres sont identifiés par des proches, des notables et des policiers. chef des opérations policières dans la région, Pierre-Emmanuel Germain, commandant Manneau, responsable de l'UTAG d'Everett, est l'une des victimes, selon un responsable du commissariat. Les armes, les gilets pare-balles, les munitions et les corps des agents de la PNH ont été emportés au fief des bandits. La direction des communications de la police, à travers un communiqué de presse, a confirmé les faits, expliquant que dans l'après-midi du 29 mai, les unités engagées sur le terrain ont mené une intervention stratégique dans la zone de Carrefour-Aubert sur la route de Verrette. Au cours de ces affrontements intenses, trois vaillants policiers et un civil ont malheureusement perdu la vie. Par ailleurs, un total de 1192 nouveaux policiers, dont 238 femmes, ont intégré les rangs de la PNH, la Police nationale d'Haïti. La cérémonie de graduation s'est déroulée à laquelle donc a pris part le Premier ministre Alix Didier Fizébé. S'est tenue donc le vendredi 29 mai 2026. Dans son intervention, le chef

0: promotion police nationale d'Haïti qui c'est deuxième promotion programme P4000 la gradué pays a mette confiance li nan nous. Nous pas rentrer dans la police pour un simple job. Nous rentrer dans la police pour accomplir une mission. Une mission pour protéger la vie. Une mission pour faire respecter la loi. Une mission pour défendre la paix, sécurité et dignité peuple haïtien. Nous rentrer dans la police dans une période la police pour accomplir une mission. Une mission pour protéger la vie. 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C'est une bataille nationale pour reprendre contrôle pays. Je dis à force sécurité mobilisée, la police, l'armée d'Haïti, force répression contre gang, à toute unité spécialisée au souterrain, y a déraciné bandits dans tout coin pays. Tout partout, opération a continué. Gang y a commencé à joindre réponse au mérité. 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En même temps, nous prenons gros décision pour nous rebâtir pays sous bas de l'ordre, justice et démocratie. Nous renforcer le système judiciaire, nous moderniser la capacité force sécurité. L'État mettait tout moyen disponible pour KIPA qui a fait bon genre élection. Moyens financiers, logistique, sécurité et accompagnement légal. Force sécurité est déjà mobilisée pour protéger le processus électoral là et puis empêcher l'agent sale influencer votre peuple. 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
1: en avance. La déclaration du premier ministre Alix Didier Fizébé. Par ailleurs, à cette même cérémonie, le directeur de la PNH, directeur général de la PNH, a pris la parole lors de la graduation de la 36e promotion de la PNH. On écoute André Jonas Vladimir en paraison, directeur général de la PNH.
2: Le 4 juin 1995, la police nationale d'Haïti marquait l'histoire en accueillant sa toute première cohorte d'officiers. Quelques jours plus tard, le 12 juin, ces pionniers étaient déployés dans le département du Nord et dans l'arrondissement de Delma, département de l'Ouest, scellant ainsi l'acte de naissance opérationnelle de notre institution. Aujourd'hui, le paysage a changé. Grâce aux efforts quotidiens des forces de l'ordre dans la bataille contre l'insécurité, un nouveau souffle parcourt l'aire métropolitaine de Port-au-Prince et ses environs. Des territoires ont été reconquis. La preuve la plus éclatante est que nous avons pu célébrer la fête du travail et la fête du drapeau au Palais national, Champ de Mars, dans le calme et la sérénité. Cela paraissait totalement impossible il y a encore quelques mois. Ces résultats ne sont pas le fruit du hasard. Ils sont nés d'une vision claire, portée par une stratégie méthodique et déterminée. Nous voulons remercier nos partenaires internationaux. C'est de cette vision qu'est né le programme P4000, qui devient actuellement P4000+, un plan conçu pour renforcer massivement l'effectif de la police nationale. La première cohorte constituant la 35e promotion a été déjà graduée et déployée sur le terrain. À cet effet, je tiens à exprimer la profonde et sincère gratitude de la police nationale d'Haïti envers nos partenaires internationaux tels que les États-Unis, le Canada, l'Union européenne, l'OEA et tant d'autres que je n'ose ajouter pour ne pas faire de cette liste trop longue.

0: qui se tiennent toujours à nos côtés avec une constance exemplaire et leur appui demeure indispensable au renforcement de notre institution. Cette promotion vient renforcer nos rangs et apporte de la fraîcheur, de la rigueur et du sang neuf dans la bataille contre les gangs terroristes. Cadet,
1: de André Jonas Vladimir Parizon, le directeur général de la PNH. Par ailleurs, pour terminer, le secrétaire d'État adjoint des États-Unis, Christopher Landau, a été reçu au Palais national. Le secrétaire d'État adjoint des États-Unis a effectué donc une visite à Port-au-Prince ce vendredi 29 mai. Il a été reçu au Palais national par le premier ministre Alix Didier Fils-Aimé. Des photos publiées par la primature et le secrétaire adjoint montre l'officiel américain en réunion au Palais national et au Champ de Mars. Il a également assisté à un exercice de tir impliquant des membres de la nouvelle force de suppression des gangs qui n'a pas encore été pleinement déployée. Et puis, crise en Haïti, le gouvernement mobilise les leaders religieux pour la paix et la stabilité face à l'aggravation de la crise sécuritaire et sociale en Haïti. Les autorités haïtiennes tentent de mobiliser les forces religieuses autour de la recherche de la paix et de la cohésion sociale. En effet, le ministère des Affaires étrangères et des Cultes a lancé ce jeudi 28 mai la Conférence nationale des leaders religieux pour la paix et la sécurité et la stabilité. Cette rencontre a réuni plusieurs représentants religieux, diplomatiques et gouvernementaux autour des questions liées à la prévention de la violence, à l'éducation citoyenne et aux solutions durables pour le retour de la paix dans le pays. Le premier ministre Alix Didier Fils-Aimé, qui a pris part à cette activité, a salué l'implication des responsables religieux dans les efforts visant à restaurer la stabilité nationale. Voilà donc tout pour les nouvelles d'Haïti, cette deuxième édition. On va faire la pause commerciale qui sera suivie d'une petite pause musicale avant de demander à Voltaire, Franz Voltaire, de commenter pour nous cette actualité nationale et internationale et aussi haïtienne. À tout à l'heure.

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0: Allô, allô. Bonjour,
1: Oui.
0: Franz.
1: Oui, ça va?
0: Ça va bien, Franz Walter? La vie est belle, Franz?
1: Eh ben, ça va, ça va. Félicitations encore pour les hommages qu'on vous a rendus, et à la radio, et à vous, et à vos
0: Oui, mais
1: collaborateurs.
0: c'est exactement ce que j'allais dire pour toi, Franz. Ça veut dire que toi, tu es cuit et puis tu en as l'habitude, ça ne te dit plus rien lorsqu'on te rend un
1: Non, ça
0: hommage
1: dit
0: comme
1: toujours
0: ça.
1: quelque chose quand c'est les nôtres qui nous rendent hommage pour notre
0: C'est
1: travail, pour l'équipe que
0: oui,
1: nous
0: oui,
1: dirigeons,
0: oui.
1: donc.
0: Mais il reste que toi, tu en es habitué, Franz. C'est un ième hommage comme ça, là.
1: Oui, mais la radio aussi, même si elle ne se manifeste pas, mais quand elle se manifeste, c'est très, très bien.
0: Oui. Alors donc, c'est pour ça que je vous ai dit que c'était à vous surtout cet hommage-là, parce que on ne fait pas une radio comme ça, 24 heures de programmation par jour, là, Franz, avec une seule voix. D'ailleurs, moi, je fais de mon mieux pour essayer, hein, d'en avoir un peu moins de ma voix. Mais c'est vrai que c'est tellement plus agréable quand il y a ce qu'on appelle la multitude de voix qui fait la modulation des ondes, n'est-ce pas? C'est tellement plus agréable. Et surtout d'opinions diverses qui sont manifestées à la radio, c'est beaucoup plus agréable. Alors, Franz Walter, cette guerre, toujours, moi je pensais que cette fin de semaine, on allait vraiment signer une entente entre les États-Unis et l'Iran et qu'on n'aurait plus cette guerre, mais c'est pas fini tant que c'est pas fini là.
1: Oui, tout à fait. Puis il faut remarquer aussi que c'est très difficile parce que les exigences américaines au départ étaient pratiquement d'imposer une sorte d'ultimatum à l'Iran. Mais c'est très difficile d'imposer un ultimatum à l'Iran quand l'Iran dispose encore des ressources. Et je pense que c'est ce qui fait que on a ce qui semble de l'incohérence que chaque semaine on prolonge supposément le cessez-le-feu ou les menaces de frappe parce que l'Iran dispose aussi de moyens de frapper toute la zone d'influence américaine, notamment toute la zone des Émirats qui borde le golfe Persique ou le golfe le détroit d'Ormuz. Donc, c'est parce que c'est un risque aussi pour les Américains, puisqu'il y a quand même la capacité iranienne de riposte, et de riposte qui va jusqu'en Israël. En même temps, on voit le gouvernement de Netanyahou, malgré un prétendu conseil de la paix, continuer à frapper. C'est tous les jours qu'on voit des centaines de morts entre le sud-Liban, Gaza, les menaces de prendre le contrôle pratiquement de tout Gaza, les menaces d'étendre la zone d'influence israélienne dans le sud-Liban. On se rend compte qu'en fait, on est dans un faux cessez-le-feu.
0: Mais France, c'est une guerre très coûteuse pour les États-Unis, pour l'Iran. On ne parle pas d'Israël parce qu'on ne sait pas d'où vient l'argent d'Israël pour mener cette guerre, mais très coûteuse pour la France, pour les États-Unis, pour l'Iran. Qui va finalement payer cette guerre-là?
1: Ben, écoutez, c'est le contribuable américain et c'est là aussi, on voit aussi les réticences de la majorité de la population américaine sur la question de la guerre, sur la question du coût de la guerre. Et c'est vous qui le payez aussi, vous payez le coût du pétrole, vous payez le coût de l'essence, on le voit aussi sur le kérosène pour les avions. Donc, globalement, c'est une guerre qui touche l'ensemble du monde, parce que même des pays qui ne seraient pas du tout impliqués dans cette guerre, ils doivent continuer, surtout des pays qui ne sont pas producteurs de pétrole, ils doivent continuer à importer le pétrole. Et cela a aussi des effets sur, par exemple, le potassium, sur les engrais, parce que ce n'est pas simplement le pétrole et le gaz qui viennent du détroit d'Ormuz, c'est 20% aussi des engrais. Donc on voit ça se répercute dans toute l'économie mondiale. Et c'est peut-être ça, la vraie bombe de l'Iran.
0: Et ça voudrait dire que même si cette guerre devrait s'arrêter dans les
1: Ça prendrait des
0: prochains
1: mois
0: jours,
1: pour déminer le détroit, ça prendrait des mois pour régulariser les flux, parce que, vous savez, il y a près de 2000 bateaux qui sont bloqués dans le golfe. Alors imaginez que les équipages, c'est entre 10, dépendant du bateau, et 30 personnes. Donc ça fait près de 20 000 personnes, hein, qui sont bloquées dans le golfe des marins, qu'il faut alimenter, qu'il faut. Donc c'est un problème mondial. Ça touche aussi surtout l'Asie, puisque le pétrole et le gaz du Détroit viennent alimenter les centrales d'Asie, dans des pays comme le Vietnam ou la Thaïlande, entre autres, où la Birmanie rationalise, ou rationne plutôt, rationne le pétrole et le gaz naturel. Donc c'est un quelque chose qui touche l'ensemble de l'économie mondiale.
0: France a un groupe de suprémacistes blancs a fait réagir. Ils ont manifesté, n'est-ce pas, mais une vingtaine, hein, avec une banderole. Je me souviens d'un Québec blanc. Il y a eu des réactions de presque toute la classe politique, n'est-ce pas? Surtout, il y avait la fleur d'Élysée, n'est-ce pas? La fleur.
1: La fleur de lys.
0: C'est ça, tout le monde a été choqué par cette manifestation-là, mais qui s'est faite rapidement, qui s'est retirée aussi rapidement, France.
1: Bon, vous avez une petite fraction de gens qui prennent des positions, mais qui sont alimentés, qui prennent position sur cette question, qui sont des suprémacistes. Mais en même temps, tout cela est alimenté aussi par certains discours dans la presse anti-immigrants, par le fait que on a ces gens-là alimentent ce genre de discours, là, ils le légitiment. Donc on se rend compte que les discours de haine, s'ils commencent par la plume, finissent des fois aussi dramatiquement avec des tueries ou des. Donc il faut faire très attention à ne pas alimenter ce genre de discours, qui sont des discours très minoritaires, mais effectivement viennent susciter de la part de petites minorités d'activistes suprémacistes des manifestations de haine.
0: Mais France, est-ce qu'il ne faudrait pas de temps en temps se poser la question, parce qu'on a vu un bon débat, mais qui n'a pas eu lieu véritablement, le Premier ministre, l'ex-Premier ministre se contentant de dire qu'il n'y a pas de racisme systémique au Québec et qui clore le débat de cette manière-là. Mais est-ce que le Québec a fait son deuil du racisme? Est-ce que le Québec
1: C'est très
0: n'est
1: difficile,
0: pas du tout une société blanche raciste comme les
1: à
0: autres?
1: mon avis, c'est très difficile de parler globalement du Québec. Il y a des tendances suprémacistes, certainement, et puis on les a vues depuis 1984. Une de nos premières activités, je me rappelle très bien, en 1984, ça a été un colloque organisé autour de cette question. Personne n'en parlait à l'époque. Je parle de novembre 84. Le CIDIC avait organisé ce colloque sur l'ethnicité et racisme et société pour débattre de cette question. À l'époque, il y avait encore des groupes certainement très minoritaires, mais qui étaient très actifs et qui lançaient des activités contre les minorités. On a vu comment aussi, et ce qui nous avait poussé avec d'autres, avec notamment Images interculturelles a participé à la création de la semaine d'action contre le racisme, qui continue d'exister depuis 1999. C'est un effort d'éducation. On a vu des gens comme le CRA, avec Fonnier-Mi, essayer de répondre juridiquement quand il y a du racisme dans la société. Certes, il faut en débattre, il faut un débat, je dirais, serein, mais on est toujours en face d'idéologies qui aujourd'hui aussi sont globales. Hein. C'est-à-dire beaucoup de manifestants reprennent des slogans, des idées qui viennent d'Europe ou des États-Unis. Je me rappelle même qu'il y a eu une tentative de créer un Ku Klux Klan au Québec. c'était très minoritaire. Mais en fait, on sait que les idées voyagent, les idées internationales, surtout avec les moyens comme Internet, comme les réseaux sociaux.
0: Oui, et puis France, quand on peut, n'est-ce pas, et chaque citoyen a son rôle. Moi, je me souviens avoir participé à cette manifestation en face de la caserne, poste de quartier de Pie-9, n'est-ce pas, pour vraiment parler de racisme systémique, mais qu'on appelle lorsqu'on vous intercepte, n'est-ce pas, tout simplement parce que vous êtes noir sur le. Dans une voiture, plutôt, c'est le profilage racial. Hein?
1: Eh bien
0: Alors,
1: oui, ça a été cette année encore.
0: on ne
1: On a
0: connaissait pas
1: vu.
0: le terme du tout au Québec. Aujourd'hui, c'est un terme connu et juridiquement, on parle de profilage racial, au Québec. Hein?
1: Ben, on a vu des rapports faits sur le SPVM, on a vu ce qui s'est passé à Repentigny, ce qui s'est passé à Longueuil. Il y a tous ces rapports qui sont là. Nous, on vient de publier, c'est intéressant cette année avec un groupe à Repentigny, on a publié un petit livre qui s'appelle Écrire contre le racisme, en fait, la lettre contre le racisme. On a vu des jeunes manifester, des jeunes du secondaire, écrire contre le racisme, on les a publiés. On sait aussi que, il y a eu plein de cas, comme tu le rappelles, de profilage racial qui ont été dénoncés, notamment à Repentigny, au SPVM. Donc, on sait que le combat contre le racisme est un combat permanent, c'est un combat parce que le racisme s'inscrit dans des idéologies, du moins en Amérique du Nord, qui existent depuis plus de 500 ans, c'est-à-dire depuis la conquête, comme on a infériorisé les gens. On vient de le voir en France particulièrement quand on voit que on n'avait pas encore aboli le code noir. Et le code noir est écrit sous Louis XIV, c'est-à-dire 1624, 1625, on n'avait pas aboli le code noir écrit par Colbert, que la statue de Colbert trône encore devant l'Assemblée nationale en France. Tout ça, ce sont des symboles extrêmement importants et significatifs.
0: Et si il faut parler d'Haïti, France, pendant que le Premier ministre fait des déclarations sur les efforts qui sont faits pour mater les bandits et organiser des élections. Pour la première fois, on parle d'organiser des élections, mais sérieusement, avec les moyens qui sont donnés au conseil électoral provisoire, etc., etc. Mais les bandits continuent à faire encore des leurres, on dirait, n'est-ce pas? Trois policiers spécialisés en éclaireur ont été abattus par le gang. Grand griffe de Savien. Ça veut dire que près de Saint-Marc, on n'a pas de. C'est une grande ville quand même, du Haut-Artibonite, n'est-ce pas? Et du Bas-Artibonite qui est menacé constamment par les bandits et les bandits qui arrivent à faire des morts chez les policiers. C'est inquiétant, France,
1: Mais
0: quand
1: tout
0: on
1: à
0: parle
1: fait, les
0: d'élections
1: kidnappings
0: dans les
1: continuent,
0: prochains
1: les
0: jours.
1: assassinats continuent, les déplacements de population continuent. On se rend compte qu'effectivement, il n'y a aucun plan. Parce que, il n'y a aucun plan, il n'y a aucune stratégie pour récupérer ces territoires occupés par des bandits qui eux-mêmes s'expriment ouvertement sur les réseaux sociaux, qui menacent la population. On voit des déclarations de barbecue, de iso, de l'amour sans joue, qui sont tous les jours sur les antennes, ils ont leur propre station sur YouTube. Donc là encore, on pense qu'effectivement, tant que ce problème ne sera pas résolu, on voit très mal qu'il y aurait des élections, alors que la majorité des électeurs du pays, du moins le plus grand nombre, que ce soit dans la région de Port-au-Prince, que ce soit dans l'Artibonite, comment on va demander aux gens d'aller voter dans ces circonstances? Et comment un gouvernement, si les élections sont faites dans ces circonstances, pourrait être légitime?
0: Pour dire, France, qu'on n'est pas toujours vraiment au diapason de la réalité haïtienne, et imaginez dans cette circonstance, on parle de justice réparatrice, on parle d'une forme de justice qui permettrait d'avoir une entente avec les bandits, alors que les bandits sont actifs, ils ne sont toujours pas maîtrisés. Est-ce que c'est possible dans une telle situation?
1: Pas du tout, parce qu'ils contrôlent des territoires. Il faudrait que, vous savez, c'est-à-dire tant que l'État n'avait pas contrôlé ces territoires, il ne pourrait être question d'une justice réparatrice. La justice réparatrice, c'est d'abord pour les victimes, et on pourrait trouver des formules pour résoudre ce problème de la violence. Mais là encore, il s'agit de paroles et paroles et paroles, mais aucune action concrète n'a été prise pour résoudre ce problème de la violence. Et aujourd'hui, ces groupes armés exercent sur des territoires qu'ils contrôlent ou que l'État n'a aucune présence.
0: Voilà. Merci beaucoup, Franz Walter.
1: Merci et bonne journée à tout le monde.
0: Bonne journée à toi aussi. Alors, on va souhaiter bonne journée à tous nos auditeurs et à la programmation de CPAM qui va se poursuivre naturellement toute la journée. Et puis, on va dire merci d'abord et avant tout à Asma Heurteloup, à Julie Limage, à toute l'équipe. Merci. Et puis, on va vous laisser sur quelques notes de musique. Merci, Junie Limage. Merci. Au revoir. Et demain, votre Tilou vous revient, mesdames, messieurs. Très aimé Tilou. On me parle de Tilou. On m'a parlé de lui encore hier, cette fin de semaine, n'est-ce pas? Vraiment. Félicitations à Tilou Jean-Paul qui va reprendre son émission dès demain. Et je suis très content pour toi, mon cher ami Tilou, de reprendre ton émission dès demain. Merci, au revoir. À demain.

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Merci. Merci du fond du cœur. Je suis très touché. C'est très gentil à vous. Maintenant, je suis ému, je vais avoir le trac. J'étais bien. J'étais détendu. Alors, je vous disais que l'idée de ce Bercy 1991, c'était de faire un voyage, puisqu'on parle d'anniversaire, justement, dans le temps de mes chansons. Et j'aime pas beaucoup ça, parce que quand on commence à fouiller dans ces vieux disques, on a l'impression d'avoir 100 ans. Ah si, je t'assure, ça fait vieux grenier, ça fait, bon, c'est un enfer. Alors j'ai décidé de faire ce voyage, mais sans ordre chronologique. Comme ça, comme on se souvient. Seulement, j'ai tout de même tenu à commencer par les chansons qui m'ont valu une très mauvaise réputation.

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4: Au commencement était la parole et la force. Alors que l'homme a choisi la force, la femme a choisi la parole. Assez vite, l'homme s'est rendu compte qu'il ne pouvait pas parler. Pssht, pssht. Ce n'est qu'en chantant qu'il a pu dire. Mais ça n'a pas marché pour l'homme. 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
0: Exactement, 16h02. Bienvenue à Billets de retour en ce 1er juin. Lundi 1er juin 2026, à cette édition du 1er juin, mesdames, messieurs. Nos invités ont pour nom Andrés Fontesilla, député solidaire de Laurier-Dorion et responsable en matière de lutte contre le racisme. Nous parlerons aussi avec Martin Guilbeault, il est chef de division au service de sécurité incendie Montréal. Nous parlerons aussi avec Florie Douka, co-directrice de la Coalition québécoise pour la lutte contre le racisme. Nous aurons aussi avec nous Éric Lantier, coach spécialiste en intelligence genrée. Tout ça pour vous dire, mesdames, messieurs, que nous avons en perspective une excellente émission à vous présenter cet après-midi et c'est d'ailleurs pourquoi nous voulons au départ prendre le temps de remercier celle qui nous a aidé à préparer cette émission. En l'occurrence, Madame Asma Heurteloup. Madame Asma Heurteloup et Madame Asma Heurteloup, qui est notre recherchiste et notre réalisatrice. Remercier aussi Julie Limage, qui est à l'accueil téléphonique et à la régie technique du côté de la télévision. Quant à moi, Jean-Ernest Pierre, je suis au micro, mais je suis également à la régie technique du côté de la radio. Étant donné qu'à CEPAM, mesdames, messieurs, tout débute par la radio, c'est donc à moi que revient l'honneur de débuter cette émission, mais tout de suite.

Mexique, Sheinbaum dénonce l'ingérence des États-Unis, mais épargne Trump. La présidente mexicaine Claudia Sheinbaum a dénoncé l'ingérence des États-Unis dans la politique de son pays, tout en épargnant lundi son homologue américain Donald Trump. La présidente de gauche a accusé à la place des secteurs de l'extrême droite américaine de mener une campagne contre son gouvernement. Donald Trump a déclaré que les cartels de la drogue contrôlent le Mexique et a averti qu'il agirait de son propre chef si les autorités mexicaines ne faisaient pas le nécessaire pour combattre ces groupes criminels. Ce nouvel épisode de tension bilatérale a commencé avec la révélation en avril d'une opération de la CIA dans le pays au cours de laquelle deux agents américains ont trouvé la mort alors que leur entrée sur le territoire n'avait pas été autorisée par le gouvernement fédéral, comme l'exige la loi mexicaine. La relation s'est encore tendue avec la mise en cause aux États-Unis du gouverneur du violent État mexicain de Sinaloa, accusé de lien avec le cartel fondé par Joaquín Guzmán, dit El Chapo, condamné à la prison à perpétuité aux États-Unis. Je vous avoue que je ne crois pas que ce soit le président Trump lui-même qui ait mené cette offensive sur différents sujets, a déclaré Mme Sheinbaum lors de sa traditionnelle conférence matinale, pointant du doigt des secteurs de l'extrême droite aux États-Unis qui ne veulent pas de bonnes relations. La dirigeante a fait référence à ces deux affaires lors d'un rassemblement dimanche organisé à l'occasion de ses 2 ans au pouvoir. Le Mexique n'est pas la piñata de personne, a lancé Claudia Sheinbaum. Utilise-t-il notre pays pour se positionner en vue de leurs élections de 2026 ou bien prétend-il influencer les élections de 2027 dans notre pays, a-t-elle interrogé. Le Mexique élira l'an prochain des députés et les gouverneurs de plus de la moitié de ses 32 États, dont celui de Sinaloa. Le gouverneur de Sinaloa, Rubén Rocha, s'est mis en retrait de ses fonctions après son inculpation par le parquet de New York, qui réclame son arrestation et son extradition. La présidente Sheinbaum a insisté pour que des preuves solides soit présentée avant d'agir. Elle a également affirmé que son gouvernement ne protégerait aucun responsable politique ayant des liens avec le crime organisé.

Conflit au Moyen-Orient, Israël menace de frapper Beyrouth. Israël a appelé lundi à l'évacuation de la banlieue sud de Beyrouth, menaçant d'y frapper le Hezbollah pro-iranien, tout en intensifiant son offensive terrestre au Liban, où il mène son incursion militaire la plus profonde depuis 26 ans. À la veille d'une nouvelle session de négociations entre les deux pays prévue à Washington, Donald Trump a toutefois assuré que le premier ministre israélien Benjamin Netanyahou s'était engagé, lors d'un entretien téléphonique, à ne pas envoyer de troupes à Beyrouth et que le Hezbollah allait cesser totalement le feu. M. Netanyahou avait auparavant demandé à l'armée de frapper des cibles terroristes dans la banlieue sud de Beyrouth, selon un communiqué. L'armée israélienne a ensuite appelé les habitants de bastions du Hezbollah, densément peuplés, à évacuer, avertissant de frappes si le mouvement chiite continue de tirer des roquettes sur Israël, accusant Israël de franchir ainsi des lignes rouges, alors que les négociations patinent pour mettre fin donc à la guerre au Moyen-Orient, l'Iran a menacé lundi d'ouvrir de nouveaux fronts malgré la trêve en vigueur depuis le 8 avril. Téhéran avait plutôt réaffirmé, conditionné tout accord pour mettre un terme à la guerre au Moyen-Orient à un cessez-le-feu au Liban entraîné dans le conflit régional le 2 mars et où une trêve est censée être en vigueur depuis le 17 avril. À la demande de la France, le Conseil de sécurité de l'ONU doit se réunir en urgence dans la soirée, le président Emmanuel Macron estimant que rien ne justifie l'escalade majeure en cours donc au sud du Liban. Des journalistes de l'AFP ont vu des centaines de familles fuir la banlieue sud à pied, à moto ou dans des voitures chargées d'affaires. Les déclarations israéliennes ont provoqué une panique générale, a déclaré à l'AFP, a dit un employé de 24 ans qui était rentré chez lui à la faveur de la trêve et est reparti. En milieu de journée, les rues de la banlieue sud étaient désertes et les magasins fermés, selon un photographe de l'AFP. M. Netanyahou a argué des violations répétées du cessez-le-feu par le Hezbollah et d'attaques contre les villes et citoyens de son pays. Pourquoi cesser ces frappes qui ont fait mal à Israël alors qu'ils bombardent le Liban, a réagi lundi auprès de l'AFP une source proche de la formation. Le président américain a lui affirmé sur son réseau Truth Social avoir eu un très bon échange avec le Hezbollah via des intermédiaires et que le mouvement allait cesser totalement le feu. Israël ne les attaquera pas et ils n'attaqueront pas Israël, a écrit le président américain. Selon un responsable américain dimanche soir, les États-Unis avaient proposé un plan en ce sens. Le Hezbollah a revendiqué lundi des attaques aux missiles contre des objectifs militaires dans le nord d'Israël. À la suite de pressions diplomatiques, Israël avait cessé ses frappes quotidiennes contre la banlieue sud en avril et en avait mené deux en mai. L'armée israélienne s'est emparée dimanche de la forteresse médiévale de Beaufort, selon Benjamin Netanyahou, qui y a vu un tournant décisif des opérations israéliennes dans le sud du Liban. Le Hezbollah a dit lundi dans un communiqué combattre les forces israéliennes aux alentours de cette forteresse stratégique, surplombant le sud du Liban et une partie du nord d'Israël, dont les troupes israéliennes avaient fait une base avant leur retrait en 2000. Ce nouveau conflit au Liban a débuté avec une attaque du Hezbollah contre Israël en représailles aux frappes israélo-américaines contre l'Iran. L'armée israélienne a aussi frappé lundi plus de 40 localités dans le sud, notamment
à Tyr, près d'un hôpital, faisant des dégâts et plusieurs blessés selon l'Agence nationale d'information ANI.

Au potable à Montréal, des premiers travaux tenus sur la conduite fragilisée. De premiers travaux ont été tenus ce week-end sur la conduite d'eau fragilisée à l'avenue Atwater, qui alimente le principal réservoir d'eau de Montréal. Une vanne de 48 pouces a notamment été changée en urgence. Et déjà, des arrondissements se préparent à serrer la vis aux citoyens pour réduire la consommation d'eau. Sur des images de cette délicate opération obtenue par la presse, on peut voir l'ancienne pièce ravagée par la rouille. Celle-ci est retirée d'un trou dans la chaussée par des chaînes métalliques suspendues par une grue. Une nouvelle vanne de couleur bleu et vert est ensuite descendue sous terre par le même procédé avant d'être fixée par des ouvriers. Le responsable des infrastructures au comité exécutif, Alan de Souza, a confirmé que cette première phase des travaux réalisée cette fin de semaine a été complétée avec succès. La surveillance se poursuit jusqu'à la prochaine phase des travaux, a-t-il ensuite précisé. Selon un échéancier préliminaire fourni par Montréal, la réparation de la conduite aura lieu durant le mois de juillet et devrait prendre environ 6 semaines. Le chantier s'étalera donc au moins jusqu'au mois d'août. Vendredi dernier, l'administration Martinez-Ferrada avait pris tout le monde par surprise en appelant plus d'un million de Montréalais à diminuer leur consommation d'eau cet été. En cause, la détérioration avancée d'une conduite datant de 1984 sur l'avenue Atwater après une inspection. C'est l'une des 4 conduites qui alimentent le réservoir McTavish, une pièce centrale du réseau d'aqueduc qui alimente 1,3 million de Montréalais en eau potable. La situation, qualifiée d'extraordinaire, touche 16 des 19 arrondissements. Seuls les secteurs de l'Ouest, soit Pierrefonds, Roxborough, Lachine et l'île Bizarre-Sainte-Geneviève, sont épargnés. 6 villes liées sont aussi concernées: Montréal, Hampstead, Westmont, Côte-Saint-Luc, Montréal-Est et Montréal-Ouest. Pour soulager le réseau, les citoyens ont été invités dès vendredi à réduire au maximum l'arrosage extérieur. Montréal envisage même d'interdire formellement cet arrosage si la consommation d'eau ne baisse pas suffisamment. Dans leur quotidien, on invite les Montréalais à privilégier de courtes douches au lieu des bains, voire de ne pas laisser couler l'eau lors du brossage des dents. Il est encore trop tôt pour savoir si cet appel a été entendu dans la population. La ville n'était pas en mesure d'indiquer lundi si le niveau de consommation de l'eau avait changé par rapport à la normale en fin de semaine dernière. Au cours des prochaines semaines, des efforts de sensibilisation supplémentaires devraient être faits dans tous les secteurs touchés. Certains arrondissements envisagent même de procéder à du porte-à-porte pour s'assurer de faire passer le message à toute la population. Il faut que ça parte d'une mobilisation citoyenne. Ce qu'on a, c'est précieux, mais c'est aussi beaucoup d'investissements de la ville. Donc, soyons aussi conscients que chaque fois que notre robinet coule, c'est de l'argent, a fait valoir lundi la mairesse Soraya Martinez-Ferrada en mêlée de presse.

Exactement, 16h21, dans quelques instants, nous aurons avec nous, soit après la pause commerciale de la demi de l'heure, Andrés Fontes, la députée solidaire de Laurier-Dorion, responsable en matière de lutte contre le racisme. En attendant, sachez que des étudiants en criminologie au SPVM jettent un regard nouveau sur des crimes du passé. Des étudiants en criminologie se sont plongés dans le passé en prêtant main forte à l'unité des meurtres non à l'unité donc des meurtres non résolus le temps d'un stage au service de police de la ville de Montréal. Camille Corriveau-Vaillancourt, Eva Bonne-Longbadi, Léna Chabot, Cécile Varouzette, Maxime Asni et Laurie Cossette ont passé 2 mois à examiner les preuves de centaines de cool cases lors de la dernière session de leur baccalauréat. Un stage qui ne se résumait pas à faire des photocopies et à commander du café. Ils étaient au cœur des cas d'homicide non résolus. Ces dossiers ont besoin d'être recensés et vus d'un regard nouveau, résume la commandante Mélanie Dupont, chef de la section des crimes majeurs au SPVM. Il existe environ 800 dossiers de meurtres non résolus au sein du corps policier. Pas question de les laisser prendre de la poussière. Le but des étudiants, les revisiter pour mieux cibler et orienter les efforts d'enquête. Est-ce qu'un témoin peut être interrogé de nouveau 10 ans plus tard? Est-ce que de nouvelles informations ont fait surface? Une nouvelle technologie permettrait-elle de faire avancer une enquête d'il y a 30 ans? L'idée, c'est de développer la relève. Ils apportent un regard neuf avec des études qui sont complémentaires, avance la commandante. Il ne s'agit pas de remplacer le travail des enquêteurs. Une police moderne se doit d'ouvrir ses horizons et d'éviter le travail en silo, rappelle Mélanie Dupont. On a quand même une image du milieu policier comme étant fermé, mais on nous a vraiment bien accueillis. Ça donne envie de travailler dans ce milieu, se réjouit Léna Chabot. Ça a été gagnant pour tout le monde, ajoute la commandante Dupont. On a eu accès à tout. Ils ont même fait l'objet d'une enquête avant d'intégrer l'unité. Ils ont prononcé un serment de discrétion puisqu'ils consultaient des documents ultra confidentiels. Comment une étudiante dans la jeune vingtaine se sent-elle à fouiller dans le passé? C'était intéressant de faire concrètement ce pourquoi on est formé. On a vraiment vécu les enquêtes. C'était impressionnant de voir comment on était reconnu dans l'unité, raconte Cécile. Bah, vous êtes.

Lièvre reproche à Carnet d'esquiver les questions sur le ralentissement économique. Le chef du Parti conservateur du Canada, Pierre Poilievre, estime que le premier ministre Marc Carnet se soustrait à ses responsabilités en lien avec de récentes données démontrant que l'économie canadienne s'est contractée de nouveau. Statistique Canada a indiqué vendredi que le produit intérieur brut réel avait reculé en rythme annualisé pour un deuxième trimestre consécutif en début d'année, ce qui correspond à certaines définitions d'une récession technique. De nombreux économistes ont rejeté le terme de récession pour décrire la situation économique, arguant que le récent ralentissement n'a ni la profondeur ni l'ampleur nécessaire pour répondre à cette définition. Mais M. Poilievre a affirmé aux journalistes sur la colline du Parlement que ce ralentissement n'a rien de technique. Il a cité des statistiques sur la hausse des taux d'insolvabilité et le recours aux banques alimentaires pour démontrer que les Canadiens sont plus mal servis après un an de gouvernement Carné. Il a ajouté que les Canadiens exigent des réponses quant aux raisons pour lesquelles le Canada est le seul pays du G7 à connaître une contraction économique. M. Carnet doit visiter un chantier de construction à Ottawa lundi et ne sera pas présent pour la période des questions à la Chambre des communes. Où est M. Carnet? Ça fait maintenant quatre jours depuis qu'on a appris que le Canada est le seul pays en récession, a lancé M. Poilievre en conférence de presse. M. Carnet a besoin de répondre comment, après qu'il a promis d'avouer l'économie, d'avoir donc l'économie la plus forte du G7, comment on a maintenant l'économie avec la seule récession dans le G7, a-t-il ajouté. Les conservateurs réclament un débat parlementaire d'urgence afin que le gouvernement et l'opposition officielle puissent présenter leurs visions respectives sur l'économie canadienne.

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0: Il est 16h37 minutes avec nous en visuel. Andrés Fontesilla, député solidaire de Laurier-d'Orient, responsable en matière de lutte contre le racisme. Bon après-midi, monsieur Fontesilla.
1: Bon après-midi à vous.
0: Comment ça va, monsieur Fontesilla?
1: Ça va très bien, très occupé. C'est la fin de, c'est les deux dernières semaines de l'Assemblée nationale. On est très, très occupé.
0: Très, très occupé. Comme si on n'était pas suffisamment occupé, qu'on soit obligé de défendre les principes, n'est-ce pas, lorsqu'on a un groupe de racistes qui donne l'occasion, je ne sais pas si c'est pour se faire de la publicité ou s'ils ont un projet pour le Québec, mais je me souviens d'un Québec blanc, ça forcément c'est du racisme.
1: Du racisme, dans sa plus simple expression, c'est l'aspiration, c'est la récupération d'un thème qu'on connaît, je me souviens, qui fait rapport à la, comment dire, à la résistance de la culture francophone pour ici dans les coins ici de l'Amérique du Nord, très anglophone, mais qui est détourné carrément pour viser un fantasme d'une société pure, une société homogène, une société où tout le monde est
0: une
1: à sa place.
0: Société blanche.
1: Les blancs sont en haut de l'échelle et les autres d'autres couleurs sont tout en bas. C'est des suprémacistes qu'on appelle, c'est-à-dire des gens qui croient à la hiérarchie des races et à la supériorité de la supposée race blanche, race entre guillemets.
0: Bon, alors, mais est-ce qu'on est mieux lorsqu'on fait semblant que le racisme systémique n'existe pas au Québec? Non, on ne veut rien savoir, ça n'existe pas, hein? Ou est-ce qu'on est vraiment mieux lorsqu'on les regarde et on se dit oui, ce racisme existe à l'état latent, c'est vraiment, on ne voit pas ça tous les jours, mais oui, il y a de ces gens-là parce qu'ils ont un autre accent, parce qu'ils ont une autre couleur, qui sont victimes de discrimination tous les jours. Où est-ce qu'on est mieux là-dedans, là? Parce que définitivement, il n'y aura pas un Québec sans racisme.
1: Ben écoutez, vous le savez, autant que moi, je pense que la lutte au racisme, c'est une lutte continuelle. Et pendant des années, pendant des décennies, et c'était un aspect qui, dans sa façon la plus crue, la plus brutale, elle était vraiment marginale. Mais aujourd'hui, à la faveur du développement du vent d'extrême droite qui balaie l'ensemble des sociétés à travers le monde, en particulier les sociétés occidentales et l'Amérique du Nord, et qui colportent des idées comme, vous en avez peut-être entendu parler, les grands remplacements. Oui. C'est-à-dire que les gens venus d'ailleurs, d'une autre couleur, vont remplacer la race, entre guillemets, blanche. Donc, oui, c'est racisme-là qui a toujours été, enfin, d'après mon expérience, qui a toujours été à tout le moins très caché, très marginal dans sa façon, dans son expression publique, mais aujourd'hui, il ressort à grand jour. Ça ne veut pas dire que le racisme était, comment dire, moins grave dans le passé. Moi, je fais la différence entre ce que c'est le racisme systémique, qui est une sorte de racisme invisible, justement, qui fait en sorte que, par exemple, les membres, les autochtones et les gens des communautés noires, ils sont plus souvent dans les prisons. Ils ont des moins, les latinos ont des moins bonnes notes à l'école. Et le profilage racial, c'est surtout exercé contre les membres des communautés noires. Et que les gens d'une autre couleur, en général, sont plus pauvres dans notre société, et que les membres des nations autochtones, vous connaissez, ils sont carrément discriminés par le système, etc. Donc c'est en quelque sorte qu'on connaît, c'est en quelque sorte un peu invisible, et il y a une autre sorte de racisme décomplexé qui vise à un projet politique.
0: Monsieur
1: donc,
0: Fontesilla,
1: vu à Shawinigan.
0: Le racisme qu'on peut combattre parce qu'on dit que ce sera une lutte quasi éternelle. C'est le racisme qu'on voit tel qu'il est, il a été fait là, hein, par, oui, c'est une vingtaine de gens, n'est-ce pas? Mais on le voit et ça nous rappelle, si besoin était, que le racisme existe. Le racisme qu'on ne voit pas, qui est ce racisme systémique, c'est comme ça que vous l'avez décrit, c'est celui qui est, on ne peut pas le combattre. D'ailleurs, il n'existe pas. C'est le premier ministre, l'ancien premier ministre, qui a dit que ce racisme n'existe pas. Et voilà. C'est là où je me pose la question, est-ce qu'on est mieux protégé lorsqu'on voit des mouvements comme ça, ou est-ce qu'on est mieux protégé lorsqu'on nous dit que non, le racisme systémique, ça n'existe pas, mais pas au Québec.
1: Ni l'un ni l'autre. Écoutez, c'est comme deux dimensions différentes du même phénomène. Il faut les combattre tous les deux. Et c'est relativement combattre le racisme systémique, celui qu'on ne voit pas ou qu'on a de la, on a de la difficulté à identifier. Et c'est plus difficile, j'en conviens, c'est plus difficile. Mais quoi qu'il en soit, lorsqu'il y a des expressions racistes, comme c'est ce qu'on a vu à Shawinigan, je me souviens d'un Québec blanc, où la multiplication des groupes suprémacistes dans les clubs de combat ou dans certains gymnases ou dans les réseaux sociaux, celui-là, on est en mesure de mieux l'identifier, les voir, et celui-là, il faut les défendre. Et pour moi, il y a un premier niveau de défense qui est la création d'un cordon sanitaire de dénonciation, mais automatique et systématique de tous ces types de racisme aussi décomplexé. Donc moi, j'ai dénoncé cette, sur mes réseaux sociaux, et puis voilà, je suppose, mon message n'atteint pas nécessairement tout le monde, mais j'appelle l'ensemble des forces politiques présentes à l'Assemblée nationale du Québec à dénoncer ce type de manifestation raciste. Ça commence par là. Ça ne veut pas dire qu'on va l'éliminer, mais il faut créer un front de refus, un cordon sanitaire devant ces manifestations-là. Et c'est pour ça que ma formation politique entend demain présenter une motion à l'Assemblée nationale. On va siéger demain à l'Assemblée nationale dénonçant cette manifestation-là de racisme. Et j'espère que tous les partis politiques, la CAQ, les partis libéraux, les partis québécois, et les partis conservateurs qui ont une députée vont se joindre à notre motion dénonçant cette manifestation aussi des bas étages de la peste brune qu'on appelait dans les années 30, des racismes aussi décomplexés.
0: Monsieur Fontesilla, il y a un nouveau gouvernement à Québec. C'est une première ministre qui dirige ce gouvernement. Est-ce qu'on connaît la position? Est-ce qu'il y a une nouvelle position de ce nouveau gouvernement par rapport à l'expression racisme systémique? Est-ce que ce n'est pas l'occasion de poser la question à... Parce qu'on dit que c'est un nouveau gouvernement, mais avec à peu près les mêmes ministres, n'est-ce pas? Bon, on peut faire des miracles, faire du neuf avec du vieux, n'est-ce pas? Est-ce que cette position-là, elle a changé avec ce nouveau gouvernement sur le racisme systémique?
1: Je ne pense pas. Écoutez, c'est une position forte de la CAQ. Il n'y a pas de racisme systémique au Québec. Il y a quelques pommes pourries, des pommes pourrites, comme disait M. François Legault, qu'il suffit d'enlever du panier, puis voilà, tout est redevenu propre et une société sans racisme. On sait que ce n'est pas la réalité. La semaine dernière, j'ai questionné les ministres responsables de la lutte au racisme et à la discrimination, M. Christopher Skeet, et député de Sainte-Rose à Laval, et il a tout fait, malgré mes questions répétées, de ne nommer par exemple que les mots islamophobie. On sait qu'il y a du racisme envers les communautés musulmanes et il a systématiquement refusé de nommer, de dire, de seulement dire les mots islamophobie. Je lui ai posé la question, est-ce que vous êtes capable de dire les mots islamophobie, monsieur le ministre? Il a refusé. Et c'était un échange à propos des manifestations de racisme sur les réseaux sociaux, à propos de la séance de prière qu'il y a eu à l'hippodrome à Trois-Rivières, un endroit privé. Et ça a suscité un déferlement des manifestations racistes sur les réseaux sociaux. Donc, moi, je ne pense pas que ce gouvernement-là va changer d'opinion. Vous savez, la CAQ est dans une compétition, une sous-enchère avec les partis québécois pour savoir lesquels les plus nationalistes, lesquels les plus chauvins par rapport à l'identité québécoise. Et déclarer, se montrer ouvert à la notion de racisme systémique, c'est tout à fait le contraire du discours qu'ils ont tenu jusqu'à aujourd'hui.
0: Et on parle même, dans la question d'identité québécoise, d'interdire éventuellement les élèves des écoles primaires à porter des signes ostentatoires pour aller à l'école.
1: C'est comme on dit au Québec, là, ça n'a pas d'allure. C'est une proposition qui a été évoquée dans les cercles du Parti québécois. Même un ex-ministre toujours ministre, M. François Roberge, qui est un des fers de lance de l'application des lois à liberticide et au Québec, là, mais lui-même, il déclarait que c'était un peu trop extrémiste, radical, c'est le terme qu'il a utilisé. Donc, mais vous savez, dès qu'on commence à mettre sur la table certains concepts, comme par exemple interdire les signes religieux des enfants qui fréquentent l'école, ben voilà, ça ouvre la porte, on commence à normaliser un certain discours et ensuite on peut aller plus loin. Et je vous rappelle que, pour le bénéfice de tout le monde, c'est que concernant la laïcité, c'est l'État qui est laïque. Non pas les individus. Les individus, vous ou moi, on peut avoir n'importe quelle croyance religieuse. C'est l'État qui est, ces institutions qui sont laïques.
0: Et c'est pour ça que dans la loi, on va utiliser la clause non-obstant, parce qu'on sait que naturellement, le gouvernement, normalement, dans une société libre et démocratique, si on n'utilise pas cet outil-là, on ne peut pas prendre une loi qui va à l'encontre de la Charte des droits et libertés.
1: Écoutez, moi, je crois qu'il y a ici une utilisation abusive de la clause dérogatoire. Et elle n'a pas été conçue pour amoindrir, réduire les droits et libertés dans nos sociétés. On vit dans une société des droits. Les tribunaux, en utilisant à profusion la clause dérogatoire, on empêche même les citoyens de recourir au système de justice pour voir à la légalité de telle ou telle mesure. Donc, c'est vraiment une utilisation abusive de cet outil légal.
0: Andrés Fontesilla, député solidaire de Laurier-de-Royon, responsable en matière de lutte contre le racisme, je vous remercie d'avoir pris du temps encore une fois pour nous, M. Fontesilla.
1: Toujours un plaisir.
0: Et si on ne se parle plus, on est déjà le 1er juin. Je vous souhaite une bonne pause, n'est-ce pas? De bonnes
1: Merci
0: vacances.
1: Beaucoup. On se prépare pour la campagne électorale.
0: En vous préparant, actifs. Justement.
1: Moi et tous mes collègues de l'Assemblée nationale, chacun dans son parti politique, on va passer des collègues à des rivaux.
0: Voilà.
1: On va se battre pour être élu à l'Assemblée nationale. C'est ça la démocratie.
0: Voilà. Merci beaucoup, M. Fontesilla.
1: Merci, bonne journée.
0: Merci, au revoir. Pour l'instant, il est 17h51 et on va continuer. On va aller, mais c'est au téléphone. Bon, alors moi, je pensais qu'on avait mon prochain invité. Il s'agit de Martin Guilbeault, qui est chef de division à service de sécurité incendie Montréal. Alors, on attend et on espère que nous allons l'avoir avec nous.

0: Avec nous en visuel, Martin Guilbeault, il est chef de division à service de sécurité incendie Montréal. Bon après-midi, Monsieur Guilbeault.
1: Bonjour à vous, monsieur.
0: Comment ça va, Monsieur Guilbeault?
1: Ça va très bien, et vous?
0: Oui, moi, je vais toujours bien, même quand ça va mal, hein, n'est-ce pas? Toujours bien. Je ne sais pas, vous avez été sollicité, votre service de sécurité incendie à Montréal, à cause des incidents survenus, on pourrait même parler d'accidents, des intempéries comme ça, une chance qu'on n'en a pas à tous les jours à Montréal.
1: Une chance parce que ça a généré beaucoup d'appels du côté du service d'incendie de Montréal. C'est arrivé très subitement, un très gros coup de vent avec beaucoup de nuages, un petit peu de pluie. Fait qu'on a eu plus d'une cinquantaine d'appels où on a eu des branches qui ont tombé sur des fils et ou des arbres aussi qui ont tombé sur des fils qui ont causé des pannes électriques.
0: Et vraiment, on a été chanceux. On a été chanceux parce qu'on a frôlé la catastrophe avec une intempérie, on dirait, de rien en apparence, n'est-ce pas, mais qui a apporté son lot de bouleversements dans certains quartiers de l'île de Montréal.
1: Oui, bien, il y a plusieurs quartiers qui ont été touchés, mais plus spécifiquement le quartier Hochelaga-Maisonneuve, où, comme vous avez peut-être pu voir sur les images dans les médias, un très gros arbre qui est tombé sur deux véhicules qui a bloqué la rue et qui a affecté aussi les entrées électriques de sept maisons. Donc, ces gens-là ont été privés de courant. La bonne nouvelle dans tout ça, c'est qu'il n'y a aucun blessé qui a été répertorié de ce côté-là. Puis, on a eu un autre événement aussi dans l'arrondissement de La Salle, où là, c'est un jeu gonflable dans lequel il y avait des enfants à l'intérieur qui a été renversé par le vent. Et là, de ce côté-là, on a eu des blessés, mais ils ont tous été pris en charge par Urgence Santé.
0: Et quand je regarde ça, j'imagine que on profite de ces circonstances pour prendre exemple pour l'avenir et surtout prendre des mesures pour que des situations comme ça n'arrivent plus. Il aurait été peut-être assez facile d'ancrer ces jeux gonflables-là au cas où, n'est-ce pas, d'ancrer au sol, non?
1: Bien, écoutez, j'étais pas sur place lors des événements. Naturellement, quand on installe des jeux gonflables comme ça, il y a certaines règles d'installation qui doivent être respectées. Je peux pas vous dire si ces règles-là étaient ou pas appliquées ou s'ils avaient été bien faits. Par contre, ce que je peux vous dire, c'est qu'on a été, pas attaqué, mais on a été surpris par la force des vents comparativement à la quantité de pluie. C'est vraiment les vents qui ont été problématiques. Dans l'ouest de l'île, on a plusieurs endroits où des branches ont tombé sur les fils, des arbres aussi. Fait que c'est vraiment la force des vents qui était le point important hier lors de l'événement.
0: J'imagine que le service sécurité incendie a des directives à donner pour des circonstances comme ça. Par exemple, on est littéralement, oui, on a l'habitude avec Hydro-Québec de manquer d'électricité. Mais rarement, on va voir nos fils tomber devant nous directement, arrachés. Et est-ce qu'il faut se cloîtrer à l'intérieur ou est-ce qu'au contraire, il faut sortir traversant les fils électriques et peut-être encore à chaud?
1: Bien, c'est important de considérer toujours les fils électriques comme étant vivants, donc avec du courant à l'intérieur. Fait que minimum, au gros minimum, toujours un 3 mètres de distance avec ces fils-là. Naturellement, on dit aux gens de ne pas tenter de les déplacer, que ce soit avec une branche ou avec un bâton. On ne touche pas à ça. Dans ces situations-là, il y a une chose à faire, c'est de composer le 911, de signaler la situation. Si on est à l'intérieur du bâtiment, c'est l'endroit qui est le plus sécuritaire. Si jamais le mât électrique de votre maison est arraché et que vous voyez qu'il y a du feu ou de la fumée à l'intérieur, naturellement, on vous demande de sortir le plus rapidement possible. Ça m'amène à un autre élément.
0: Oui.
1: On va vivre dans ces événements-là de plus en plus fréquemment à cause des changements climatiques. Il va y avoir des pannes de courant. Donc, il faut être prêt à la maison, avoir notre trousse de 72 heures qui nous permet d'être capable de vivre ou de passer quelques heures sans électricité.
0: Et puis, vous l'avez dit, je pense qu'on s'est parlé ou bien avec un autre commandant lorsqu'il s'agit de ces maisons où les fils de cuivre ont été volés, arrachés, sans qu'on le sache, n'est-ce pas? Est-ce que c'est là où la maison à l'intérieur devient dangereuse?
1: Mais si on parle des fils de cuivre ou des vols de fils de cuivre, comme mon collègue vous le mentionnait, ce qui est important à ce moment-là, c'est de vérifier si les fils ont été volés sur notre maison. Si c'est le cas, c'est de contacter un électricien, de ne pas tenter de faire les travaux soi-même ou de toucher à ça. Le
0: Non, non,
1: fil de
0: mais ce
1: cuivre.
0: que je dis ici, moi, chez
1: Ouais.
0: moi, là, je n'ai pas eu connaissance du vol, mais est-ce que la maison devient dangereuse dans des situations comme celle qu'on a vécue
1: Mais
0: hier?
1: ça peut augmenter le risque, effectivement, parce que ce fil-là sert de mise à la terre. Puis ça permet d'amener l'électricité, si jamais il y a un contact ou la foudre ou quoi que ce soit, vers la terre. Donc, c'est important que ce fil-là soit présent, mais il ne faut pas non plus alarmer les gens. Les vols de fils de cuivre sont connus, ça existe depuis toujours, mais là, on a eu une recrudescence dans l'est de Montréal depuis quelques mois. Mais en général, toutes les maisons ont leur mise à la terre avec le fil de cuivre.
0: Donc, c'est l'occasion, étant donné que vous nous dites qu'on va avoir des situations comme celles qu'on a vécues là récemment, assez régulièrement, assez souvent, c'est l'occasion de faire le tour de la maison pour voir s'il y a une situation bizarre à tout le moins parce qu'on ne s'y connaît pas. Et lorsqu'on est dans le doute, ben, on fait venir un électricien, ça peut sauver des vies, ça peut coûter moins cher. Plus tard, que plus tard, si on est victime de cette situation.
1: Si on parle des vols de fils de cuivre, effectivement. Puis l'autre conseil de sécurité que je vous donnerai, que tout le monde connaît, mais je vais quand même le répéter, dans une situation comme ça, d'orage ou quoi que ce soit, ne pas aller vous réfugier sous un arbre.
0: Oui.
1: Aller à l'intérieur d'un bâtiment ou sous un abri, mais pas sous un arbre. L'arbre peut attirer la foudre et à ce moment-là, vous êtes à risque.
0: Voilà, Martin Guilbeault, chef de division à Service Sécurité Incendie Montréal. Je vous remercie d'avoir pris du temps de nous parler cet après-midi, Monsieur Guilbeault.
1: Ce fut mon plaisir. Merci beaucoup à vous.
0: Merci, au revoir.
1: Au revoir.
0: Il est pour l'instant 17 h dans tous nos studios, mesdames, messieurs. C'est l'heure d'aller à la pause commerciale de l'heure. On vous revient pour la suite dans un instant. 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

17h02, dans un instant, on devrait recevoir Floriduca Duca, qui est co-directrice de la Coalition québécoise pour la lutte contre le tabagisme.

y a un rapport de Statistique Canada qui a été publié l'année dernière qui montre que 15% des élèves du secondaire ont déjà déclaré avoir vapoté au cours des 30 derniers jours dans le cadre d'une enquête menée en 2023-2024. Et plusieurs organisations de santé exhortent le gouvernement fédéral à réduire la consommation de nicotine chez les Canadiens à moins de 5% de la population d'ici 2045, alors que le vapotage gagne du terrain chez les jeunes. Exactement 17h03.

0: Alors, on semble avoir des difficultés à parler à Florie Douka, qui est co-directrice de la Coalition québécoise pour la lutte contre le tabagisme. Mais sachez que le consensus sur la réduction de la consommation de nicotine est issu d'une table ronde de 2 jours sur la réduction de la consommation de tabac et de nicotine au Canada, organisée en amont de la Journée mondiale sans tabac dimanche. Un précédent objectif national fixé en 2016 visait à réduire le taux global de tabagisme à moins de 5 % d'ici 2035. Le Hagen, qui est directeur général d'action sur le tabagisme et la santé, a souligné que la consommation de nicotine a augmenté de manière exponentielle chez les Canadiens âgés de 25 ans et moins, ce qu'il qualifie d'ailleurs de préoccupation majeure. M. Hagen a précisé que plusieurs revues systématiques publiées ont montré que le vapotage crée une voie de la nicotine dans le cerveau, ce qui rend les jeunes plus susceptibles de commencer à fumer des cigarettes. Si ce besoin ne peut être satisfait par des produits de nicotine comme les cigarettes électroniques, ils trouveront d'autres moyens de satisfaire des envies, y compris en fumant, a estimé M. Hagen. Alors, nous allons ici parler tout de suite avec Florie Douka, qui est co-directrice de la Coalition québécoise pour la lutte contre le tabagisme. Bon après-midi, Madame Douka.
1: Bonjour, Monsieur Pierre.
0: Ça va bien, Madame Douka?
1: Oui, ça va bien. Ça va bien, puis ça va beaucoup mieux que la dernière fois qu'on s'est parlé.
0: Oui, hein? Bon, alors, avec moi, on s'améliore toujours. bon, mais maintenant, ça va pas très bien pour moi, c'est moi qui tousse. Mais la vie est toujours belle, Madame Douka. Tousser, quelquefois, c'est signe qu'on fume beaucoup. Et puis, bon, c'est vrai qu'on a diminué le nombre de fumeurs au Canada, mais il y a de mauvaises manières qu'on est en train de prendre avec, entre autres, le vapotage. Qu'est-ce que ça donne, Madame Douka?
1: Comme vous le dites, là, la bonne nouvelle, c'est qu'on réduit le taux de tabagisme. Puis justement, en fin de semaine, on célébrait le 20 ans de l'interdiction de fumer dans les restaurants et les bars au Québec. Mm-hmm. On a fait beaucoup de progrès pour réduire le tabagisme. Mais malheureusement, ce qu'on voit, c'est qu'on a autant d'utilisateurs de produits de nicotine maintenant qu'on en avait 10 ans. Et c'est depuis ces dernières années, on parvenait à réduire le tabagisme et le nombre de gens dépendants à la nicotine. C'était un progrès qui s'est fait sur des décennies. Mais dans ces dernières années, ça se fait aux dépens de gens qui continuent d'utiliser la nicotine, notamment à travers les produits de vapotage, mais aussi les sachets de nicotine. Et ce qu'on dit, parce que ces produits-là comprennent des risques importants, surtout pour le vapotage, on dit il faut que le gouvernement se prémunisse de cibles, non seulement pour réduire le tabagisme, non seulement pour juste réduire le vapotage, mais maintenant pour réduire de façon plus complète l'usage récréatif de la nicotine.
0: Mais quelles sont les mesures que le gouvernement peut prendre?
1: Ben, je vous dirais, premièrement, d'adopter une cible, parce que en ce moment, c'est qu'on y va un produit à la fois. Et donc, l'industrie profite de ça pour mettre de l'avant, pour commercialiser des nouveaux produits, des nouvelles moutures de produits. On le voit avec les sachets de nicotine qui trouvent preneur au niveau des jeunes. Et par exemple, il y avait une table ronde en fin de semaine parce que c'était la journée mondiale sans tabac dimanche. Et donc, d'imminents, qui avaient des experts en santé publique, mais aussi des grands cliniciens, des experts de l'arrêt tabagique, des pédiatres. Et ils recommandent, en fait, ils urgent le gouvernement de non seulement réduire le taux de tabagisme à 5 % d'ici 2035, qui était un objectif qu'on s'était donné il y a plus de 10 ans, mais on est sur la bonne voie par rapport à cet objectif-là au niveau national, mais aussi d'adopter un objectif de réduire à 5 % d'ici 2045 l'usage des produits de nicotine.
0: Ouais.
1: Et donc, c'est là où... il faut commencer à regarder pour avoir un portrait puis un objectif global. Puis après ça, les mesures, ben c'est sûr qu'on doit moderniser nos lois, par exemple, que ce soit peu importe, par exemple, pour contrôler la publicité, peu importe la nature du produit. Si c'est un sachet ou un produit de vapotage, il faut s'assurer de protéger les jeunes puis de prévenir l'initiation.
0: Bon, alors, on va peut-être un petit peu plus loin en disant que il y a eu, ça fait à peine quelques mois, 6-7 mois, qu'un jugement final est sorti par rapport à des poursuites que l'industrie du tabac subissait, n'est-ce pas? Et le verdict est tombé par entente. Bon, on va payer un certain montant à des héritiers, dans certains cas, d'usagers de tabac qui sont morts et bon, etc. Et ce qui a été surprenant, c'est un gros montant. Le gouvernement aura sa part dans ce pactole-là et on compte beaucoup sur le fait que l'industrie du tabac doit vendre encore davantage de tabac pour amasser plus d'argent pour rembourser des gens qui ont été victimes de l'usage du tabac et le gouvernement qui dit pour vouloir poursuivre et comment désintéresser les gens à consommer du tabac. C'est d'une invraisemblance vraiment extraordinaire de voir tout ça. Hmm?
1: Oui, c'est absolument complètement incohérent. Fait qu'on peut croire, on peut comprendre que les ventes de tabac ne vont pas arrêter du jour au lendemain. Et donc, les gouvernements aillent chercher les profits provenant de les ventes dans un avenir rapproché. Ça a du sens. Mais que l'entente n'ait pas été chercher, par exemple, les profits qui proviennent des nouveaux produits de nicotine qui sont commercialisés par les grands fabricants, de sorte à ce que ce ne soit pas vraiment profitable pour l'industrie de développer ce type de marché-là parce qu'elle n'en tirerait pas profit au Canada. Où on aurait pu penser à mettre des barrières dans la commercialisation des nouveaux produits de nicotine, mais l'entente fait rien par rapport à ça. Donc, c'est vrai, on cherche à indemniser les gouvernements pour la facture de santé du passé avec la poursuite de la vente des produits du tabac dans le futur.
0: C'est comme donc, quoi si...
1: En créant plus de tort.
0: C'est comme quoi si l'industrie arrête de vendre, le gouvernement perdrait parce que l'industrie, enfin, les grandes compagnies vont aller à la faillite et les gouvernements. Et comme quoi on continuerait à prier pour que les ventes se moussent de plus en plus et qu'il y a de plus en plus... qu'on rembourse aux plaignants comme au gouvernement?
1: Bien, on n'a pas cherché à... Je pense pas que les gouvernements cherchent à encourager la vente des produits du tabac. On n'est pas là, il n'y a pas d'affaiblissement des lois sur le tabac. Mais les gouvernements, dont celui du Québec, parce qu'il a signé cette entente-là, n'a pas cherché à accélérer la diminution des activités des cigarettiers. On s'est centré sur les ventes des produits conventionnels, mais l'industrie a déjà passé à autre chose. Elle est en train de se réinventer avec des nouveaux produits qui entraînent une dépendance. Et puis, plus on en connaît, certainement pour les produits de vapotage, plus ces produits-là, on sait, contribuent des risques, que ce soit cardiovasculaires, pulmonaires, puis même maintenant, il y a des indications au niveau des études sur les modèles sur le modèle animal où on voit des signes de cancer du poumon. Ça reste à se concrétiser ou à se confirmer, je devrais dire, chez l'humain, mais les indications sont là. Ces produits-là sont tellement inquiétants que actuellement les guides pour les cliniciens qui recommandent l'arrêt tabagique, disent que les produits de vapotage ne devraient pas être recommandés ni en première ligne, ni en deuxième ligne, mais vraiment juste à des gens en dernier recours. Et en dernier recours, ça veut pas dire quand la personne dit qu'elle a déjà essayé, elle a tout essayé, puis elle avait jamais réussi. Non, c'est quand la personne a réussi avec un professionnel de santé à tous les outils que les médecins ont à leur portée, parce qu'il y a des médicaments qui sont disponibles uniquement sur prescription. Puis c'est après qu'on ait essayé ou qu'il y a une contre-indication face à ces médicaments-là, que là le clinicien devrait songer à parler des produits de vapotage. Donc on est loin de dire aux gens, tournez-vous vers les produits de vapotage, même pour les fumeurs actuels, tournez-vous vers les produits de vapotage pour cesser de fumer, puis de se tourner vers le commerçant qui cherche juste à vendre plus de produits de vapotage.
0: Alors, c'est là où on se pose la question, est-ce qu'on veut comme société, laissons en paix les gouvernements, mais comme société, vraiment en finir avec ces produits-là du tabac? Dans la mesure où, dans certains cas, la société se donne des règles. Si vous vous associez à quelqu'un qui pose des actes criminels, des actes pouvant conduire à la mort, n'est-ce pas? Eh ben, vous devenez automatiquement un complice et vous allez être accusé comme celui qui a donné la mort, si vous êtes le complice de cette personne. Alors qu'avec le tabagisme, même avec l'alcool, je regarde ça, aujourd'hui, on a de plus en plus des données sur l'alcool, à savoir qu'il y a un lien aussi avec la consommation d'alcool par rapport à certaines maladies de cancer, genre. Hein? Et pourtant, on fait semblant que rien n'est tel, le gouvernement tire profit encore de la vente d'alcool, mais c'est inconcevable, non?
1: Hey, je suis pas une experte de l'alcool, mais c'est sûr que tu sais, j'entends parler, puis je comprends les enjeux de santé publique, puis vous avez raison de les souligner face à l'alcool. Plus de mesures devraient aussi être prises pour empêcher le marketing problématique là, de la puis de l'accessibilité facile des produits contenant de l'alcool. Mais cela dit, je peux vous dire qu'au niveau de des ventes, au niveau des produits du tabac, puis des nouveaux produits, la nouvelle génération de produits contenant de la nicotine sur lequel l'industrie du tabac mise beaucoup, on sait ce qu'on doit faire. On l'a fait au niveau des cigarettes conventionnelles. On était en train de réduire l'usage et la popularité puis la normalité de l'usage des produits, des cigarettes conventionnelles. On était sur une bonne voie. On l'est toujours, mais on pourrait l'accélérer. Mais on semble avoir mis des lunettes roses, cru l'industrie quand elle disait que ces nouveaux produits nicotiniques étaient destinés uniquement à des adultes fumeurs. C'est la même industrie. Pourquoi elle n'utiliserait pas le même agenda qu'elle a toujours eu? Puis c'était de maximiser les profits en cherchant à rendre ces produits attrayants à des jeunes pour avoir un maximum de consommateurs le plus longtemps possible. Puis c'est là où les gouvernements se doivent de moderniser leur approche puis de penser à l'ensemble des produits nicotiniques, de pas toujours être à la remorque d'un problème à la fois. Là, on commence à comprendre les ennuis puis les risques qui nous sont occasionnés par les produits de vapotage. Mais en fait, il y a même un nouveau produit qui est sur le marché puis qui fait des gains au niveau des jeunes. Puis ça, c'est les sachets de nicotine. Donc, il faut cesser d'être à la remorque de l'industrie. Puis, tu sais, je pense qu'il y a une voie. Sans que ce soit c'est pas la prohibition, tu sais, du jour au lendemain. C'est une stratégie qui est bien réfléchie puis qui progressivement diminue l'accès, l'attrait des produits, donc les gens les veulent pas, mais aussi la capacité de l'industrie à rendre ses produits attrayants puis à les rendre accessibles à la population. On sait que on peut pas juste dire que c'est nuisible aux enfants. Les enfants écoutent ce que les adultes se disent entre eux. C'est des leçons qu'on a apprises du tabagisme. Puis il faut les appliquer au tabac puis aux nouveaux produits nicotiniques. Puis j'ose espérer qu'on va pas attendre 30 ans. On va faire les choses plus rapidement. En adoptant des cibles puis en mettant de l'avant des mesures. Puis surtout des mesures au niveau fédéral.
0: Mais s'il faut voir, et je pense qu'on a dit au tout début de l'entrevue, le verre à moitié rempli. Le verre à moitié rempli, c'est le fait qu'on ait globalement diminué l'utilisation du tabac chez les Canadiens depuis ces dernières années. Comment on peut aller plus loin avec cette cible de 5% d'utilisateurs de vapotage, c'est ce que vous dites, n'est-ce pas?
1: Oui.
0: Comment on peut atteindre cet objectif-là, surtout lorsqu'on sait que c'est cet attrait davantage pour les jeunes qui est l'avenir pour cette industrie du tabac?
1: Bien, le Québec a fait, je voudrais, le Québec a bien fait les choses, puis assez rapidement. C'est depuis 2015 qu'on limite la publicité qui peut être vue par les jeunes. On a interdit la vente en ligne. On a, depuis 2023, interdit l'aromatisation des produits de vapotage aux saveurs sucrées et fruitées. Mais malheureusement, l'encadrement fédéral traîne la patte. Les saveurs sont toujours permises à l'échelle canadienne. Donc, en ce moment, les vape shops dans les autres provinces se targuent de pouvoir livrer là en 24 ou 48 heures des produits aromatisés au Québec. Il y a énormément de publicité en ligne parce que le fédéral permet la vente en ligne des produits de vapotage. Le fédéral permet la vente interprovinciale des produits de vapotage, alors que c'est pas le cas depuis des décennies au niveau des cigarettes conventionnelles. C'est pour ça que c'est urgent que la nouvelle ministre, nouvelle, elle est en poste maintenant depuis plus d'un an, que l'honorable Marjorie Michel mette de l'avant de la réglementation pour les produits de vapotage, mais aussi qu'elle réforme la loi sur les produits du tabac et de vapotage pour la moderniser. En ce moment, l'encadrement fédéral, il permet même des rabais. Plus les gens achètent des gros volumes en ligne, surtout, plus ils sont récompensés. Ils deviennent membres. Comme on peut être membre, tu sais, de certaines chaînes de pharmacie, on reçoit des points. Ben, c'est grosso modo la même chose pour les produits de vapotage. C'est insensé.
0: Est-ce que vous pensez que c'est hautement addictif? Que la publicité a fait ses effets quant au fait qu'au Québec, on soit directement impacté par, et plus que les autres provinces, par les produits du tabac, en ce sens que nous sommes malheureusement champions de toute catégorie de cas de cancer par rapport au reste du Canada.
1: On a des taux de cancer plus élevés. Je suis pas certaine que c'est pour l'ensemble des cas, mais certainement au niveau du cancer du poumon, parce que pendant longtemps, le Québec était reconnu comme le cendrier de l'Amérique du Nord.
0: Ouais.
1: On avait un des taux de tabagisme les plus élevés en Amérique du Nord, mais ce n'est plus le cas. On a réduit notre taux de tabagisme parce qu'on a adopté des lois, des mesures complètes et cohérentes. On s'est dit que le tabagisme, c'était pas... On ne s'est pas limité à juste faire des campagnes qui visaient les jeunes. On a adopté, comme je vous le soulignais tantôt, on célèbre le 20e anniversaire de l'interdiction de fumer, pas juste dans les restaurants où les jeunes avaient accès, mais aussi dans les bars. Parce que on voulait envoyer le message que le tabagisme était déconseillé également pour les adultes. Mais on le fait avec l'interdiction de vapoter, mais on le fait pas au niveau national par rapport à, par exemple, tu sais, la publicité pour le vapotage ou les rabais sur les produits de vapotage. Puis c'est pour ça que au Québec, on n'a pas un taux de vapotage qui plus élevé que la moyenne canadienne. Je vous dirais, on est grosso modo avec les mêmes, dans les mêmes eaux que les autres provinces. Puis en fait, ces dernières années, on voit une réduction du taux de vapotage chez les jeunes au Québec qu'on voit pas ailleurs au Canada. Puis beaucoup pensent que c'est entre autres à cause de l'interdiction des produits, l'aromatisation des produits de vapotage. Mais n'empêche que ceux qui vapotent au Québec, comme dans le reste du pays, vont vapoter des produits aromatisés. Puis au Québec, c'est des produits qui sont non conformes. Mais la loi, même si c'est un règlement au Québec, même s'il est imparfait, même si son application reste imparfaite, parce que les gens peuvent se commander des produits sur Internet, que des grandes compagnies vont livrer ici, ça a quand même eu un certain impact. Mais pour maximiser cet impact-là, il faut de la réglementation fédérale. Puis c'est ça qui est malheureux, parce qu'on a eu ministre après ministre au fédéral qui nous disait que ça s'en venait, mais ils n'ont pas livré la marchandise.
0: Alors,
1: chaque jour compte.
0: Florie Doka est co-directrice de la Coalition québécoise pour la lutte contre le tabagisme. Je connais la ministre, la nouvelle ministre fédérale de la Santé. Je peux prendre une gageure avec vous qu'avec elle, la loi va passer. Est-ce qu'on peut gager qu'elle va être différente?
1: Oh, je serais tellement contente,
0: Monsieur
1: Pierre. On se reparle lorsque ça sera fait et je vous féliciterai volontiers, comme je la féliciterai elle aussi, d'avoir eu le courage d'aller de l'avant puis d'écarter le lobby puissant de l'industrie
0: donc,
1: du vapotage.
0: Donc, dites-moi exactement qu'est-ce qu'elle doit faire. C'est la loi ou la réglementation?
1: C'est de finaliser le règlement sur les saveurs.
0: Sur les saveurs.
1: Oui, au niveau des produits de vapotage, au niveau fédéral, puis d'interdire les ventes en ligne.
0: Voilà, interdire les ventes en ligne également. Oh, OK.
1: Oui.
0: Ah, bon, une belle mission pour moi, madame.
1: Oui. Oui, aidez-nous, M. Pierre. On a besoin de toute
0: l'aide je suis comme
1: qui est possible.
0: Vous. Une chance que je n'ai jamais fumé de ma vie, sauf une fois, hein, trop jeune.
1: Mais ben, Monsieur Pierre, c'est que, vous savez, dans le cadre de la rencontre, là, je ne veux pas vous garder puis monopoliser le temps, mais on entendait là, des pédiatres nous dire que la nouvelle génération des produits nicotinés, c'est tellement rendu facile pour l'industrie de maximiser les taux de nicotine, pas juste en ajoutant de la nicotine, mais en jouant sur les dispositifs, sur la puissance, le wattage des dispositifs, les autres composantes. Ça fait en sorte que les jeunes sont tellement accros aux produits de vapotage qu'ils vont dormir avec un dispositif sous leurs oreillers parce qu'ils sont pas capables de passer la nuit sans vapoter. Alors, c'est vraiment... C'est triste pour notre jeunesse, ça va impacter leur capacité de concentration, leur capacité cognitive puis de développement dans le futur, mais c'est aussi les rendre des prisonniers face à cette dépendance-là, beaucoup plus qu'on voyait chez des fumeurs il y a une dizaine d'années.
0: Voilà. Florie Ducade, co-directrice de la Coalition québécoise pour la lutte contre le tabagisme. Merci beaucoup d'avoir pris du temps de nous parler. Espérons se reparler dans d'autres circonstances, n'est-ce pas?
1: Oui, absolument. Et
0: dire victoire. Youpi, victoire. Merci. Au revoir.
1: Merci à vous. Au revoir.
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0: Il est 17h35 minutes. Nous avons avec nous en visuel Eric Lantier, coach, spécialiste en intelligence genrée. Comment ça va, Eric Lantier?
1: Je suis très heureux, Monsieur Pierre.
0: Oui, moi aussi, Eric Lantier. La dernière fois qu'on s'est parlé, on avait dit que le Canadien allait gagner la coupe, n'est-ce pas? Et pourtant, au lieu de coupe, nous avons une sous-coupe, n'est-ce pas? Même pas la sous-coupe. Ah là là là là là là là là. Éric Lantier, comment tu as vécu cette défaite?
1: Ah, évidemment, déçu, mais je sais que les Canadiens de Montréal ont tout donné. Et puis,
0: non, maman, ils n'ont pas tout donné. Là.
1: Parce que César, les Hurricanes ont été une vraie tornade sur la patinoire.
0: Oui, mais vraiment, là. Et vraiment, c'était désarmant de voir, surtout face au premier tiers du premier match entre les deux équipes. Te souviens-tu comment le match qu'ils ont gagné 6-2, mm-hmm. le premier match? Mais ben c'était ouais. vraiment, et je savais que le Canadien ne pouvait pas garder ce rythme d'enfer, hein? Mm-hmm. Mais pas quand même perdre 5-1.
1: Ouais. Hein, c'est triste. Je souhaite qu'ils puissent se rendre plus loin l'an prochain.
0: L'an prochain, je suis tout à fait d'accord. Éric Lantier, notre sujet aujourd'hui.
1: On parle de la phase d'exclusivité. On est dans cette série sur les fréquentations. Hein? On veut refaire notre vie, on veut retomber en amour. Et là, il y a quelqu'un qui nous attire. On est vraiment, on a le goût de poursuivre. On a eu notre phase d'incertitude. Et là, on officialise l'union parce qu'on se dit on est rendu là. Là, c'est mon chum, c'est ma blonde. Et là, ça marque une nouvelle étape. Hein? Quand on dit, hey, c'est-tu ton chum, c'est-tu ta blonde? Non, on se fréquente, on se côtoie, on sort ensemble, on fait des activités ensemble. Mais quand on dit, là, on sort officiellement ensemble, là, c'est officiel. Oh, là, il y a une autre étape. Là c'est plus, il n'y a plus de doute. Là, c'est comme, on est unis, on forme un couple. Et c'est là que parfois, certains vont butiner et rendu là, plusieurs d'entre eux vont cesser de butiner en disant « OK, je focus sur cette relation-là, c'est officiel. » Puis on veut voir si on est fait pour la vie, pour vivre ensemble.

0: ensemble pour se marier, etc.
1: Et
0: Alors,
1: c'est à partir de là qu'on décrète l'exclusivité.
0: exact, exact, parce que là, si on
1: Et avant, donc, il n'y a pas d'exclusivité lorsqu'on se fréquente.
0: ben c'est à géométrie variable, parce que c'est certain qu'il y en a qui vont prendre le temps en disant, je vais essayer d'aller le plus loin possible pour voir si on est fait pour aller ensemble et je vais rester exclusif dans mon approche sans être exclusivement un couple. D'autres vont avoir deux ou trois, quatre amis pour voir laquelle ou lequel d'entre eux ou d'entre elles pourrait faire l'affaire. Ça va varier de certaines personnes vont être plus ou moins exclusives dans leur démarche, mais là, quand on parle de phase d'exclusivité, ça veut dire que on rend ça officiel. Les gens sont témoins qu'on forme un couple. Il n'y a plus de cachette, il n'y a plus de sous-entendu, c'est clair. C'est ma blonde, c'est mon chum.
1: Bon.
0: Yeah. Ben.
1: Et qu'est-ce qui va nous rendre à cette étape-là, nous amener à cette étape-là de vouloir l'exclusivité en disant que c'est ma blonde, que c'est, bon, je dirais pas mon chum, là, parce que pas moi. qu'est-ce qui va nous amener à cela?
0: Ben, c'est que on a justement dans premièrement l'attirance, on l'a mentionné, il y a l'attirance physique, émotionnelle, spirituelle et intellectuelle. Donc on se sent bien, on se sent en sécurité, on sent qu'on se complète, on sent comme si on se connaissait depuis longtemps. Pour d'autres personnes, ça va être ben, je veux m'aventurer, je veux la connaître davantage. Il y a quelque chose qui m'intéresse, mais je veux être certain que c'est la bonne personne. Puis on va s'aventurer, on va cheminer ensemble pour être sûr. Maintenant, on va laisser tomber des barrières, des masques. Mais il y a un danger, Monsieur Pierre, ici. Le danger qui guette la plupart de ces couples qui rentrent dans cette phase d'exclusivité, c'est de tomber sur le pilote automatique et particulièrement chez les hommes. Parce que ce qui arrive, c'est qu'une fois qu'on a officialisé chez les hommes, encore une fois, je reviens, ça ne s'applique pas dans la totalité des cas, mais dans la majorité des cas. Ce n'est pas vrai pour tous les hommes. C'est une moyenne générale. L'homme qui est le conquérant voit une femme comme une conquête. Hein? J'ai réussi, c'est ma blonde maintenant. Je suis un héros, c'est mon trophée. Je l'ai. Elle est donc belle, elle est donc fine, elle est donc intelligente. Elle se démarque des autres, puis elle est à moi maintenant. Maintenant que c'est mon trophée, j'ai plus besoin à me battre pour conquérir son cœur. Et donc, l'homme, règle générale, ce qu'il fait, c'est que il diminue les petites attentions, il va être moins au-devant. Et madame, elle, encore une fois, c'est une généralité, Monsieur Pierre. Elle, madame, dit, ah, ben maintenant qu'on est ensemble, je vais pouvoir le raffiner, je vais pouvoir le polir, je vais pouvoir l'amener dans sa meilleure version. Parce qu'une femme, c'est souvent un comité d'amélioration hein, en elle-même. Et là, elle dit, ah, je vais m'assurer qu'il va s'habiller mieux, je vais m'assurer qu'il va agir plutôt de telle façon. Et là, elle va essayer de le changer pour le mieux. Et c'est là que, ah oui, c'est là qu'on va voir qui va amener un certain leadership et comment la relation va se développer. Et c'est là qu'il y a un danger de ce que on rentre dans une phase de monotonie ou de routine qui s'installe. Et ça peut amener soit une rupture en disant non, je pense qu'on n'est pas fait pour être ensemble, ou soit que ça amène justement si le couple va plus loin, vit ensemble plus tard ou se marie, etc., que cette monotonie-là s'installe. Et ça, il y a un danger ici.
1: Bon, dans certains cas, la monotonie assure une permanence. On se connaît et puis, etc. Mais ce qui est important dans ce que tu as dit, qui est valable chez l'homme, qui rentre assez vite dans la routine, oui, malheureusement, Et trop souvent, on trouve ça aussi chez la femme. La femme est conquérante également, surtout lorsqu'elle sait qu'elle est en concurrence.
0: Mm-hmm.
1: Et elle se fait plus attentive. Surtout, elle se fait plus belle et plus douce.
0: Mm-hmm.
1: Une fois la conquête réalisée, eh bien, les attentions diminuent, mais surtout, elle se fait de moins en moins belle. Elle le sait qu'elle a son homme.
0: Mm-hmm.
1: Et plus tard, c'est là qu'elle va même accumuler des livres en trop.
0: Mm-hmm.
1: C'est pas pour les lire, là. N'est-ce pas?
0: Ouais. Mm-hmm.
1: Souvent, c'est comme ça que ça se passe. On se néglige, on se laisse aller et on prend du poids.
0: Mm-hmm. Ah, oui, chez les hommes aussi, également, c'est pas rare de voir des hommes prendre quelques kilos, justement, parce que c'est comme si on prend l'autre pour acquis. Et c'est là qu'il y a un danger, parce que la routine, c'est pas mauvais, mais l'idée, c'est de se donner des moyens pour sortir de la routine, pour démontrer à l'autre
1: mais,
0: que...
1: Mais, excuse-moi là, parce que ce que tu dis est très, très, très logique. Mais qu'en est-il de la situation où les deux s'accommodent avec leur routine? Ils sont bien dans leur routine. Il s'assure une forme de protection. Je sais que mon homme va rentrer à 6 heures après le travail, 18 heures. Donc, je l'attends à 18 heures. Il ne rentrera pas après 19 heures. Bon, moi-même, si on me demande ça, là, c'est pas bon pour moi du tout, n'est-ce pas? Mais pour Eric, pour qui c'est bon, et Eric et sa blonde, mais c'est bon pour eux, mais c'est correct, c'est bien correct qu'il y ait cette routine-là. Mais le jeudi, c'est on va manger quoi? Je ne sais pas, la poutine. Le vendredi, c'est le tasso. Bon, je ne sais pas, là, je dis n'importe quoi. Le samedi, c'est le riz, etc. Mais si c'est bon pour le couple, c'est bon pour le couple.
0: Oui. Non, c'est pas mauvais, la routine. Ce qui arrive, c'est que si la relation est uniquement basée là-dessus, le danger de ça, M. Pierre, c'est, premièrement, une femme va accorder plus de valeur aux attentions qu'aux gestes. OK? Il y a une nuance ici. L'attention qu'au geste. C'est pas juste de poser le bon geste, mais c'est dire, je pose le geste parce que je sais que ça te fait plaisir. Je te connais et je sais que ça va donner comme la petite étincelle de plus. Donc, d'avoir ces petits moments avec une petite surprise, ça peut être un petit cadeau, une petite note, ou dire, hey chérie, c'était à toi ce soir préparer le souper, oublie ça, je t'invite au restaurant. T'en as besoin. Une petite surprise à l'occasion, un moment qui fait plaisir, ça réactive. Hein, c'est comme l'autre fois, je dis, hey, il fait beau, pourquoi on va pas sur le bord de l'eau? C'est banal. On s'en va sur le bord de l'eau, il faisait beau, on va marcher, c'est un endroit que mon épouse aime beaucoup, ça y a fait du bien. Et des fois, c'est des petites choses comme ça. On sort de la routine pour justement s'aérer l'esprit, aérer la relation, puis on revient à la maison, on est heureux, on est content. Et c'est ça qu'on peut perdre à un moment donné, M. Pierre, qui fait qu'on s'installe. Et comme m'avait dit une femme un jour, c'est comme si notre relation, c'est comme des bonnes vieilles pantoufles. Elles sont confortables, les bonnes vieilles pantoufles.
1: Ben oui, c'est la routine, ça, là. Et maintenant, Eric, qu'en est-il de la situation où on fait des sacrifices, pas parce que j'aime manger la patate, mais c'est sa routine, c'est la patate les mardis. Alors, même si je rentre un petit peu en pensant à la patate que je n'aime pas, mais pour faire plaisir, je vais manger ma patate, n'est-ce pas, en ravalant, en tout cas, ce que je n'aime pas là, n'est-ce pas, de la patate. Et ça tient mon couple solide.
0: Mm-hmm.
1: Parce qu'on dit on n'est jamais complètement également servi en termes de satisfaction pour l'un pour l'autre. Il y a quelqu'un qui va faire semblant, puisque l'autre est heureuse, puisque l'autre est heureux, je m'en contente, je suis heureux, je suis heureuse. Mm-hmm. C'est correct aussi, non?
0: Oui. Non, ben c'est sûr que je veux dire... typiquement masculin. Hein? Si c'est pas brisé, on le répare pas. Si j'ai pas besoin de mettre de l'énergie davantage, c'est pas nécessaire. Par contre, à chaque fois qu'on met de l'énergie par sensibilité pour l'autre, ça nous rapporte. Parce qu'il faut pas oublier, M. Pierre, règle générale, les femmes sont des répondantes et elles sont dotées du principe de réciprocité. Si je lui fais du bien, elle va finir par me faire du bien. Elle a tendance à vouloir remettre ce qu'elle reçoit. Elle va tendance à dire « et toi? » Et elle répond. Alors, plus on va développer ces attentions particulières, bien, plus madame a intérêt à manifester de l'appréciation. Et c'est là que parfois, les femmes ont tendance, lorsqu'elles prennent pour acquis les efforts de monsieur, bien là, elles le prennent pour acquis, ben, c'est mon époux, c'est normal qu'il le fasse. Et lui, c'est là qu'il perd de l'intérêt parce qu'il a l'impression que je ne suis pas capable de la satisfaire.
1: Il n'y a rien à faire.
0: Il n'y a rien à faire. Donc, ça tue la motivation. Et c'est pour ça que je l'ai dit à plusieurs reprises à cette antenne, M. Pierre, un homme, c'est comme un dauphin. Il faut lui lancer des poissons. Et à chaque fois qu'il lance des poissons, on lui lance des poissons, il est prêt à faire des acrobaties. Et ça, c'est le je pourrais vous dire, c'est le je cherche le mot, là, mais c'est l'indicateur qui montre à l'homme qui dit oui, ce que tu fais, ça a de la valeur parce qu'elle manifeste de l'appréciation. Et là, il est prêt à dire je suis prêt à me dépasser. Et plus un homme s'investit, mais plus une femme répond, mais plus à ce moment-là, il y a ce désir de se faire du bien mutuellement. Et ça devient une routine de chercher à se faire du bien mutuellement. C'est ça qui est la beauté de la chose, M. Pierre.
1: Alors, encore faut-il que les deux comprennent la chose de la même manière. Il y a des femmes qui croient tout simplement qu'elles doivent être l'objet de toutes les attentions de la part de leur homme. Comme tu as dit, c'est mon mari, n'est-ce pas? Lorsqu'elle était prétendante dans la course, il n'y avait pas cette prétention. Elle voulait gagner le trophée. C'est un trophée également pour elle, n'est-ce pas? Eric est beau, grand et vu par combien de femmes qui lui courent après, n'est-ce pas? Et de toutes ces femmes-là, c'est elle qui a eu le trophée. Et donc, maintenant qu'elle a gagné le trophée, c'est à l'homme à fournir, comme tu as dit, comme tu dis toujours, lui faire son bonheur, n'est-ce pas? Lui rendre heureuse, n'est-ce pas? Et est-ce qu'on oublie que l'homme est un être fait de chair et de sang également? Hein? Et a besoin d'attention, de petites attentions, n'est-ce pas? Parce que la femme a tendance à prendre pour acquis, comme tu as dit là. Hein, c'est mon mari et puis c'est normal. Alors que toutes les petites attentions devraient être de nouvelles attentions comme si c'était la première fois. Et vraiment, avec une manifestation comme si c'était la première fois.
0: Mais vous touchez un point intéressant, M. Pierre, parce que ça, c'est une question que je peux poser à des gens que je rencontre justement dans mon cabinet. Supposons qu'ils vont dire « Ah, on veut sortir de la routine, on est installé, on aimerait ça pouvoir retrouver l'élan du début. » Alors, la question que je pose, c'est si tu rencontrais ton épouse ou ton époux pour la première fois, qu'est-ce que tu ferais pour gagner son cœur? Et c'est là de se rappeler, de dire « qu'est-ce que je ferais pour gagner son cœur, la connaissant maintenant, la connaissant davantage cette personne-là? » Et c'est de se rappeler ces petites choses comme ça qui feraient plaisir. C'est pour ça que le danger quand on prend notre partenaire pour acquis, c'est de perdre de vue que c'est quand on fait plaisir à l'autre que ça nous revient.
1: Ouais.
0: Quand on fait simplement demander, exiger, eh bien, à ce moment-là, c'est sûr que c'est pas évitant. Mais quand on le fait plus dans un désir de on veut être mutuellement comblé, je veux te faire du bien, mais moi aussi, j'ai besoin qu'on me fasse du bien. Quand ça va dans les deux sens, ça va beaucoup mieux.
1: C'est magique. C'est magique. Une chose que je sais, sur le plan des relations intimes, ce qui doit être bon pour Pitou doit l'être aussi pour Minou. Et on sent quand l'autre est satisfait, satisfaite, pas vrai? Ben, on devrait pouvoir lui faire la même affaire, le même effet, en essayant, quoi.
0: Ouais.
1: De lui apporter satisfaction en pensant que ça doit être mutuel. Et ce qui est bon pour Pitou doit être bon pour Minou. Ce qui est bon pour Minou doit être bon pour Pitou. Ce que tu aimes, si tu aimes le poisson, à moins qu'elle te dise qu'elle n'aime pas le poisson, tu lui donnes pas le poisson. Si le poisson, c'est un poison pour elle, ne lui en donne pas. Hein? Mais si tu aimes le poisson, ah ben, elle va te donner le poisson. Mais en général, sur le plan des relations intimes, ce qui est bon pour toi est bon pour l'autre aussi. Est-ce qu'on peut penser à ça?
0: Ben, il y a une petite nuance. Oui, je suis d'accord essentiellement. La nuance, c'est que les hommes sont, comme dirait John Gray, des micro-ondes, alors que les femmes sont des fours à bois. Ah, donc, ça prend justement, on prépare le feu, hein, on met des petites bûches, hein, et puis là, on laisse
1: fait
0: ça bouger.
1: Du feu dans la cheminée, j'en reviens.
0: Hein?
1: Ah là là! Ouais.
0: Et l'homme, c'est le micro-ondes. T'as juste à le caresser au bon endroit et puis tout s'active. Hein, c'est bing-bang. Alors, mais si on tient compte de ces nuances-là, si madame tient compte de cette nuance-là et monsieur tient compte, c'est sûr que là, à ce moment-là, Pitou et Minou vont être satisfaits.
1: Voilà, voilà, voilà. Éric Lanty, on est allé bien loin, là, mon cher ami, hein, n'est-ce pas?
0: Absolument.
1: Ouais. Alors, merci pour la chronique d'aujourd'hui. 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
0: Ce fut un immense plaisir, M. Pierre.
1: Merci, au revoir.
0: Au revoir.
1: Bon, voilà, mesdames, mesdemoiselles, messieurs, c'est la fin de cette édition de Billets de retour en ce 1er juin 2026. Je prends le temps de remercier ceux qui ont participé à cette édition, mesdames, messieurs. Je remercie Andrés Fontesilla, il est député solidaire de Laurier-d'Orion et responsable en matière de lutte contre le racisme. Martin Guilbeault, chef de division à service de sécurité incendie Montréal. Laurie Ducat, co-directrice de la Coalition québécoise pour la lutte contre le tabagisme. Éric Lantier, coach spécialiste en intelligence genrée. Pour prendre le temps également de remercier nos collaboratrices, Mme Asma Heurteloup et Mme Junie Limage, pour la suite de la programmation cet après-midi, mesdames, messieurs. Aujourd'hui, nous sommes lundi, ça se fera avec Tropicolor, avec Thierry Sala, qui sera suivi de regard avec moi-même, Jean-Ernest Pierre, et puis plus tard, connexion avec BS, mesdames, mesdemoiselles, messieurs. Alors, sur ce, je pense pouvoir vous dire merci à vous tous. Vous avez choisi CEPAM et vous êtes restés fidèles à nous jusqu'à cette toute dernière minute. Alors, encore une fois, merci, au revoir et à demain.

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C'est l'amour, c'est le nouveau single du Congolais Ferigola. Il se fait appeler El Padre. Il sera sur les routes africaines cet été. On aura l'occasion de vous donner les détails.

lundi 1er juin 2026. À la une ce soir, le Congolais JB Mpiana, l'Ivoirien Tiken Dja Fakoli et l'actu du côté de Dakar au Sénégal. En deuxième heure, on ira regarder les dernières nouvelles en provenance de Pointe-à-Pitre en Guadeloupe. Nouveauté en première diffusion, le Camerounais Richard Bonin, l'Afro-Caribéen JFP, entre autres. Allez, feu vert sur toute la ligne, c'est le top départ pour la nouvelle semaine de Tropicolore.

Laissez passer le titre emblématique du Congolais, du guitariste congolais Diblo Dibala et Machacha, la version remixée, vous le savez peut-être déjà, Diblo Dibala revient à Montréal en juillet. CPM, 18h17 dans tous nos studios. Dans quelques instants, l'actu de notre Congolais JB Mpiana. Dans quelques instants.

0: Après plusieurs années d'absence sur les grandes scènes européennes, JB Mtiana annonce officiellement son retour à l'international. Le leader de Wangebe CBG entend relancer sa carrière hors du continent africain à travers une tournée qui devrait concerner plusieurs villes d'Europe et des États-Unis. Il s'est exprimé lors d'une émission sur Kinshasa mercredi dernier. Il a laissé entendre que plusieurs producteurs étrangers lui avaient déjà soumis des propositions de concert. Et puis en terminant, retenez que JB Mtiana a rejeté les rumeurs évoquant d'éventuels problèmes administratifs ou des difficultés liées à l'obtention des titres de voyage. JB Mtiana affirme donc pouvoir voyager librement avec l'ensemble de son groupe et balaie les spéculations autour d'un quelconque blocage.
1: C'est vrai.

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Volcan, c'est le nouveau single de la chanteuse martiniquaise Morane Voyer, avec le support de Didier Tutus et la participation de la chanteuse réunionnaise Léa Touros. CPM Montréal a surveillé dans la prochaine demi des nouvelles du reggae man ivoirien Tikenja Fakoly. On fera aussi un petit tour du côté de Dakar au Sénégal. Il a trois dates au Royaume-Uni ce mois de juin. Le Montréalais Lionel Kizaba.

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0: Le nouvel album des Montréalais du groupe Black Parents, Paca Cipoté. Black Parents sont spectacle cet été sur Montréal. CPM, 19h39. Dans quelques instants, l'actu du reggae manivorien Tikenja Fakoly.
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Le chanteur ivoirien sera en tournée canadienne le mois prochain. Tout devrait commencer le 17 juillet du côté de Québec, ensuite Guelph en Ontario le lendemain, puis Montréal le 19 juillet. La mini-tournée sera bouclée du côté de Calgary le 23 juillet. Tiken Jaffa Coli sera l'une des têtes d'affiche du Calgary Folk Music Festival.

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casting du choix pour le nouveau single de la belle Nestlé Carpe Diem avec Marvin, Thierry Delaney ou encore Bram Cito, CPAM. 18h47, presque 48, on prend la direction de Dakar au Sénégal.

clôture le 10 mai dernier dans la capitale sénégalaise de l'édition 2026 du festival Stéréo Africa. Ouvert le 5 mai, cette 5e édition s'est déroulée sur 5 sites différents. Selon plusieurs observateurs, au fil des éditions, le festival Stéréo Africa semble s'imposer comme un festival à part dans l'écosystème sénégalais. Ni tout à fait un festival de showcase, ni uniquement un événement local, il construit une identité hybride ouverte, presque nomade.

le retour de la belle guadeloupéenne Erika Pietrus. Fais pas oublier, lancé début mai avec le support de Rul Patrick, CPAM Montréal. À surveiller dans la prochaine demi. On écoutera deux nouveautés en première diffusion, entre autres le nouveau single du Camerounais Richard Bona. Et plus tard, on ira regarder aussi l'actu du côté de la Guadeloupe. CPM Montréal, dans 4 minutes, on va marquer une courte pause. Voici les Montréalais du groupe BAZ Base en spectacle en juillet du côté de Barrie, en Ontario.

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1: Tout à l'heure à 19h55, le coup de cœur de l'auditeur. Et c'est vous qui décidez, ça se passe via notre page Facebook Tropicolor sur CPM. 19h45, le flashback, et à 19h40, notre découverte. Au cours de cette deuxième partie, on ira regarder des nouvelles en provenance de Pointe-à-Pitre en Guadeloupe. On écoutera aussi des nouveautés en première diffusion. Le retour de l'Afro-Caribéen JFP, entre autres. Mais pour tout de suite, le retour de M. Richard Bonnat. Ashuka Gongoli.

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1: Le retour du Martiniquais Jean-François Pondézi, alias JFP, toute une équipe autour de monsieur JFP, Staniski, Samuel Stanislas, également de l'aventure Éric Duhamel, Nicolas Pelage, la fille de Jean-Philippe Martelly, Cindy Martelly, et puis également sur ce projet, Jean-Michel Radioli. CPAM à Montréal, il est 19h17, on quitte la Martinique pour la Guadeloupe.
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La musique guadeloupéenne est en deuil. Décès vendredi dernier du saxophoniste, compositeur et producteur guadeloupéen Eddy Gustave. Né le 17 novembre 1936 à Mornalo, en Guadeloupe, il a marqué la musique de son île par son talent, sa passion et son engagement. Il fut l'un des tout premiers à contribuer à l'émergence des musiques caribéennes du côté de l'Hexagone. Il laisse derrière lui des œuvres immortelles. Paix à son âme.

0: C'est déjà un tube sur la bande FM du côté de Paris. Le retour du concept Zéro Faute. Zéro Faute, c'est Christian Nara et Eric Farescourt de la Guadeloupe. Un titre hommage à Luigi Bocage, Anti-Chance. Christian Nara et Eric Farescourt, attendus du côté de la Martinique le 13 juin. Ils vont voyager avec la fille de Christian Nara, Mélodie Nara, qui sera aussi de la programmation et également sur scène avec les musiciens du groupe MKG et Monsieur Thierry Loff. CPAM à Montréal. À surveiller dans la prochaine demi, le coup de cœur de l'auditeur, le flashback et notre découverte. Dans 3 minutes, on va marquer une courte pause.
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C'est une voix qui est déjà connue au Cameroun, mais des noms comme Benjamin Mwangé et Arnold Fautsing lui ont donné une nouvelle couleur sonore avec son nouveau single. Notre découverte, la Camerounaise Sandrine Nanga, ça donne Ndolo.

Le flashback nous amène au début des années 90. Le concept Shade of Blackness, it's wonderful.

Die Die, c'est un titre qui risque de rouler en boucle sur les bonnes radios cet été, puisque c'est l'hymne officiel de la Coupe du Monde FIFA 2026, interprété par la Colombienne Shakira et le Nigérian Burna Boy. Tropicolor, c'est pratiquement tout pour ce numéro. On va boucler avec les Montréalais du groupe Bantu Salsa.

Après plusieurs années d'absence sur les grandes scènes européennes, le Congolais JB Mtiana annonce officiellement son retour à l'international. Le leader de Wengebe CBG entend relancer sa carrière hors du continent à travers une tournée qui devrait concerner plusieurs villes d'Europe et des États-Unis. Pour lui, c'est chose faite, le reggaeman ivoirien sera en tournée canadienne le mois prochain. Tout devrait commencer le 17 juillet du côté de Québec. Ensuite, Guelph en Ontario le lendemain, puis Montréal le 19 juillet. La tournée sera bouclée du côté de Calgary le 23 juillet. On termine avec la musique guadeloupéenne qui est en deuil. Décès vendredi dernier, Lydie Gustave, saxophoniste, compositeur et producteur guadeloupéen. Il est né le 19 novembre 1936 à Mornalon, Guadeloupe. Il a marqué la musique de son île par son talent, sa passion et son engagement. Tropicolore, c'est terminé pour ce numéro. À surveiller sur nos antennes dans quelques instants les nouvelles présentées par Thiel ou Jean-Paul. Le coup de cœur de l'auditeur, c'est le choix de Diane de Montréal. Miles, vous et moi. On en profite pour saluer Sabrina Remaret, Mirland Estimable, Carly Bessard, Madame Vladimir. On n'oublie pas le patriarche Luca Mambo, Lévi Takoj. Allez, à demain tout le monde.

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